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2: Bonjour et bienvenue sur Radio One, il est 5h. Et voici votre premier flash info avec Rodney Pierre-Louis. Bonjour Rodney.
3: Bonjour Avi, bonjour à tous. L'ancien attorney general Rama Valaiden considère que la future National Crime Agency, dans sa forme actuelle, disposera des pouvoirs illimités pouvant amener à des abus, notamment à travers l'extorsion de fonds. Le fait qu'un agent, en vertu des lois devant être voté à l'Assemblée nationale, peut monter une opération de surveillance sur un citoyen, le fait sourciller. Il évoque ses craintes sur les outils pouvant être utilisés par la future institution, plus précisément l'intelligence artificielle pour scruter tous les aspects de la vie d'un Mauricien. À ses yeux, la National Crime Agency constitue la somme de toutes les peurs pouvant favoriser l'instauration d'une dictature. Le Senior Counsel sera l'invité de Focus ce matin après le journal de 8h. Le comité parlementaire sur la Financial Crimes Commission se réunira cet après-midi sous la présidence du Junior Minister Daneshwar Damri. Cette réunion aura lieu dans un contexte particulier alors que la FCC se retrouve sous le feu des projecteurs. À l'ordre du jour, le comité devra passer en revue le rapport annuel audité de 2025 ainsi que les responsabilités de la commission en matière de collecte des déclarations d'avoir des parlementaires et des conseillers municipaux. La Cour suprême a rendu hier une décision permettant de poursuivre le processus dans une affaire de trafic de drogue remontant à juin 2017 et impliquant Shahebzada Azari Didad, connu pour sa chaîne de fast-food commercialisant des

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1: Crise et de fragilisation des Nations Unies, l'Ukraine, Soudan, intelligence artificielle ou encore pandémie seront au programme, mais le Moyen-Orient devrait peser de tout son poids sur les discussions entre guerre avec l'Iran, blocage du détroit d'Ormuz et tensions régionales. Voilà, c'est la fin de ce flash. Merci de l'avoir suivi. C'est à vous, Avici, pour Matin Bonheur.
2: Merci beaucoup, René Pierre-Louis. On vous retrouve à 6h.
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3: On est mardi le 22 septembre 2026 et voyons ensemble les prévisions pour les prochaines 24 heures. Mi-couvert ce matin, devenant parfois nuageux sur la moitié est de l'île et sur le plateau central, avec des averses occasionnelles. Et des développements nuageux temporaires sont attendus dans l'après-midi sur la partie ouest de l'île, avec des averses localisées. Ailleurs, le ciel sera mi-couvert en général. Côté température, il fera entre 21 et 24 degrés sur le plateau central et entre 26 et 29 degrés sur le littoral. Le vent sera léger et variable tôt ce matin, soufflant de l'est de 10 à 20 km heure au cours de la journée. La mer sera agitée au-delà des récifs avec des houles du sud-ouest de l'ordre de 2 mètres. Le soleil nous dira bonjour à 5h59 et ira se coucher à 18h05. 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

Bonjour et bienvenue sur Radio One. Comment allez-vous? Est-ce que ça va? Est-ce que ce mardi bien commence? Bah oui, il faut bien commencer parce que vous êtes sur la fréquence Liberté. On est ensemble avec vous, avec maximum de bonne humeur et surtout voilà beaucoup de positivité. Première affaire, tout en qu'arriver quand vous êtes levé, pense quelque chose qui est bon, quelque chose qui est positif quand vous êtes levé. Si vous êtes levé avec tracas hier, avec problème hier, les banco là aujourd'hui. Si vous êtes levé avec une nouvelle mentalité, donc voilà, vous êtes comme ça, non. Aujourd'hui, me lever avec beaucoup de positivité, avec beaucoup d'ambition, de motivation, même si moi dire c'est constant ça difficile, je peux trouver qu'il a force là, les poules là. Par contre, pas pendant toute cette journée. Alors, merci de rester fidèle à Radio One. Et si avec qui vous accompagne jusqu'à 6 heures, n'oubliez pas le concept de l'émission. Vous pouvez nous envoyer les dédicaces sur le 5-853-7721. 5-853-7721. Ou bien appelez-nous sur le 210-8910. Tout de suite, c'est Adele, Water Under the Bridge. Allez, on arrive dans quelques instants avec les dédicaces. Merci d'écouter la fréquence Liberté.

Héros pour vous sur Radio One. Et vous savez qui sont ces super-héros dans la vie de tous les jours, dans nos mains quotidiens? Ce sont ces personnes qui restent dans l'ombre, qui n'ont pas trouvé, qui travaillent, qui restent, on va dire, silencieux. Alors on pense à toutes ces personnes, surtout une camarade qui un éboueur, qui travaille très tôt le matin, un pompier, un infirmier, qui est là aux petits soins des autres, etc. Les docteurs, donc voilà, tout le monde qui est au service des autres, ce sont eux les super-héros de tous les jours. Là, vous êtes au service de tout le monde, de l'humanité, et on vous dit merci. Aux enseignants, parce que l'enseignement, c'est un métier noble, voilà, c'est le passage de la connaissance à l'autre. En tout cas, vous êtes des super-héros, vous tous qui nous écoutez en ce moment. On arrive dans quelques instants avec les dédicaces, il est 5h15.

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Et direction le WhatsApp de la radio 5853-7721. Coucou à vie, nous pense aussi Ben Sophie, Ben Contrôle et Abyss, voilà, Ben Boulanger, Ben Dimou qui est bien bonnet, bonne journée de la part de Fabrice. Merci beaucoup Fabrice pour ta bonne pensée. Et notre ami Gilbert, salut, ça va, hein, ça va, hein, à Vista et de dire bonjour à toute l'île Maurice chaque matin, je te connais ça, c'est gala, dis-le arrêter Nevers, de Nitish de Ghana. Ouais, dis-le arrêter Nevers. C'est la dure réalité en ce moment chez nous avec la sécheresse. Bah oui, on a entendu dans les infos qu'il nous a seulement 20%. Extraordinaire ça, hein, donc voilà, hein, qui bouffait. Hein. Tous les années, nous disons ça, hein, tous les années, mais voilà, faut trouver des solutions. Et si vous demandez Ban Mi, Mauricien, qui émission qui passait l'heure du Rouen à 5h du matin, tout le monde connaît la réponse. Matin bonheur, merci de nous réveiller chaque matin dans la joie et la bonne humeur. Très bonne journée à vous, à vie, à toute l'équipe, les familles Lola, Victor, l'active et ma sœur Gilberte de Sainte-Croix. Et il nous dit que voilà, c'est compliqué de garder positive mindset à chaque matin en ce temps qui court. L'équipe de Radio One est présente. Thanks God. Ben voilà, c'est compliqué, oui, c'est sûr, mais c'est pas impossible. On me demande de faire un petit pas, un petit effort, ça même tout. Du moment où on fait ça, petit pas là, un petit pas aussi, semli, que me donne-t-il la grain, ça. Semli, ou Boutrous m'a dit, laisse-li pousser, laisse-li aimer. Après, laisse ce travail à faire. Allez, d'autres dédicaces, le 5853-7721. Notre ami qui s'appelle Julie. Du côté de Le Hocher nous dit Hello Tuesday, welcome. Et dis-nous bonjour, je hope to correct. Moi, j'ai fait un témoignage et gain advice. Ok, est-ce que vous voulez faire publiquement? Donc, faites-moi savoir, Julie. Si Molly Alice, si c'est perso, elle a un mot pour Godly pour moi, mais faites-moi savoir. Donc voilà. Et Lala nous pouvons dans quelques instants, d'accord. Merci beaucoup Julie pour ce message. En même temps, un coucou à Laura, un bon courage à mon mari François qui bosse en ce moment. Et bonjour à Anne-Marie Lebrun de Cité Malherbe et je souhaite un bon anniversaire à Ethan qui fête ses 17 ans de la part de ses parents Mario et Annecy, son frère Johan de la part de Laura du côté de Rivière des Anguilles. Merci beaucoup Laura, gros bisous à toi. Également notre ami qui nous dit bonjour, voilà Johan, un petit message de la part de France, un petit coucou à Marie-Claire de Caen-le-Vieux que j'aime très fort, elle me manque, voilà, beaucoup. Une petite musique, la vie en rose, s'il te plaît. Merci beaucoup. Gros bisous. Allez, y a pas de quoi. On va essayer de trouver ça dans quelques instants. Vous connaissez tout bien compte à sa santé là. Donc, passez dans quelques instants. Allez, tout de suite, Wiz. Island in the Sun.

Sun, il est 5h22 et on arrive dans quelques instants avec les appels au 210, 8910 et un petit coucou à notre ami Sanjay, voilà, qui bosse en ce moment, qui peut rouler, ben voilà, merci d'écouter la fréquence Liberté et à tous nos amis, voilà, automobilistes, motocyclistes, courage et prudence sur la route. Cette chanson, c'est pour vous, choisis-toi quand ça ne va pas.

0: Merci d'écouter La Fréquence Liberté à vie pour vous accompagner dans Matin Bonheur. Au téléphone, Margaret, bonjour.
1: Bonjour.
0: Bonjour, ça va?
1: Ça va, il me perdit mon beau-frère qui m'a dit dans 15 jours.
0: Mais ah, mais sympathie.
1: La vie continue, qui vous fait une guerre 89. Lui.
0: 89?
1: Oui.
0: Ok.
1: C'est moi, je n'ai pas une réussite. Fait 90 ans, pas fait un an, mais c'est moi, je n'ai pas pris pour nous.
0: Ah oui. L'impotence, quand il est dans une bonne place.
1: Oui, dans une bonne place. Après, tu es encore bon, tu es c'est bon.
0: Ben oui, normal. La lit en paix, la lit dans la joie, la lit n'a aucun problème à dire maladie, la santé, etc.
1: Oui.
0: Les plis en forme qui se tout là.
1: Oui.
0: Ben ouais, c'est ça, c'est pas une raison qui m'a dit motive nous pour continuer dans la vie, pour avancer. C'est ça qui est important.
1: Oui.
0: Ben, en tout cas, Margaret, voilà, c'est comme ça, c'est la vie. Il a vini, il a allé, il a vini, il a allé. Ben voilà, comme ça.
1: Je remercie tout mon bon camarade qui s'est parti avec moi.
0: Oui, Margaret.
1: D'aujourd'hui, c'est mon beau-frère.
0: Oui.
1: Et mon Dieu, monsieur Pierre, prends courage.
0: Oui, c'est
1: arrivé. Bon, Dieu, faut veiller, toi.
0: Ah oui.
1: Et en même temps, aujourd'hui, sa fille, Marlina, et quand Henri qui fait fête, son mari Henri qui fait fête aujourd'hui, son anniversaire.
0: Ok.
1: Demain, mon petit-fils Emmanuel. Après demain, c'est mon frère qui peut fêter. Beaucoup, on va te dire beaucoup, hein.
0: Ah, un dialogue, comment dire là?
1: On finit de vendre pour une seule fois.
0: Oui.
1: Une année.
0: Oui, non.
1: Après, un coucou à Yvette de Mont-Saint-Lune, Yvette de Tarenbourg, Rosemary de Tarenbourg, mais aussi dans la ligne, là, dans la ligne anniversaire.
0: Dans la ligne même, là, ici dans Réling, Gatane, comment dire là?
1: Pour Suzy de Chamonix, Marise de Saint-Patrick. Gagne de Rosil, qui va t'avoir oublié lui.
0: Normal.
1: Après, Fidoué, lui, qui écoutera Dieu en ce moment.
0: C'est un gros bisou.
1: Merci, et pour tout ce qu'il fait sur l'anniversaire, très bientôt.
0: Très bientôt, ben oui, en ce mois de septembre, il y a beaucoup d'anniversaires.
1: Ou même ça.
0: Oui, normal.
1: On
0: va
1: tous à l'anniversaire là-bas.
0: Ah, extraordinaire ça.
1: Allez, merci.
0: Merci Margaret, gros bisous à vous et courage à la famille.
1: Oui.
0: Ok, embrasse bien fort pour moi, ok
1: oui.
0: Allez, merci, bye bye. Et là, quelques dédicaces sur le 5853-7721. Nous continuons avec une dédicace. Bonjour, Abby. Ça va très bien. Ben, continuer aussi. Ben, super héros. Comment? Ben, oui, totalement. Le travail avec bonnes enfants. C'est une ronde bonnet, spécialement pour bonnes enfants qui prend notre petit déj. Et moi, profiter pour faire un coucou à tout ben, camarade, à continuer. Que Dieu bénisse eux, donne notre courage et que la force. C'est vrai. Donc, voilà. Tout ben, qui travaille au service des autres. C'est ça, moi, je dis tout le temps. Parce que le moment qu'il travaille au service des autres, c'est qu'il est un super-héros. Ben voilà, c'est la force qui bondit de nous faire aller en complice. Mais il faut pas dire notre égoïste, on nous pense nous-mêmes. Une bonne raison qui fait un dimanche comme ça, et ce business se bosse bien. Parce qu'il ne pense qu'à ça avant, il pense plutôt à un problème, il amène une solution pour les autres. Donc voilà, c'est ça la raison. Allez, moi, pas une bonne expert de business, moi, hein. Et coucou à notre ami Brunel de la Maison Blanche à Pamplemousse. Good morning, everyone. Bonjour, Radio One. Et bonjour à vie. Wishing everyone a wonderful morning. Take care and be good. Merci à vous, Brunel. Allez, on arrive dans quelques instants. D'autres dédicaces sur le 5853-7721 et les appels 218-910.
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0: Il est 5h30.
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Et là, direction le WhatsApp de la radio 5853-7721, les dédicaces sur notre WhatsApp. Bah oui, nous avons beaucoup. Bonjour, Avi. Une petite dédicace pour moi-même, Wendy, qui fête, mon anif. Aujourd'hui, de la part de mes enfants, Yovana, Selena, Joshua et Marie Curtis, et ma sœur Lorena, Edouard et ses enfants, Joachim et Inaya. Bonne journée. Mais happy birthday, Wendy. Bonne et prospérité de la part de toute l'équipe de Radio One et de moi-même. Voilà, gros bisous. La santé, hein, primordiale, et après tout ce qui est venu, après tout, meilleur vini poule. Hein. Merci beaucoup, Wendy. Gros bisous. Salut, Abby. Joyeux anniversaire à Joanne de Baie du Tombeau, de la part de sa maman Gisèle, son époux Alain, et ses enfants, petits-enfants et toute sa famille. Les vœux de bonheur, de joie. Merci beaucoup, votre fidèle Fidou et Edley du côté de Port-Louis. Merci, Fidou et Edley. Gros bisous à vous deux, et merci pour les dédicaces. Et également, une santé, donc voilà, pour Madvi, Anil, Yesha, Isha Bangui de Petit Bel Air qui nous écoute en ce moment. Merci beaucoup, gros bisous. Odile de Rivière des Anguilles, salut à vie pour mes amis. Cathy, Nadège et Anne-Marie de L'Escalier, Laura de Rivière des Anguilles, Noéline de Riambel, Clancy et Suzy de Chamonix, Magda et Serge de Vacoa, Yvette de Trinquebar, mes sœurs, beaux-frères, belles-sœurs et neveux-nièces, toute la famille, voilà, Arline, mes gendres, Guillaume et Frédéric, et mes deux petits chéris, Évangeline, Judicaël et mon mari Désiré, de mon départ, Odile, du côté de Rivière des Anguilles. Bon mardi à toi, merci beaucoup, gros bisous. Et comment à notre amie qui s'appelle Mary Jane de Perth, qui nous dit bonjour, vie, bon mardi, coucou à ma sœur Sandrine au Canada, et à ma famille de Goodlands, bonne journée à tous, de Olivia et Mary Jane. Merci beaucoup, Olivia et Mary Jane de Perth qui nous écoutent. C'est ça la radio, je connais qu'il faut formidable, de capable traverse un pays, dans l'autre pays, et l'autre pays, et l'autre pays. Extraordinaire ça. Là, nous, Maurice, nous dans l'Australie, nous sommes dans l'Australie, nous dans le Canada, et c'est super. C'est ça la magie de la radio. Et vous pouvez nous écouter, bien sûr, sur le www.radio1.mu. Tout de suite, une chanson que vous allez aimer, que vous m'avez demandé, bien sûr, c'est la chanson La vie en rose, en version Zouk. Et puis, on arrive avec les appels 210-8910.

0: Merci Winans, Goodness of God pour vous sur Radio 1. Il est 5h45. On arrive dans quelques instants après la météo des plages pour vos dédicaces sur le 5853-7721 et au 210-8910.
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1: Et voyons les prévisions sur nos côtes en ce mardi 22 septembre 2026. Oui, côté température, il fera entre 26 et 29 degrés pendant la journée, mais le ciel sera un petit peu gris sur nos côtes, que ce soit à l'est ou à l'ouest. Et le vent sera léger, variable, soufflant de l'est 10 à 20 km heure. Les marées hautes prévues à 11h41 et 23h01, marée basse à 5h06 et 17h41. La mer sera agitée au-delà des récifs avec des houles du sud-ouest de l'ordre de 2 mètres. Bonne journée à vous sur Radio 1.
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1: Allez, direction le WhatsApp de la radio. Bonjour, Avi et tout mon camarade du matin. Souhaitez all the best à Christy Le Clavier, Soubi, Pascal Lelon, qui peut faire the Anif, Zodi, la patience. Souhaitez la santé, la persévérance. Gros bisous à la famille Clancy, famille Souria. Merci beaucoup. Également, bonjour, Avi et toute l'équipe. Vous êtes à vous aussi notre super heureux chaque matin. Merci. Grand merci à vous tous. Bonne journée, gros bisous et Dieu bénisse tout. Voilà, gros bisous, bisous. C'est notre ami Marie France du côté de Cœur-Pipe. Voilà, superbe chanson, superbe les chansons, il n'y a pas de quoi, ça fait plaisir de la part de notre ami qui s'appelle Manuela. Voilà, gros bisous Manuela, merci beaucoup. Également, bon joli, bon mardi, merci pour la vie en rose et bonne journée à la famille Mustapha, Théodore, Arlapen et Naples. C'est Marie-Claude du côté de Forest Side. Thank you for Lord, il n'y a pas de quoi. Allez, les appels 218-910, direction Saint-Pierre pour retrouver Marie-Noël, bonjour. Emmanuel Marie-Noël. Comment vous écoute.
5: Comment vous appelez, vous pas connu, non?
1: Avi, A-V-I.
5: Avi, comment Avi, ça va?
1: Aïla, Corée, ça va. Marie-Noël.
5: Il faut frais, là.
1: Non, ça va, une diminution, bien, c'était frais, c'est là.
5: Ouais, hier soir, même, vous avez mettre Molton, là, bégayez sous.
1: Ah, dans Saint-Pierre, vous avez mettre Molton, même ça. Ah, frais, c'est fait de Saint-Pierre, là, sûr.
5: Vous avez un peu sous.
1: Bien, sûr, tout dans Saint-Pierre.
5: Moins de drac, là, qu'on fait sous, là, vous pas content.
1: Vous pas content, l'été dit tout.
5: Non, moi
1: oh.
5: Qui suis dans mon
1: hiver. Oh. Oui. Et là, il est venu, là. Il était là, Pévini, il faut au four, là.
5: Oui, il est venu. Il est venu que sur l'orage, que sur les éclats, dans mon pays.
1: Non, pas pire, ou pas qu'un tracas. Ou... Sinon, Marie-Noël, qui programme vous dit, là?
5: Programme, là, on est bonné pour la messe, là.
1: Ok, d'accord.
5: Oui, vous avez la communion.
1: C'est normal.
5: Les autres personnes qui sont pas capables.
1: Elle est là.
5: Allez, justement, les bonnets à la messe. Oui.
1: Elle a profité, passe à l'antenne, m'a dit un petit coucou.
5: Oui, elle est là, on a une petite occasion, on a dit, là, on a demandé un petit peu de temps pour mon bon camarade.
1: D'accord.
5: Oui.
1: Et comment je t'appelle?
5: Sinon, là-bas, c'est tout correct.
1: Correct, c'est tout correct ici. C'est tout bien, en tout cas ça fait plaisir. Voilà, qui ou là avec nous ou à l'écoute, même si rend au téléphone et soit là, mais l'importance qui ou là.
5: Oui,
1: ben voilà, on écoute
5: trop souvent aussi. Vous avez quitté la place pour le camarade.
1: La place normale, mais non, mais ça, il est à 6 ou tout là. Ben correct, okay. Allez, dédicace pour qui, Marie-Noël?
5: Oui, dédicace pour mon mari Silvio, là, tu peux écouter moi.
1: Vous savez, Silvio, ouais, après.
5: Et pour mes enfants, Brunel,
1: oui.
5: Marvin,
1: oui.
5: Mes petits-enfants, Lucinda, Kimberly,
1: oui.
5: Oyer,
1: oui.
5: Meira, et tous mes camarades pour Daphné, pour Denise, mon camarade de la prière,
1: oui.
5: Et pour Marie-José, pour Margaret et Serge et Saint-Pierre.
1: Oui.
5: Et pour Alain, pour l'anniversaire. Là.
1: En
5: dimanche.
1: En dimanche, ok, d'accord.
5: Alain et Zinette, ça m'a bon camarade, ça.
1: Ah,
5: oui, bon Dieu, bénisse ça.
1: Ah oui.
5: Oui.
1: Et God Salam Tila Intak.
5: Hein?
1: God Salam Tila, bien solide, mon
5: pays. Ah oui, oui, oui, oui, oui.
1: Ah. Ah. C'est tout, Marie-Noël?
5: Oui, et pour des camarades en cause, c'est encore là. Guylaine de Béditombo.
1: Oui.
5: Anne-Marie de Palaclava.
1: Oui.
5: Soigne-moi là, je m'en m'attends toi.
1: Maman.
5: Et tout mon camarade encore qui m'a oublié, Daphné. Tout à l'heure, tu vas bien, moi, non, tu vas bien, non.
1: Elle a une résilience, t'es là.
5: Daphné, et puis encore tous ceux qui m'ont oublié.
1: Ah, il n'y a pas encore l'importance, on pense dedans ou les qui.
5: On pense tout, vos bonnes camarades.
1: C'est oui. Super. Merci beaucoup, Marc.
5: Oui. Et ceux des enfants, Maïva et Chiara.
1: Ah, ok. Gros bisous à ces bonnes enfants là aussi.
5: Oui.
1: Allez, ben, oui. Courage à vous, Marie-Noël.
5: Merci.
1: Bonjour,
5: continuation. Bon dia avec Zot.
1: Merci. Allez, à vous aussi également. Gros bisous et bonne journée.
5: Merci.
1: Allez, ciao. Allez, quelques. Merci beaucoup, Marie-Noël, du côté de Saint-Pierre. Quelques dédicaces sur notre 5853-7721. Il y en a beaucoup. Coucou à Jay du côté de Québec qui nous écoute. Également, Joël de Goodlands qui demande la prochaine pour mon trésor Florent qui fête ses 29 ans. Du côté de Puff et coucou à mes trésors. Beaucoup de trésors, Wena. Julien, Sébastien, Nate et Nila hein, du côté de. Également de Puff. Et gros bisous à maman, Marinette. Merci à vie. Une bonne journée à toi. Gros bisous à toute l'équipe de Radio One. Bonjour à notre ami Christophe qui dit bonne fête à Maurice, à Touban Maurice, Maurissette, Mauricia, qui fête aujourd'hui. Bonjour à vie aujourd'hui, une pensée à tous ceux qui n'ont pas le moral, ceux qui se sont perdus, voilà, qui perdent l'espoir et qui demandaient qui fait et continuer. Que ce nouveau jour leur donne la force, courage, pourras-tu, passe, I surrender, s'il te plaît, bise, Valériane. Nous pas de récit, passe Lise Rodine, une personne de santé. Donc, si possible, demain nous passe-t-il. Mais courage à vous tous, voilà, qui perdit le chemin. Donc voilà, qui dit comme ça, peine aucun la force. Mais nous prions que bon Dieu renouvelle de la force. Par exemple, Van Legle renouvelle de la force. Vous êtes dans sa courage là. Allez tout de suite, Robin. S, show me love sur Radio 1.

Robin S, Show Me Love sur Radio 1. Il a rapidement quelques dédicaces sur le 5853-7721. Coucou à Caroline de Chebel qui souhaite une bonne journée à ses filles, son mari, toute la famille et l'équipe de Radio 1. Merci beaucoup. Également, notre ami dans la place, c'est Marilyn qui nous dit voilà, bonjour à vie, toute l'équipe de Radio 1. Zis pour des autres qui me content sauter. Merci beaucoup. Et merci beaucoup à Gilbert qui nous dit voilà, la confiance est belle et bien présente sur Radio 1. Bah oui, c'est vous les amis. Une chanson ce matin, Honesty de Billy Joel. Aïe, aïe, aïe. Demain, nous passe ici, Gilbert. Demain, nous passe Billy Joel. Merci beaucoup à toi. Également, un petit coucou à notre amie qui s'appelle Judith, qui nous dit courage et bon mardi à tous. Et également, notre amie qui s'appelle Michel de Quatrebonne nous dit bonne journée. Et voilà, chanson voisin voisine que je dédie pour moi-même, mon mari. Clifford, nous faites-nous 29 ans, ok, anif de mariage, happy anniversary, hein. Bon Dieu bénisote et merci pour les familles, mes filles, Gaëlle et Annelle, mes gendres, Conchiano et mon petit-fils, Isao, maman, Zulino, hein. Et good morning à notre amie qui s'appelle Christina dans la place, good morning, happy Tuesday. Également à la famille Estasi qui nous dit happy birthday à sa sœur Yannick de Trinkbar, coucou, bonne prospérité, merci beaucoup. Également à notre ami David qui dit bonjour à toute l'équipe. Merci pour sa santé, Cassia là. Il n'y a pas de quoi, ça fait plaisir. Et notre ami qui s'appelle, bien sûr, Margaret et Serge du côté de Saint-Pierre, qui souhaitent un bon anif à Chloé, qui fête son anif samedi, papa Clint Pussy, maman Coralie, la famille Dimba et la famille Arikion, Stella dans la place, toujours bah, pour Miss Pascal, Naples, la France, qui fête son anif today, happy birthday, aussi pour Paola, Isnar, Chico de la Tour Kénic, elle aussi qui fête son anif, et à toute l'équipe du Wake Up Show également, la famille Soré de Flic en Flac, et dédicace spéciale à ma maman, Elena de Caen-le-Vieux, voilà. De la part de Alexia, merci beaucoup. Heidi, du côté de Cœur Pip, qui dit à nous comme ça, voilà, merci pour la bonne humeur, le sourire, la grâce. Et Libitia, comme ça, qui, moi, ici, mon héros, ben merci, il n'y a pas de quoi. Gros coucou à mon ami Gilbert, mes amis de Line Dance, CSSC, et aussi à mes frères, c'est à Tonton de Tantine. Excellente journée. Et une chanson pour l'anniversaire de Suzy Paul de Camp Fanny, de la part de Franco Clancy, Suzy de Chamonix, il n'y a pas de quoi. Merci pour votre amour, merci les amis pour tout, ben, gros bisous, voilà, à tout ben, du monde qui fait d'envoyer nous autres messages, et coucou, voilà, à Birka qui nous écoute, voilà, une chanson pour mon mari Daniel et moi-même qui fêtons notre 31e anniversaire de mariage. Daniel et Bianca, gros bisous à vous, et je vous laisse avec Moloko, hein, que ça n'a pas Moloko, là. Moloko, sing it back, bien sûr. Allez, dans quelques instants arrive Luna pour le Wake Up Show. C'est ici que je vous dis bye bye. Gros bisous, bonne journée sur Radio 1.

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2: Bonjour et bienvenue. Mardi, nous sommes le 22 septembre. Radio One, il est 6h. Place à l'info, le flash avec vous ce matin. Rodé Pierre-Louis, bonjour.
3: Bonjour Luana, bonjour à tous. L'ancien attorney general Ramavalaiden considère que la future National Crime Agency, dans sa forme actuelle, disposera des pouvoirs illimités pouvant amener à des abus, notamment à travers l'extorsion de fonds. Le fait qu'un agent, en vertu des lois devant être votées à l'Assemblée nationale, peut monter une opération de surveillance sur un citoyen. Il évoque ses craintes sur les outils pouvant être utilisés pour la future institution, plus précisément l'intelligence artificielle, pour scruter tous les aspects de la vie d'un Mauricien. À ses yeux, la National Crime Agency constitue la somme de toutes les peurs pouvant favoriser l'instauration d'une dictature. Le Senior Counsel sera l'invité de Focus ce matin après le journal de 8h. Le comité parlementaire sur la Financial Crimes Commission se réunira cet après-midi sous la présidence du junior minister Daneshwar Damri. Cette réunion aura lieu dans un contexte particulier, alors que la FCC se retrouve sous le feu des projecteurs. À l'ordre du jour, le comité devra passer en revue le rapport annuel audité de 2025, ainsi que les responsabilités de la commission en matière de collecte des déclarations d'avoirs des parlementaires et des conseillers municipaux. La Cour suprême a rendu hier une décision permettant de poursuivre le processus dans une affaire de trafic de drogue remontant à juin 2017 et impliquant Shaeb Zada Azari, dit Dad, connu pour sa chaîne de fast-food.

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1: De multiplication des crises et de fragilisation des Nations Unies. Ukraine, Soudan, intelligence artificielle ou encore pandémie seront au programme, mais le Moyen-Orient devrait peser de tout son poids sur les discussions. Voilà pour ce flash, merci de l'avoir suivi. Wake Up Show, c'est tout de suite avec vous, Louana.
2: Merci beaucoup, Rodney. Vous serez de retour tout à l'heure à 6h30 pour le sommaire également. 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
2: Radio 1, il est 6h04 et nous voyons cette météo aujourd'hui en ce mardi avec la situation générale. Quelques nuages venant de l'est vont influencer le temps local ce matin. Et pour les prévisions, certes, un ciel assez mi-couvert quand même au réveil, devenant parfois nuageux selon Météo Maurice vers la moitié est de l'île ou encore vers le centre. On attend aussi quelques averses occasionnelles. Et attention, des développements nuageux temporaires attendus dans l'après-midi vers la partie ouest de l'île. Donc peut-être avec quelques gouttes de pluie aussi, alors que partout ailleurs, le ciel restera mi-couvert en général. Une maximale aujourd'hui, 21-24 degrés vers Coeurpipe et les alentours, et de 26 à 29 degrés vers les régions côtières. Le vent est léger, variable ce matin, soufflant de l'est à une vitesse de 10 à 20 km/h en journée. La mer, elle est agitée au-delà des récifs, quelque peu houleuse vers le sud-ouest avec des vagues de 2 mètres. Une marée haute attendue tout à l'heure vers 11h40. Marée basse depuis 5h06 ce matin, basse également à 17h40 cet après-midi, alors que le lever du jour depuis 5h59, c'est un peu plus tôt, hein, au fur et à mesure, et un coucher attendu à 18h05. C'est une nouvelle journée, merci d'être avec nous ce matin. C'est parti pour votre Wake Up Show.
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1: Et il est 6h07, allez bien le bonjour tout le monde. New day, new love, new adventure, comment le dire. Et merci de vous caler Ready One ce matin. Bienvenue dans votre wake-up show. Nous sommes le mardi 22 septembre 2026. Eh ben oui, allez, le jour se lève, le soleil même se lève tout doucement. Le café, il est chaud là avec nous d'ailleurs. Ah, ça sent toujours très bon le café, bien sûr, en studio, le Wake Up Show 2.0. On est là pour secouer un peu cette nouvelle journée, secouer même les rideaux, permettez-moi, avec un mardi qui a de l'énergie à revendre avec vous pendant ces 3 heures. Des jeux, des cadeaux, vous le savez, 10 000 roupies également à remporter en direct lors de notre grand quiz de culture générale. Ça, on va en parler dans quelques instants avec la question inscription du jour. Et puis, bah, bonne humeur aussi à volonté, comme toujours, l'équipe fidèle au poste, Rodney Pierre-Louis pour les points info à chaque demi. Avi s'occupe du sport. Et ben oui, ce matin, 6h30 et 7h30.

0: 7h30 pour les rendez-vous. Rajiv également, il est là, voilà, il vient nous dire un petit bonjour, comme il se doit. Et c'est Kinsley qui assure la technique ce matin. Kinsley, tout correct? All good, double pouce en l'air. Hélène est au standard en ce mardi pour faire le plein de cadeaux. Bonjour Hélène.
1: Et bonjour Luana, bonjour Kinsley, bonjour à tous.
0: Le mardi c'est beaucoup mieux que le lundi.
1: C'est un nouveau jour.
0: Exactement.
1: On le prend positivement.
0: Ben oui, d'ailleurs Rajiv nous disait au moment où on disait comment tu vas Rajiv, il disait nous vivants.
1: Oui.
0: Exactement.
1: C'est un nouveau jour.
0: Ben oui. Donc voilà, on l'embrasse aussi. Hein. Et oui, oui, parce que voilà, on voit un nouveau jour. Rendons grâce ce matin. Yes, Hélène.
1: Merci.
0: Be grateful. Justement, restez bien branchés. Votre wake-up show, moi-même, Luana, ensemble avec vous, plus d'une décennie du meilleur des réveils, comme toujours, votre wake-up show. Et vous savez quoi? Ce 22 septembre marque le 265e jour de 6-5. Oui, il arrive 265e jour, vous êtes de l'année. Quand on fait un petit calcul bien facile, il nous reste que 100 jours. Oh, 100 jours, vous êtes avant d'accueillir 2027. De quoi vous donner des ailes pour la suite de l'année. Mais bon, on va en reparler tout à l'heure. Hein. Ce sera avant 7h30. C'est aussi la journée mondiale sans voiture. Eh ben oui, ça va être compliqué là quand même hein, de faire sans voiture ce matin. Sinon, nous partons pour là. Ben oui, tout simplement. Yes. Et donc, dans le mouvement de cette nouvelle journée, soyez quand même très prudents sur les routes aujourd'hui. La journée sans voiture, on va en parler tout à l'heure. Donc là, on va lancer la machine Wake Up Show avec 47 heures pour faire pétiller votre mardi matin dans votre Wake Up Show. Donc, bon réveil tout le monde, bienvenue, bon mardi, c'est parti pour votre Wake Up Show.

0: Alors ce matin avec Superstar, et bah oui ce matin comme toujours, chaque jour, chaque matin, vous êtes nos superstars. Et merci d'ailleurs d'être avec nous là aujourd'hui. Allez, on oublie le snooze là ce matin pour la troisième fois. Vous êtes debout, debout. Le mardi vous appartient, c'est une nouvelle journée. Et merci de la démarrer avec nous, il est 6h12. Parlons de notre grand quiz, 60 secondes chrono. Qui a dit que répondre à des questions ne rapportait absolument rien? Alors chez nous, c'est cadeau, c'est 10 000 roupies en jeu en une minute à la clé pour le super jackpot. Donc comme toujours, comme chaque matin, pour être avec nous, on a une question inscription, vous êtes bien bien facile. Il nous faut aujourd'hui la nationalité de ce monsieur, de ce footballeur, ex-footballeur, hein, Ronaldo, l'attaquant légendaire surnommé Oh Fenomeno. Ce qu'on va faire d'abord, je vais vous inviter à écouter la voix de Ronaldo. Il part de foot, on comprend que dalle, mais c'est pas grave. Mais voilà, c'est juste pour entendre sa voix. Parce que là, l'IPECOS, en fait, l'éternel check traduction, l'IPECOS, l'univers du foot, et à quel point, et grâce au foot, il est ce qu'il est aujourd'hui. C'est un peu ça tout le sens de cet extrait qui dure quelques petites secondes. Écoutez.
1: As pessoas se identificam com a gente, né? É, quantos brasileiros que nem a gente tem que sai do nada e vinga, né? Que vence. As pessoas olham pra gente com uma referência de uma inspiração.
0: O Brasil! Permettez-moi, tout bien ce matin, oui. Donc nous parlons de Ronaldo, double ballon d'or 97-2002, champion du monde en 2002 d'ailleurs avec son équipe nationale. Il a porté les couleurs du FC Barcelone, de l'Inter Milan, du Real Madrid ou encore de l'AC Milan. Petit coup de pouce, son pays est le pays du foot, la samba également.

carnaval de Rio. D'ailleurs, dans carnaval, vous êtes nous tendez sa samba, là, justement, ou encore le pays de la statue du Christ Rédempteur. Ce pays a été 5 fois champion du monde par rapport au foot. Bien sûr, ses joueurs portent le célèbre maillot jaune canari. Et sur le continent sud-américain, c'est le plus grand pays. On y parle d'ailleurs le portugais, donc d'où l'extrait aussi de Ronaldo. La question, elle est très simple. Quel est le pays de naissance de Monsieur Ronaldo ce matin? On attend vos bonnes réponses via nos plateformes SMS 88 10 MTL 83 83 Mighty ou encore le WhatsApp de Radio One 58 53 77 21 ou alors vous appelez Hélène dès maintenant. Elle est avec vous au standard au 210 8 9 10. Je rappelle que c'est pour les rendez-vous tout à l'heure, 7h40 le duel, le jackpot pour les 10 000 roupies après 7h50, 60 secondes de chrono avec notre partenaire également Super U qui offre à notre finaliste du jour 500 roupies de bons d'achat. 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Alors bonne chance tout le monde et rendez-vous tout à l'heure pour notre grand quiz de culture générale.

0: Rappelons hein, que c'est le disque de l'année. Et bah oui, sur Radio One pour l'année 2025. Vous êtes disque de l'année aussi. Bah, Stella, attention, attention. Et bah oui, ça va arriver très très vite. En tout cas, Golden pour Golden Tuesday. Voilà, donc comme il se doit, doré le soleil. On le voit de loin, derrière les nuages qui commencent à arborer de belles couleurs là ce matin. Et on va garder cette belle énergie pour toute la matinée et surtout pour toute la journée. Merci de vous caler les fréquences de Radio One. De la joie, vous le savez, dans votre wake-up show et de la saveur surtout dans vos plats, parce qu'il est temps de vous inviter à jouer à notre jeu de mots du jour. 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Et na haricot blanc, et na haricot rouge, et na lentille rouge, lentille corail, comme on nous dit, lentille noire. Bref, il y a tout ce qu'il faut, dalle, vous êtes dalle, grain, tout ça là, vous êtes là aujourd'hui, à condition de nous trouver le bon jeu de mots du jour. Et là, peut-être que vous prenez le petit café, vous êtes en cuisine, vous êtes aussi au petit coin, ou alors dans la salle de bain, on est ensemble avec vous, hein. On est partout même avec vous, voire aussi en voiture. Et aujourd'hui, bah justement, à vous de trouver le mot. Quel est ce mot qui définit le point de contact entre la voiture et le coltard? Oui, il est rond. Il est noir, il est fabriqué en caoutchouc, il est monté autour de la jante de chaque roue, on le gonfle à l'air, c'est ce qui donne d'ailleurs à la voiture son confort, son adhérence même. La pression se vérifie régulièrement à la station-service et sur le dessus, il y a une bande avec des rainures et des sculptures profondes et qui servent à évacuer l'eau, c'est-à-dire quand il pleut par exemple, voilà. Sinon, nous glisser, non, elle est même là, hein, donc, et ça aide aussi à bien tenir la route dans les virages. Avec le temps, ces rainures s'usent, il faut alors les changer, et si on roule sur un clou, par exemple, ou alors un morceau de verre aussi, hein, attention, attention, c'est la crevaison, il se dégonfle et se retrouve donc à changer la roue, très souvent au bord de la route. Il y en a 4 sur une voiture, sans compter celui de secours, dans le coffre. C'est très important, hein. Donc nous bisons coffre toujours pour en cas de crevaison justement. Sans eux, la voiture ne peut ni démarrer en douceur, ni freiner, ni prendre un courage. Sinon, nous laissons le 4 blocs à la lila. Et ils sont notre seul point contact, je le rappelle, avec le coltard. Qui lit camion, qui lit moto, qui lit bicyclette, vélo. Les avions aussi en ont. Ah ben oui, attention. Hein. Et à vous de trouver aujourd'hui ce mot composé de 5 lettres. Bien sûr, il nous faut ce mot au pluriel. S'il n'est pas quand même qui prend un seul, bien évidemment. Donc, 5 lettres au pluriel. C'est obligé aujourd'hui pour notre jeu de mots du jour. Je vais me tourner vers le WhatsApp de Radio One pour voir si vous avez trouvé. Alors, non, ce ne sont pas des roues parce que je vous ai parlé des roues. Non. Vous avez encore du temps. 5 lettres. Guettez bien vos hôtes. 5 lettres là ce matin. Je ne peux pas vous aider plus que ça. Il y en a qui ont trouvé la bonne réponse ce matin. Donc, je vous souhaite bonne chance pour notre jeu de mots du jour avec notre partenaire Agilis pour les produits Orient à remporter vers 6h45. Et pour l'heure, il est 6h22. On se retrouve après la courte pause pub pour les AVDC présentés par Hélène. Très très bon mardi à vous tous et merci d'être avec nous. À tout de suite.
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5: Alien Sons, pour une paix des venez d'annoncer le décès de Madame Marie-Claudette Sitamal, décès de Madame Marie-Claudette Sitamal, née Platachos, âgée de 67 ans, aussi connue sous le nom de Claude. Le convoi sortira de sa résidence à Réservoir Road à Goodlands aujourd'hui à 10h pour se rendre à l'église de Saint-Clair à Goodlands et de là au cimetière de Poudre d'Or. Décès de Monsieur Louis Gérard Clark. Décès de Monsieur Louis Gérard Clark, âgé de 76 ans, aussi connu sous le nom de Gérard. Le convoi sortira de chez son épouse à Flac aujourd'hui à 10h30 pour se rendre à l'église de Sainte-Ursule-à-Flac et de là au cimetière de Trou-de-Douce. Décès de Monsieur Anand Chuman. Décès de Monsieur Anand Chuman, âgé de 72 ans, aussi connu sous le nom de Anand. Le convoi sortira de chez son fils à Maurice Martin Street, l'Espérance, à Piton, aujourd'hui à 11h, pour se rendre au crématorium de Piton. Et le décès de Monsieur Louis-René Maut, décès de Monsieur Louis-René Maut, âgé de 86 ans, aussi connu sous le nom de René. Le convoi sortira de son domicile au numéro 6 à Fautignat, Terre Rouge, aujourd'hui à 13h15, pour se rendre à la salle du Royaume des Témoins de Jéhovah à Sainte-Croix et de là au cimetière de Bois-Marchand. À toutes ces familles endeuillées, Radio One présente ses plus vives sympathies.
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0: attend pour vous au liqueur, hein, avec Couler à l'amour. D'ailleurs, Ludo, vous le retrouverez tout à l'heure à 11h. Et bah oui, pour vous accompagner 11h, 13h en musique. Et forcément, l'amour en couleur, c'est exactement ce qu'il faut là, un mardi matin dans votre Wake Up Show. Et le soleil qui brille de mille feux, c'est ce qu'on aime. Nous sommes bien le mardi 22 septembre pour célébrer notre Vierge du jour. 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
0: Très bon réveil, Radio One, il est 6h30. Nous voyons le sommaire et l'essentiel de l'actualité. Rodney Pierre, lui, nous revenons sur l'affaire impliquant une détenue française ayant eu avec un policier des relations intimes du côté de Sodenac.
5: Effectivement, la jeune femme affirme que les relations étaient consenties. Les enquêteurs cherchent toutefois à déterminer s'il y a eu abus d'autorité ou une éventuelle contrepartie. Droit et Constitution, maître Anil Gayan conteste la loi permettant au DPP de pouvoir faire appel et demande que l'affaire soit écoutée devant 5 juges. Pension de vieillesse, Sanjeev Tilokdari met en cause Navin Ramgoolam, Paul Béranger et Ashok Soubron. L'affaire sera présentée en cours ce mardi. La future National Crime Agency sera un monstre pouvant favoriser l'instauration d'une dictature, selon Ramaval Aiden. Ashley Victor s'entretiendra avec l'ancien attorney général ce matin dans le Focus. Et puis pour l'actualité à l'étranger, Léon XIV en France cette semaine. Paris se prépare à accueillir le pape, près de 250 000 personnes attendues sur son parcours.
0: Merci Rodney, rendez-vous tout à l'heure à 7h pour le Grand Journal.

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3: Pour l'actu sport, avis, la Mauritius Football Association abandonne finalement l'idée d'un tournoi triangulaire. Vous nous en parlez, avis.
4: Effectivement, Loana, cela durant la prochaine trêve internationale. Après les forfaits de la Syrie et de Djibouti, Maurice affrontera finalement le Sri Lanka à deux reprises. Les deux rencontres sont prévues au complexe sportif de Côte d'Or à 19h le vendredi 2 octobre et le lundi 5 octobre respectivement. Nous écoutons Rui Pedro.
5: For me, the most important now is to see my players on the pitch. Some of them, so far, I didn't have the chance. As long as I get the chance to see them on the pitch, my new idea, the Mauritius football, this is the most important. Important for me. When we played in Italy, Sicilia, we didn't roster any expat for these two games against Sri Lanka.
4: Le sélectionneur Rui Pedro confirme par ailleurs les absences du capitaine Lindsay Rose et Dylan Collard, mais avance vouloir compter sur le maximum d'expatriés pour cette double confrontation. Nous l'écoutons.
5: I've been watching some matches in my computer, but I want to see them with me on the pitch, with me in the changing room, because they themselves need to get to know the style of play that I wish for this country.
4: Des propos recueillis par Fabien Hector. Cyclisme, la jeune Mauricienne Camille Chasteau s'est classée à la 47e place mondiale IA à Montréal au Canada. Engagée sur le contre-la-montre individuel des moins de 23 ans au championnat du monde sur route, notre représentante de la Team Maurice a bouclé les 20,3 km du tracé en 33 minutes et 23 secondes. C'est l'Australienne Felicity Wilson-Huffenden qui décroche la médaille d'or et s'empare du maillot arc-en-ciel de la catégorie U23. Mais les mondiaux ne s'arrêtent pas là pour nos cyclistes. Prochain rendez-vous pour Camille Chasteau dès aujourd'hui avec le relais mixte avant de basculer sur la course en ligne prévue ce jeudi. Chez les hommes, sur un parcours de 31,3 km remporté par le néerlandais Ryan Gall, nos deux représentants signent un tir groupé aux portes du top 55 mondial. Jérémy Rabaud décroche la 57e place, talonné à seulement 12 secondes par Samuel Kevauvillier qui termine 58e. Kickboxing. La première journée des championnats du monde junior de kickboxing en Italie a été marquée par l'élimination de la représentante mauricienne Maëlle Louise. Engagée sur deux fronts chez les moins de 55 kilos, elle a malheureusement essuyé deux défaites consécutives dès le premier tour, s'inclinant d'abord face à la brésilienne Jamily Soares en light contact, puis contre la britannique Madison Brown en kick light. Le flambeau mauricien passe désormais aux garçons qui font leur entrée en lice ce mardi, directement au stade des quarts de finale. Chez les moins de 51 kilos en full contact, le jeune Jaden Drake affrontera le Koweïtien Otaman Al-Negamechen dans la catégorie Younger Juniors. Chez les Older Juniors, Wayne Perrin tentera de décrocher sa place pour le Caridas face à l'Ukrainien Nikita Chari. Football international à présent, deux changements dans la sélection française de Zinedine Zidane pour les prochains matchs de Ligue des Nations. Le gardien de Lens, Robin Reisseuf, forfait sur blessure, est remplacé par Jean Butez. À 31 ans, le portier de Com connaît sa première convocation chez les Bleus. Autre forfait, Warren Zaïre-Emery, touché aux adducteurs. Le milieu du Paris Saint-Germain cède sa place à son coéquipier, Magnès Akilouche. Deux renforts pour l'Angleterre avant les prochains matchs de Ligue des Nations. Morgan Gibbs-White et James Garner rejoindront le rassemblement aujourd'hui. Ils remplacent plusieurs joueurs forfaits, notamment Tino Livramento, Kobbie Mainoo, Cole Palmer, Marcus Rashford et Declan Rice. Voilà fin de ce journal des sports. Merci de l'avoir suivi. La suite avec vous, Luana.
3: Merci beaucoup, Avi. Vous serez de retour tout à l'heure après 7h30.
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2: 6h37 et nous voyons aujourd'hui les températures. C'est vrai qu'il fait très beau. Là, ce matin, il y a un magnifique soleil. On se prend une bonne dose de vitamine D ce matin en studio, alors que Météo Maurice quand même prévoit un ciel assez mi-couvert par moment, surtout en seconde partie de journée, des nuages prononcés vers la partie ouest de l'île. Écoutez maximale aujourd'hui vers Coeurpipe et les alentours. J'espère aussi qu'il fait beau du côté de Coeurpipe pour vous ce matin. 21-24 degrés attendus aujourd'hui vers le centre de l'île et de 26 à 29 degrés. Les régions côtières. Une petite poussée de température aujourd'hui avec presque les 30 degrés plein midi sur la capitale. Très bon mardi. Merci d'être avec nous et profitons surtout de ces belles périodes ensoleillées ce matin.
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2: Bienvenue, si vous nous rejoignez à l'instant, on est ensemble jusqu'à 9h et on s'occupe de vous, oui, la woosteam, l'énergie, l'enthousiasme même de ce mardi, en vous souhaitant bien le bonjour tout le monde. D'ailleurs, en ce temps, là aujourd'hui, très radieux, hein, donc clément pour le mardi, partout à travers l'île, on va pas laisser quand même la petite grisaille de tout à l'heure et prendre le dessus. 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Allez, we jump in. Souvenir Bully 2018. 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

Ah bah oui, je disais un souvenir 2018, à l'instant, Bolly pour vous, Sweetheart, du film Kedarnath dans votre wake-up show. Allez, la nouvelle matinée également, on sort le plus beau smile aujourd'hui, avec Monsieur Soleil également qui nous sourit là ce matin. Et même, pourquoi pas une petite danse là devant le miroir, hein. Si vous avez envie, pourquoi pas, allez-y, faites-vous plaisir. La journée, elle est bel et bien lancée. Dans votre wake-up show, votre culture générale peut valoir 10 000 roupies, les amis, hein. En une minute, pour faire péter l'oseille et décrocher ce jackpot, donc à vous d'ailleurs, de le prouver lors de notre grand quiz de culture générale. 60 secondes de chrono. L'on revient sur la question inscription là ce matin. Vous nous avez envoyé Portugal. C'est vrai qu'il parle le portugais, mais il n'est pas portugais. Il n'est pas portugais, les amis. Il n'a pas pris naissance au Portugal. Ça n'a rien à voir avec Cristiano Ronaldo. Nous pas bécose Cristiano Ronaldo. Nous pas bécose CR7 là, hein. Attention, nous bécose Ronaldo, le footballeur. Eh ben oui, qu'on surnommait à l'époque Oh Fenomeno, double ballon d'or, champion du monde 2002. Vous êtes nombreux à nous envoyer le Portugal. Eh ben non, nous vous parlons pas, je le rappelle. On vous parle pas aujourd'hui de Cristiano Ronaldo. Non, c'est l'autre. L'autre, ben oui. Vous vous rappelez de l'autre? Je peux pas dire plus que ça. Ouais, facile. Boule à zéro et beau gosse aussi, hein. Attention. Et le pays, lui, c'est il vient de ce pays du carnaval de Rio. Samba.

0: Ah bah oui, Yes Samba, c'est ce qu'on entend d'ailleurs pendant le carnaval de Rio. C'est aussi le pays du Christ Rédempteur. C'est le pays de la forêt amazonienne, du maillot jaune canari par rapport aux footballeurs. Un pays 5 fois champion du monde de foot. Come on, vous êtes, come on. Allez, Ronaldo, je le rappelle, il est originaire de quel pays? Vous nous balancez vos bonnes réponses, c'est maintenant 88 10 MTL, 83 83 Mighty ou encore via le WhatsApp de Really One 58 53 77 21 218 9 10. Il y a Hélène avec vous au standard, c'est pour les rendez-vous tout à l'heure, 7h40 le duel et le jackpot pour les 10 000 roupies après 7h50 avec notre partenaire Super U qui offrira encore aujourd'hui ce voucher shopping de 500 roupies et à notre finaliste du jour en vous souhaitant bonne chance.
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0: 6h44, notre thème santé, nous parlons de la courgette. Eh ben oui, aujourd'hui, focus sur un autre atout même de la courgette. C'est notre thème cette semaine, je le rappelle. C'est bien fait sur la digestion. J'en ai mangé hier soir, hein. Une fenty, moi, d'un, lui mettre tout là-dedans. Lui mettre courgette, lui mettre carottes, viande, la totale. On laisse bien mijoter petit feu. Donc, et puis, bah, c'est tellement, tellement bon aussi. On rajoute du paprika. Enfin, bref, on laisse cuire. Bien évidemment. Donc, grâce à sa teneur en fibres douces, la courgette facilite le transit intestinal sans irriter l'estomac. Surtout pour pas du qu'on commence piment là. Hein. Donc, si vous êtes dans la team piment, la courgette est vraiment, vraiment excellente. Et contrairement à d'autres légumes un peu plus fibreux. Donc, c'est donc un excellent choix même pour les intestins. Les intestins, pardon, sensibles. Sa richesse en eau vient également soutenir, on va dire, le travail digestif en douceur. Consommer régulièrement, la courgette aide à prévenir la constipation. Et ben oui, contribue à l'équilibre de la flore intestinale. Merci à vous tous. Vous étiez nombreux hier à nous envoyer vos photos de spaghetti courgette, par exemple, ou encore sauté courgette avec lardon là-dedans. Donc, merci encore une fois. Autre avantage non négligeable de la courgette, elle se digère facilement. D'ailleurs, ça peut même vous aider si vous mélangez plusieurs légumes, par exemple. Ça peut aussi aider à digérer facilement, même avec d'autres légumes ensemble. Ce qui en fait un légume idéal, aussi bien pour les repas du soir, oui, voilà, ou encore pour les estomacs des enfants. Et bon, on a la possibilité de faire des formes avec, hein, aussi. C'est cuit à la vapeur ou alors mijoté, ça garde toute sa douceur. Mais moi, je dis toujours, nous arrasons nos courgettes, c'est vraiment dernier, en fait, parce que les cuit tellement vite, tellement facilement aussi, sinon ça risque d'être ramolli un peu trop si nous mettons les ensemble avec carottes. Donc toujours nous mettons les en dernier. C'est un bon réflexe santé à adopter, la courgette. En ce moment, c'est en vente que petit bazar, grand bazar, en grande surface, entre 40 et 60 roupies, les amis. Et faut inclure, hein, la courgette aussi souvent que possible dans votre alimentation quotidienne.

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3: Allez, on se fait mardi Wake Up Show. C'est parti surtout pour notre jeu de mots du jour. Merci à vous tous d'avoir pris le temps de jouer avec nous, avec notre partenaire. Donc Agilis pour la marque Orion, vous étiez au rendez-vous avec la bonne réponse. Hélène, je me tourne vers vous. Nous prenons la direction du standard pour ce premier appel du Wake Up Show là aujourd'hui. On ouvre le bal de quel côté, Hélène?
4: Du côté de Rosil, nous accueillons Annabelle.
3: Annabelle, bonjour.
5: Bonjour Loana.
3: Bonjour. Bienvenue sur Radio One. Comment ça va?
5: Ça va très bien, merci. Et vous?
3: Oui, très très bien. On est debout depuis quelle heure, Annabelle, réveillée?
5: 5h du matin.
3: 5h, on se réveille tôt, on s'occupe
5: de mes enfants, de ma maman.
3: Ok, d'accord. Et les enfants, ils ont quel âge?
5: La plus grande elle a 17 ans et la plus petite elle a 12.
3: Ah bah oui, écoutez, ouais. Mais bon, là, celle qui a 17 ans, si elle y lève dernière minute.
5: Exactement.
3: Bah oui, écoutez, on est tous passés par là, hein, donc ouais. Voilà. Et votre maman, elle s'appelle comment?
5: Elle s'appelle Marie-Laude.
3: Marie-Laude, bah vous l'embrasserez de notre part. Et puis, bah on vous souhaite bien du courage. Et en plus, vous êtes avec nous ce matin, Annabelle, pour la toute première fois, Annabelle.
5: Oui, toute première fois, je suis très contente.
3: Bienvenue.
5: Merci, merci.
3: On adore les premières fois sur Radio One, ça vous le savez. Alors, Annabelle, fallait trouver ce mot là aujourd'hui. C'est-à-dire ce point de contact entre la voiture et le coltard. Quel est ce mot comptant 5 lettres?
5: C'est pneu.
3: Bien sûr. Alors là, Annabelle, j'ai l'immense plaisir de vous offrir ce matin, et ben oui, de la générosité même dans vos plats avec notre partenaire Agilis pour faire le plein de saveurs grâce à Orion. Justement,
5: merci
3: à remporter
5: beaucoup.
3: Donc 5 kilos de riz basmati gold 11-21, 1 litre d'huile de tournesol pour vous, Orient Gold, 8 variétés de grains secs. Vous espérez surtout qu'on commence grains secs, la case.
5: Ah oui, on aime bien.
3: Oh ben oui, ça aussi, on adore. Hein. Donc chaque sachet de 500 grammes, c'est pour vous ce matin, Annabelle.
5: Merci beaucoup.
3: Avec
5: beaucoup,
3: plaisir. Beaucoup. Cadeau à récupérer chez Radio One, bien sûr. Hein.
5: D'accord, merci beaucoup.
3: Je vous embrasse.
5: Bonne journée à vous et merci. Je vous embrasse aussi.
3: Allez, ciao, bye bye.
5: Merci.
3: C'est
5: bye
3: gentil,
5: bye.
3: Ciao, bye bye. Très bonne journée avec des bisous doux et des bisous fous. Oui, pneus, bravo à vous tous. L'occasion de rappeler que les pneus usés et lisses, bah c'est une infraction, vous êtes. Hein. Attention, une infraction passible d'une amende allant jusqu'à 5000 roupies. Oh, 5000 roupies, voire aussi un risque d'accident. Et là, c'est beaucoup plus grave, il est capable de provoquer un accident grave. Donc, faites vérifier vos pneus. Et je devrais en faire autant. Permettez-moi. Allez, pour parler de la journée mondiale sans voiture aujourd'hui, c'est l'occasion d'imaginer peut-être des villes plus respirables à l'ère du confinement. Je te rappelle un peu là, apaisé et écologique. En fait, cette journée nous invite à privilégier la marche, le vélo ou encore les transports en commun. Nous connaît qu'il y en a beaucoup qui prend métro également chaque matin. Cependant, permettez-moi, se passer de voiture aujourd'hui, bah ça reste un défi majeur. Bah oui, on dira pas le contraire. Oui, se passer de voiture au quotidien, bah ça relève même du parcours du combattant. Et il y en a beaucoup qui font covoiturage également. Si par exemple vous avez un voisin mais très sympa et que vous prenez la même direction, donc pour aller et pour retourner à la maison, ça quand même son tour, fait haine à la lila. Mais bon, c'est pas dans tous les quartiers qu'on voit ça, hein, n'empêche. Donc entre le domicile, la maison, le lieu de travail, déposer les enfants à l'école, récupérer les enfants dans l'après-midi, les zones commerciales, les distances qui s'allongent et la voiture demeure donc un must, un besoin au quotidien, dans un monde même pensé et bâti autour de l'automobile. Depuis maintenant des décennies, hein, la voiture est devenue un outil indispensable pour beaucoup, beaucoup d'entre nous. Là, vous êtes combien bé prend l'auto là, dans un petit moment, pour le travail, pour les petits enfants, l'école, tout ça là. Donc, c'est plus qu'une simple prise de conscience individuelle. Cette journée, c'est un appel à développer peut-être des transports un peu plus collectifs et accessibles à tous, bien sûr. La journée mondiale sans voiture, c'est impossible de faire sans véhicule là aujourd'hui. Et donc, même si vous n'avez pas de voiture, hein, bien évidemment, mais on peut pas faire autrement. Si nous patinons à l'auto, ça aurait été difficile de venir bosser là aujourd'hui. Même si le transport de la radio est disponible, hein, on ne dit pas le contraire, mais voilà, on a besoin de notre véhicule, on va pas se leurrer non plus. Et est-ce que c'est une journée un peu hypocrite? Peut-être, bien, mais voilà. Pour les autres, ceux qui n'ont pas de voiture, je peux bien galop de Yabis, je peux bien prendre un petit navette, je peux bien prendre un taxi, et qu'il y marron, blé, jaune, vert ou noir, c'est vous qui voyez, hein, bien évidemment. Le plus important, c'est d'être à l'heure, au boulot ou encore à l'école. Et bonne journée tout le monde.
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3: Let's go birthday celebration en ce 22 septembre. Allez, le meilleur vœu à vous, là, les vierges du jour. C'est le dernier jour, hein, pour célébrer la Vierge. Les vierges sont très organisées, perfectionnistes, discrètes, méthodiques et dotées d'ailleurs d'un grand sens du service. Tous vous êtes là pour les hôtes à la Lila et au rayon People, Rapidos, la chanteuse canadienne Cœur de Pirate, 37 ans aujourd'hui. Le DJ français Martin Solveig, 50 ans, et ben oui, en ce mardi, et les 68 ans du ténor, du chanteur ténor, donc Andrea Bocelli, 68 ans. Hélène, birthday celebration, Côte de Pierre, la semaine matin. Et ben oui, pour, avec bien sûr notre partenaire Bento Sushi pour la carte cadeau, le ticket resto d'une valeur de 500 roupies. On est parti, Hélène.
4: Direction 4 Bonnes, nous accueillons Juliana.
3: Juliana, bonjour.
10: Bonjour.
3: Bonjour. Bienvenue sur Radio One ce matin. Juliana, nous sommes le 22 septembre et Juliana, elle fête ses 29 ans. Oh yeah. Nous souhaitons le meilleur et en plus vous allez bosser là aujourd'hui Juliana, c'est ça?
10: Oui, merci beaucoup. Oui.
3: Manzali, on va remercier Lorraine, hein, de Sainte-Croix, votre collègue.
10: Merci beaucoup.
3: Et grâce,
10: avec
3: bien sûr, elle nous écoute d'ailleurs et grâce à l'inscription de Lorraine, vous remportez 500 roupies chez Bento Sushi. Oh yeah. Merci. Je vous embrasse, Juliana, avec de gros bisous doux et des bisous fous et puis bah bonne journée, bon courage pour le
10: merci
3: boulot.
10: Merci beaucoup. Merci. Et
3: avec
10: merci,
3: plaisir.
10: Bonne journée,
3: bonne journée encore une fois, joyeux anniversaire. Un dernier 20, qu'on va nous dire pour Juliana. Merci Lorraine.
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3: 2 minutes avant 7h, ce qu'il faut pour nos 12 bébêtes là ce matin. L'horoscope du 22 septembre, les béliers, petit imprévu hein, qui va casser la routine, mais franchement, ça vous arrange un peu. Les taureaux, vous avez envie de dire non à quelque chose, alors faites-le et ça va vous libérer. Gémeaux, une conversation d'hier continue quand même de tourner dans votre tête. Ça cogite, hein, cancer, besoin de calme aujourd'hui et c'est totalement permis. Bah oui, vous avez le droit. Les lions, un compliment sincère arrive au bon moment, alors savourez l'instant présent. Les vierges, se dossier qui traînait trouve enfin sa place. Vous poussez un ouf de soulagement. Les balances, une décision à deux se prend plus facilement que prévu. Les scorpions, une petite provocation va vous faire sourire plutôt que réagir aujourd'hui. Sagittaire, une info inattendue relance un projet qu'on croyait en pause. Pose tout dans la table, comme à le dire. Les capricornes, vous avancez sans bruit et on remarque surtout vos efforts. Les Verseaux, une idée de la veille prend enfin forme, on va dire concrète, là aujourd'hui, et c'est tant mieux. On termine avec les petits poissons. Une rencontre et un souvenir vous met de bonne humeur là pour le reste de la journée. C'est une belle journée d'ailleurs en perspective, en vous souhaitant surtout un très bon mardi avec Radio One. Nous on est parti pour l'info, le grand journal, on se dit à tout de suite.
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3: 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Merci de votre fidélité. Il est 7h. Le grand journal avec vous, Rodney Pierre Louis. Pour les titres ce matin, nous parlons dossier Chagos. Maurice et le Royaume-Uni veulent faire avancer l'accord sur l'archipel.
16: Navin Ramgoolam et Andy Burnham réaffirment leur engagement à poursuivre les discussions. Londres entend travailler avec les États-Unis pour permettre la ratification du traité. L'affaire impliquant une détenue française et un officier de police à Sedenac. La jeune femme affirme que les relations ont été consenties. Les enquêteurs cherchent toutefois à déterminer s'il y a eu abus d'autorité ou une éventuelle contrepartie. Pension de vieillesse, Sanjeev Tilokdari met en cause Navin Ramgoolam, Paul Béranger à Chauques-sous-Bron. L'affaire sera présentée en cour ce mardi. La future National Crime Agency sera un monstre pouvant favoriser l'instauration d'une dictature. Selon Rama Valaïden, Ashley Victor s'entretiendra ce matin avec l'ancien attorney général dans le focus. Et puis, actualité à l'étranger, Léon XIV en France. Cette semaine, Paris se prépare à accueillir le pape. Près de 250 000 personnes attendues sur son parcours. Voilà le sommaire pour cette édition de 7h. Bienvenue dans ce journal. Le dossier des Chagos était au cœur d'un échange téléphonique hier après-midi entre le Premier ministre Navin Ramgoolam et son homologue britannique Andy Burnham. Les deux dirigeants ont réaffirmé leur volonté de poursuivre le travail sur les relations bilatérales entre Maurice et le Royaume-Uni, avec notamment la mise en œuvre du traité sur l'archipel des Chagos signé le 22 mai de 2025. C'est ce qu'indique un communiqué publié tard hier soir par le bureau du Premier ministre. Détails, Ashley Victor.
17: Le Premier ministre britannique Andy Burnham a réitéré l'engagement du Royaume-Uni à travailler avec les États-Unis en vue de permettre la ratification du traité. Londres considère que l'accord doit garantir l'utilisation de la base militaire de Diego Garcia compte tenu de ses enjeux de sécurité. Le gouvernement britannique a encore confirmé récemment qu'il poursuivait ses discussions avec Maurice et les États-Unis sur les prochaines étapes de l'accord. De son côté, Navin Ramgoolam a remercié son homologue britannique pour son soutien dans la volonté de conclure ce dossier, présenté comme un épisode douloureux pour les Chagossiens. Les deux premiers ministres ont également convenu de rester en contact. Une rencontre est d'ailleurs prévue prochainement entre le ministre des Affaires étrangères Ritesh Ramphal et son homologue britannique Ed Miliband en marge de la 81e Assemblée générale des Nations Unies. Au Royaume-Uni, le projet d'accord continue toutefois de faire face à des oppositions politiques de l'extrême droite.
16: La Major Crimes Investigation Team a repris l'enquête sur les faits allégués au poste de police de Sedenac, même si la ressortissante française détenue pour un délit de drogue aurait indiqué que les rapports sexuels avec le policier étaient consentis. Cela ne met pas nécessairement un terme aux vérifications des enquêteurs. Un élément devra notamment être examiné. Dans quelles circonstances ces rapports auraient-ils eu lieu? Et y a-t-il une contrepartie attendue?

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1: Lui confère ses fonctions pour obtenir des faveurs sexuelles. Dans ce dossier, l'enjeu pour les enquêteurs est donc de reconstituer précisément les circonstances de cette rencontre et les échanges entre les deux personnes. La MCAT devra finalement établir s'il s'agit uniquement d'une relation présentée comme consentie ou si d'autres éléments liés aux fonctions du policier et à la situation de la détenue peuvent engager sa responsabilité, outre le fait de l'avoir sorti de sa cellule au mépris des règles établies.
2: La bataille juridique se déplace désormais sur le terrain constitutionnel. Le 14 janvier 2026, l'instance criminelle de la Cour suprême avait ordonné l'arrêt définitif du procès de Krishna Ramgati et de deux ressortissants nigériens poursuivis pour importation d'héroïne d'une valeur d'1,9 million de roupies. Le 2 février, le DPP a fait appel de cette décision. Mais pour le senior counsel Anil Gayan, qui défend Krishna Ramgati, le DPP ne dispose pas de ce droit d'appel en vertu de la Constitution. Selon lui, une disposition adoptée par le Parlement ne peut pas créer un droit qui n'est pas prévu par la Constitution. Maître Anil Gayan demande ainsi que cette question constitutionnelle soit examinée par un banc composé de 5 juges. Il est au micro de Velmounia.
3: Le point fondamental qu'ils ont envie qu'un bench de 5 juges écoutent, c'est que est-ce que la loi ordinaire n'a pas primé ou n'a la même parité de compétences que la Constitution. C'est bon qu'il n'importe qui la loi qui compte la Constitution, qui fait donc une valeur légale. Nous, on peut dire que le DPP, parce qu'il gagne le pouvoir selon la Constitution pour lui faire l'appel, et c'est l'appel qu'il peut faire là, c'est un appel qui va à l'encontre des dispositions de la section 72 de la Constitution. C'est un jugement qui est rendu par 3 juges avec qui il n'est pas d'accord et il peut demander maintenant que le même point écouté par 5 juges.
2: La Cour suprême a rendu hier une décision permettant de poursuivre le processus dans une affaire de trafic de drogue remontant à juin 2017 et impliquant Shahebzada Azari, Didad, connu pour sa chaîne de fast-food commercialisant des kebabs entre autres. Son nom avait été cité aux enquêteurs par le policier Munsami Govindasamy Bassana Reddy. Ce membre du PIU avait été interpellé le 12 juin à l'aéroport alors qu'il tentait durant son jour de repos de récupérer un colis contenant 1,2 kg d'héroïne dissimulé dans les toilettes par un passeur malgache. La drogue était estimée à 18,9 millions de roupies. La défense avait réclamé l'arrêt du procès. Enquête sur des faux dollars. Un ébéniste habitant le Mao, trop biche, arrêté il y a 5 ans par la DCIU de l'Eastern Division dans l'affaire de faux billets de 100 dollars écoulés dans une maison de jeu du nord du pays en juillet dernier, a été relâché par la CID de Grand Bay. Contrairement aux informations obtenues à ce moment-là, Fabrice Munsami n'a aucunement admis sa participation au sein de ce réseau. Il a également été confronté aux deux suspects en détention, lesquels ne l'ont pas identifié. L'affaire engagée contre l'État concernant la pension universelle sera présentée en cours aujourd'hui. L'avocat Sanjeev Tilokdari affirme également avoir engagé des poursuites contre 3 personnalités politiques qu'il considère comme des acteurs majeurs du changement apporté au système de pension de vieillesse à Maurice. Il cite entre autres Navin Ramgoolam, Paul Béranger et Ashok Soubron. Selon l'avocat, ces derniers doivent répondre devant la justice de leur rôle présumé dans cette réforme que de nombreux Mauriciens peinent, selon lui, a accepté. L'avocat est au micro de Shriya Senassi.
4: Nous avons une question de pension de finalité, comment finance bill, finance act 2025, nous caisses les dirigés contre Dr. Ramgoolam, Paul Béranger et Ashok Soubron. Ça, 3 personnes-là qui prennent cette décision-là, pas là responsable policy making, pas là besoin d'une réponse de la cour, pas là besoin de rentrer au witness box. Je ne suis pas capable de cacher derrière immunité parlementaire. Par là, peut dire cette peine n'a rien à faire avec mon plainte. Ça, par là, cette position, par là, peut dire tirer ce dépit de sa plainte-là.
2: L'ancien attorney général Ramaval Aiden considère que la future National Crime Agency, dans sa forme actuelle, disposera des pouvoirs illimités pouvant amener à des abus, notamment à travers l'extorsion de fonds. Le fait qu'un agent, en vertu des lois devant être voté à l'Assemblée nationale, peut monter une opération de surveillance sur un citoyen, le fait sourciller. Il évoque ses craintes sur les outils pouvant être utilisés par la future institution.

0: Plus précisément, l'intelligence artificielle pour scruter tous les aspects de la vie d'un Mauricien. À ses yeux, la National Crime Agency constitue la somme de toutes les peurs pouvant favoriser l'instauration d'une dictature. Ramav El Aden, qui est au micro de Velmounia.
1: Tant pis là, il faut gagner un pouvoir illimité, il faut gagner un pouvoir légal pour faire lui. Et ça, c'est grave, terrible. Et dit pareil, comment pour Amine, tu peux le faire. Et tant pis là, mon père, plus qu'ils amènent, et abus qui capable, et là, nous connaissons dans tout pays, finalement, abus avec ça. C'est un pouvoir qui peut donner un chèque en blanc à un officier pour gagner n'importe qui du monde. Et on connaît comment ça peut être. Pas travail là qui peut faire. Je peux donner l'information privée d'Oben du monde, je peux faire 100 ans pour ramasser l'argent, et ou pas pour un contrôle, pas pour même connaître que c'est ou pas pour même connaître que c'est un contrôle opération là. Je dis avec AI, ben l'appareil, qui ont pour gagner pour veiller du monde, pour incroyable, pour donner des outils qui ont fait pour servir, pour instaurer une dictature.
0: Le Sino Council sera l'invité de Focus ce matin après le journal de 8 heures. Les députés et ministres manquent de cran pour s'opposer à la réforme des pensions menée par le Premier ministre, selon Patrick Bellecour. Patrick Bellecour qui ajoute que cette réforme sème la confusion dans la population. Il était l'invité de l'émission La question se pose hier sur Radio One. Écoutez.
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3: Radio One, il est 7h11. Nous parlerons de cette visite papale après la pause pub. À tout de suite.
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3: Pour la suite de ce journal, Rodney Pierre-Louis, Léon XIV en France et Notre-Dame se prépare pour la venue du pape.
0: Le souverain pontife effectue sa première visite apostolique en France du 25 au 28 septembre de Saint-Denis à Metz en passant par Paris. Jusqu'à 250 000 personnes sont attendues le long de son parcours dans la capitale. Au Stade de France, à Saint-Denis, 80 000 personnes ont pris leur billet pour assister à la messe des jeunes. Cette visite intervient après celle de Benoît XVI en 2008, le dernier pape à s'être rendu à Paris, France 24.
3: De Saint-Denis à Metz, en passant par Paris, le pape Léon XIV effectue sa première visite apostolique en France du 25 au 28 septembre. Dans la capitale française, la fièvre monte. Selon la préfecture de police, jusqu'à 250 000 personnes sont attendues le long du parcours de la déambulation de Léon XIV dans les rues de Paris. Il faut dire que la capitale n'a pas vu de pape depuis 2008 avec Benoît XVI. Autre raison de l'engouement, la popularité du pontife qui séduit bien au-delà des catholiques français. Élu au Saint-Siège en mai 2025, Léon XIV se veut un pape connecté et à l'écoute de tous. Léon XIV sera à Paris et dans sa périphérie pendant deux jours sans prendre le temps de recevoir des mains d'Emmanuel Macron les plans de réhabilitation de Notre-Dame. Le programme papal est en effet serré. Dimanche, il est attendu à Lourdes où il rencontrera à huis clos sept victimes de violences sexuelles dans l'église.
0: Et voilà, c'est la fin de cette édition. Merci de l'avoir suivi. Louana, c'est à vous pour la suite du Wake Up Show.
3: Merci Rodney. Vous serez de retour tout à l'heure pour l'infotitre à 7h30.
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1: Allez, à 7h13 pour la météo, là, aujourd'hui, en ce mardi. Un très beau soleil pour bien démarrer cette nouvelle journée. Par contre, pas mal de nuages attendus quand même dans l'après-midi. Ces développements nuageux, principalement vers la partie ouest de l'île, nous signale Météo Maurice. Voir aussi quelques gouttes de pluie et ailleurs, un ciel qui restera mi-couvert. Avec un vent qui nous vient de l'est, une vitesse de 10 à 20 km/h, léger, variable en journée. La mer, elle est agitée au-delà des récifs. C'est houle venant du sud-ouest de 2 mètres. Marée haute, 11h40. Marée basse, 17h40 cet après-midi. Et un coucher du soleil est attendu à 18h05. Très bonne journée avec Fede One.
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1: Et c'est parti pour le deuxième round de votre Wake Up Show. On est en pleine forme ensemble avec vous. Très très bon mardi à vous tous. Et ce matin encore, votre mémoire, votre culture générale peut vous rapporter gros en 60 secondes de chrono avec les 10 000 roupies à faire péter en une minute. Et ben oui, c'est le super jackpot aujourd'hui encore. Et pour relever ce défi en ce mardi, à vous de nous dire quel est le pays de naissance, oui, quelle est la nationalité de l'ancien footballeur Ronaldo. Au phénomène, lui, il a été double ballon d'or en 97 et 2002. Rien à voir avec Cristiano Ronaldo, vous autres, hein. Là, on vous rassure. Eh ben oui, il n'est pas portugais, lui. Non. Champion du monde également en 2002 au sein de l'équipe nationale. C'est le pays du carnaval.

0: Eh ben oui, c'est aussi le pays hein, du Christ Rédempteur. Eh ben oui, et 5 fois champion du monde de foot. Donc, il est originaire de quel pays, Ronaldo? Eh non, ce n'est pas le Portugal, je le rappelle. Bah oui, dernière chance pour vous inscrire, c'est maintenant vos réponses à balancer via nos plateformes SMS, comme toujours. 88 10 MTL, 83 83 Mighty, le WhatsApp de Radio One, 58 53 77 21, ou alors 210 8 9 10. Il y a Hélène avec vous au standard. Je rappelle que c'est pour les rendez-vous tout à l'heure, 7h40, le duel. La grande finale pour les 10 000 roupies après 7h50. 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Et là, ça concerne uniquement notre finaliste. 60 secondes de chrono, donc je vous souhaite bonne chance. Il est 7h17. Rapidos, une courte pause pub pour se retrouver après l'info trafic. Les précisions du sergent Yumesh Ragou, on peut d'ores et déjà vous dire, heureusement, pas d'accident à signaler ce matin. Par contre, il y a des ralentissements habituels. A tout de suite, merci de votre fidélité.
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6: 7h20, on time pour l'infotrafic ce matin. Je disais les précisions du sergent Yuma Shragou. On l'a eu il y a quelques instants au téléphone pour nous dire, heureusement, il n'y a pas d'accident à signaler. Pas de panne, pas d'obstruction non plus. Les ralentissements habituels, par contre, hein, vers l'autoroute M1, vers Wooten, Pontfer, Phoenix, Saint-Jean, les axes principaux, comme toujours. En sortant du nord de l'île, ça commence à coincer du côté de Richter jusqu'à la place d'armes. Et puis, bah, vers le Ponsage. Bah oui, vous êtes nombreux en ce moment. Donc, à partir de Gros Caillou également, et aussi vers l'ancienne route, donc Belle Étoile, Coromandel, jusqu'à Grande Rivière, les deux voies opérationnelles, Belle Village, également la Butte. Soyez hyper prudents sur les routes, c'est mardi, c'est une belle journée, il y a un très beau soleil. N'oubliez pas de garder vos distances de sécurité quand même. Et puis, bah, merci de rester branchés, Ready One. Nous comptons sur vous, comme toujours, amis patrouilleurs, 210-8910 ou 58-53-77-21. Très bon mardi.
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0: ce matin son intemporel, Shake It Off. Et bah oui, en ce mardi, on va secouer les cocos, les amis, les soussailles, également la fatigue, pour bien laisser entrer le soleil. Bah oui, le mardi, c'est beaucoup mieux que le lundi. 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
0: Allez, aujourd'hui, nous sommes bien le 22 septembre 2026. On en a parlé depuis 6h. C'est le 265e jour de l'année. Et si bien sûr nous fait un petit calcul, vous êtes, il ne nous reste que 100 jours. Oui, 100 jours, ça y est, top chrono, 100 jours avant d'accueillir 2027. À compter d'aujourd'hui, 100 jours, certains diront « Oh, déjà ?» D'autres aussi « Oh là là, qu'est-ce que ça a défilé hyper vite, hein, 2026 ?» Ouais, on est d'accord. Alors, voici la vérité, vous êtes les 265 jours qui sont derrière nous maintenant. On ne peut rien. Voilà, peut-être si vous avez des choses à retenir, que du positif, tant mieux. On peut rien changer aussi, hein. Ce qui est fait, est fait. Voilà, tout simplement. Les bons comme les moins bons moments sont rangés, on va dire, dans le tiroir des souvenirs, à la lila. Mais c'est 100 jours qui restent, c'est 100 jours devant nous, tout neuf, comme un cahier peut-être encore vierge, hein. Donc voilà, 100 jours, c'est largement assez pour peut-être reprendre le sport. Se lancer dans un projet, apprendre quelque chose de nouveau et réparer, vous autres, réparer ça. Buffet qui travaille là, la peau d'une sautille, donc voilà quoi. On va pas démarrer 2027 avec un truc qui pendouille, bien évidemment. Ou alors réparer une relation ou tout simplement se dire merci. Voilà, pour les 100 jours qui restent, merci pour la journée, merci pour vos proches, vos collègues. Savoir dire merci, on en a parlé hier, hein, parce que hier c'était The World Gratitude Day. Lipa, this and Selzou, c'est tous les jours, vous êtes, donc rien n'est perdu. Tout peut encore changer et ça commence aujourd'hui, ce mardi matin. Alors cap sur les 100 derniers jours avec le smile, la bonne énergie, bah oui, pour faire avancer les choses. Et dans votre Wake Up Show, au menu, bien sûr, des prochaines minutes à venir, les titres du jour, ce sera dans trois petites minutes, également le résumé sport, les températures, là aujourd'hui, et puis bah, notre grand quiz de culture générale, 60 secondes de chrono, vous espérez ça, 100 prochains jours qui peuvent venir là, nous gagnons tous les jours, vous êtes, hein, à compter d'aujourd'hui, j'espère, pourquoi pas. Allez, rendez-vous tout à l'heure, et merci de votre fidélité.
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3: 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Le rappel des titres avec vous, René Pierre, Louis, dossier Chagos, Maurice et le Royaume-Uni veulent faire avancer l'accord sur l'archipel.
4: Navin Ramgoolam et Andy Burnham réaffirment leur engagement à poursuivre les discussions. Londres entend travailler avec les États-Unis pour permettre la ratification du traité. L'affaire impliquant une détenue française et un policier à Sedenac, la jeune femme affirme que les relations étaient consenties. Les enquêteurs cherchent toutefois à déterminer s'il y a eu abus d'autorité ou une éventuelle contrepartie. Pension de vieillesse, Sanjeev Tilokdari met en cause Navin Ramgoolam, Paul Béranger et Ashok Subron. L'affaire sera présentée en cour ce mardi. La future National Crime Agency sera un monstre pouvant favoriser l'instauration d'une dictature. Selon Rama Valaiden, Velmounia s'entretiendra avec l'ancien attorney général ce matin dans le Focus. Et puis actualité à l'étranger, Léon, 14 en France cette semaine. Paris se prépare à accueillir le pape à près de 250 000 personnes attendues sur son parcours.
3: Merci Rodney, le rendez-vous info tout à l'heure à 8h pour le Grand Journal.
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3: Allez, nous parlons sport, avis et l'agro-plan sur la Mauritius Football Association qui abandonne finalement l'idée d'un tournoi triangulaire, avis.
7: Effectivement, l'ONA, cela durant la prochaine trêve internationale. Après les forfaits de la Syrie et de Djibouti, Maurice affrontera finalement le Sri Lanka à deux reprises. Les deux rencontres sont prévues au complexe sportif de Côte d'Or à 19h le vendredi 2 octobre et le lundi 5 octobre respectivement. Nous écoutons Rui Pedro.
8: For me, the most important now is to see my players on the pitch. Some of them, so far, I didn't have the chance. As long as I get the chance to see them on the pitch, my new idea, the Mauritius football, this is the most important. Important for me. When we played in Italy, Sicilia, we didn't roster any expat for these two games against Sri Lanka.
7: Le sélectionneur Rui Pedro confirme par ailleurs les absences du capitaine Lindsay Rose et Dylan Collard, mais avance vouloir compter sur le maximum d'expatriés pour cette double confrontation. Nous l'écoutons.
8: I've been watching some matches in my computer, but I want to see them with me on the pitch, with me in the changing room, because they themselves need to get to know the style of play that I wish for this country.
7: Des propos recueillis par Fabien Hector. Cyclisme, la jeune Mauricienne Camille Chasteau s'est classée à la 47e place mondiale IA à Montréal au Canada. Engagée sur le contre-la-montre individuel des moins de 23 ans au championnat du monde sur route, notre représentante de la Team Maurice a bouclé les 20,3 km du tracé en 33 minutes et 23 secondes. C'est l'Australienne Felicity Wilson-Huffenden qui décroche la médaille d'or et s'empare du maillot arc-en-ciel de la catégorie U23. Mais les mondiaux ne s'arrêtent pas là pour nos cyclistes. Prochain rendez-vous pour Camille Chasteau dès aujourd'hui avec le relais mixte avant de basculer sur la course en ligne prévue ce jeudi. Chez les hommes, sur un parcours de 31,3 km remporté par le néerlandais Ryan Gall, nos deux représentants signent un tir groupé aux portes du top 55 mondial. Jérémy Rabaud décroche la 57e place, talonné à seulement 12 secondes par Samuel Quevauvilliers qui termine 58e. Kickboxing, la première journée des championnats du monde junior de kickboxing en Italie a été marquée par l'élimination de la représentante mauricienne Maëlle Louise. Engagée sur deux fronts chez les moins de 55 kilos, elle a malheureusement essuyé deux défaites consécutives dès le premier tour, s'inclinant d'abord face à la brésilienne Jamily Soares en light contact, puis contre la britannique Madison Brown en kick light. Le flambeau mauricien passe désormais aux garçons qui font leur entrée en lice ce mardi, directement au stade des quarts de finale. Chez les moins de 51 kilos en full contact, le jeune Jaden Drake affrontera le Koweïtien Otaman Al-Nigamishin dans la catégorie Younger Juniors. Chez les Older Juniors, Wayne Perrin tentera de décrocher sa place pour le Caridas face à l'Ukrainien Nikita Chary. Football international à présent, deux changements dans la sélection française de Zinedine Zidane pour les prochains matchs de Ligue des Nations. Le gardien de Lens, Robin Reisse, forfait sur blessure, est remplacé par Jean Butez. À 31 ans, le portier de Com connaît sa première convocation chez les Bleus. Autre forfait, Warren Zaïre-Emery, touché aux adducteurs. Le milieu du Paris Saint-Germain cède sa place à son coéquipier, Magnus Akinlouche. Deux renforts pour l'Angleterre avant les prochains matchs de Ligue des Nations. Morgan Gibbs-White et James Garner rejoindront le rassemblement aujourd'hui. Ils remplacent plusieurs joueurs forfaits, notamment Tino Livramento, Kobbie Mainoo, Cole Palmer, Marcus Rashford et Declan Rice. Voilà la fin de ce journal des sports. Merci de l'avoir suivi. La suite avec vous, Luana.
3: Merci beaucoup, Avi, pour toutes ces précisions sport ce matin. Vous serez de retour demain sans faute, 5h, 6h pour Matin Bonheur. Bonne journée.
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Et nous voyons les températures aujourd'hui en ce mardi, quelque peu changeant côté ciel, même si un beau soleil est au rendez-vous. Et ces développements nuageux attendus cet après-midi vers l'ouest de l'île, voire aussi quelques gouttes de pluie. Et côté maxi, 21-24 degrés vers Coeur-Pupé et les alentours. J'espère, il y a aussi quelques belles éclaircies par moment. Et de 26 à 29 degrés aujourd'hui attendus vers les régions côtières pour les températures. Très bon mardi, merci d'être avec nous. Allez, on va vous caler en musique. Jérémy Godin, exclusivité Radio One, Baratin Lipedi. Allez, à tout de suite.

0: Eh ben oui, à l'instant pour vous. Et nous, nous soutenons bien sûr les artistes bien de chez nous. Merci beaucoup à Jérémy Rodin qui ne choisit Ready One, un bout de nous. Sa exclusivité là, baratin à l'instant. Et dans le Wake Up Show, on ne vous baratine, mais pas du tout, absolument pas. 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
0: 7h42 et c'est parti pour notre grand quiz de culture générale. 60 secondes chrono et la place aux choses sérieuses. Pour faire péter l'oseille en une minute, la minute d'ailleurs pour notre grand quiz à hauteur de 10 000 roupies. Dans un instant, on va essayer d'accueillir nos challengers. Je dis bien essayer hein, parce que la régie me fait signe que de l'autre côté. Bah, there's a situation. Allez, bon, on va voir ce qu'il faut. Mais d'abord, un retour sur l'inscription du jour. La nationalité de Ronaldo. Double ballon d'or. Ce n'est pas Cristiano Ronaldo, vous autres. C'est Ronaldo, l'autre joueur. Voilà. Champion du monde 2002 avec son équipe nationale. Il s'agit bien sûr du Brésil.

0: Ah bien sûr, et ben oui, c'est le Brésil. Et le 22 septembre 2026, ben la légende du foot brésilien Ronaldo Luiz Nazário de Lima, voilà, c'est son nom, hein, full name, surnommé O Fenomeno, il célèbre aujourd'hui ses 50 ans. Voilà, 50 ans pour Ronaldo. Et pourtant, vous savez quoi? Il est né en fait, pour la petite histoire, il est né le 18 septembre 1976 à Rio de Janeiro. Sa date de naissance n'a été enregistrée à l'état civil que 4 jours plus tard. Du coup, c'est aujourd'hui qu'il fête son anniversaire, donc 22 septembre. 50 ans pour Ronaldo, l'ancien joueur brésilien. D'où ce petit clin d'œil ce matin. Et bravo à vous tous pour avoir trouvé le Brasil. Bon, accueillons nos challengers. Nous sommes d'abord du côté de Highlands. Lui, il est là, bien posté, already, taqué, bien sûr. C'est Rajiv. Bonjour Rajiv.
1: Bonjour Loana.
0: Bonjour, comment ça va?
1: Ça va très bien, merci.
0: Ça va, oui, ça va très très bien. Vous êtes déjà sur votre lieu de travail ou vous êtes toujours à la maison, Rajiv?
1: Non, je suis à la maison.
0: Très bien, dans de meilleures conditions justement pour jouer avec nous là ce matin. Je le disais, de l'autre côté, et en théorie, c'est Delphine hein, du côté de Pointe-aux-Sables qui a confirmé sa participation ce matin. Arrive un moment, on l'avait eu au téléphone, elle nous disait qu'elle était en route et qu'elle allait se garer. Sauf que depuis, pouette-pouette, on n'entend plus. Est-ce qu'on peut, s'il vous plaît, faire sonner à l'antenne? Alors,
2: l'indicatif composé.
0: Ah ben voilà, visiblement, elle a éteint carrément son téléphone. Hein. Madre de Dios. C'est dommage. Mais bon, ce n'est pas grave. Peut-être que Delphine, elle a pris peur parce qu'il entendait que Rajiv de Highlands est là et au taquet. Mais ce n'est pas grave. Du coup, Rajiv?
1: Oui, oui.
0: Ah ben écoutez, Rajiv, c'est votre jour de chance, là.
1: Enfin, espérons.
0: Faut bien saisir cette chance du mardi, Rajiv, parce que vous passez directement en finale. Ce matin.
1: Ouais.
0: On va pas perdre du temps, hein. Rajiv, je vous donne les trois thèmes du jour. Les mots, M-O-T-S, bien sûr, botanique, ou alors géo et monument. Je vous laisse réfléchir, Rajiv, d'accord?
1: Ok.
0: Vous avez bien retenu les trois thèmes, hein? C'est bon?
1: Oui.
0: Très bien. Alors, le temps de la réflexion chez nous, une courte pause pub. Rajiv, oui, ce matin de Highlands, il passe directement en finale parce que dommage, l'autre challenger est visiblement a éteint son téléphone. Et ce sont des choses qui arrivent. On va se concentrer sur Rajiv pour la grande finale et on se retrouve après la courte pause pub. Il a toutes ses chances aujourd'hui pour faire péter l'oseille et on y croit à hauteur de 10 000 roupies. À tout de suite.
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3: 7h51 et prenons notre temps ce matin. Et ben oui, avec Rajiv du côté de Highlands pour notre grand quiz de culture générale. Il n'y a pas eu de duel, hélas. Bon, on a essayé d'avoir Delphine aussi pendant la pause pub. Rien, un téléphone toujours off. Ce n'est pas grave, ce n'est pas grave. On se concentre sur Rajiv. Ça va Rajiv ?
4: Ça va, ça va.
3: On est ready pour faire péter l'oseille ce matin, Rajiv, oui ?
4: Oui,
3: ouais. Oui, bien sûr. Et je le disais, c'est votre mardi de chance parce que vous passez directement en finale. Les trois thèmes du jour, Rajiv, ce matin. Les mots botanique, géo et monument, quel est votre choix ?
4: Bon, finalement, je vais commencer par les mots.
3: D'accord.
4: Et ensuite, géographie.
3: Très bien. Donc, vous démarrez avec les mots. M-O-T-S, hein, on dit bien, et géo et monument en deux, c'est ça ?
4: Oui, c'est ça.
3: Très bien. Rajiv, dites-nous, est-ce que vous êtes seul pour cette grande finale ?
4: Oui, oui, seul.
3: Très bien. Bah, écoutez, comme les plus big winners de 60 secondes de chrono. Rajiv, les mots, un sans faute sur les mots pour accéder à ce deuxième thème, géo et monument. 10 questions, 10 bonnes réponses, 10 000 roupies. Je vous souhaite bonne chance.
4: Merci.
3: Le chrono va démarrer à la fin de la première question, Rajiv, pour ce questionnaire, les mots. Rajiv, dites-moi, quel mot désigne une personne qui passe le plus clair de son temps à voyager, à parcourir le monde et le plus souvent seule ?
4: Nomade.
3: Comment appelle-t-on une personne qui observe et étudie les étoiles ?
4: Astrologue.
3: Quel terme désigne une personne qui ne sait ni lire ni écrire ?
4: Analphabète.
3: Oui. Comment appelle-t-on une personne qui apprécie la solitude et évite la compagnie ?
4: Solitaire.
3: Oui. Quel mot désigne une peur excessive et irrationnelle ?
4: Anxiété.
3: Non. Quel mot désigne une peur excessive et irrationnelle ? C'est phobie. C'est avoir une phobie. Ça peut être une phobie de tout, hein, mais tout simplement ce mot qui désigne une peur excessive et irrationnelle. Bravo ouais. Pour le solitaire ce matin. Et Rajiv. Et après, oui. Pour les deux autres questions, j'ai demandé comment appelle-t-on une personne qui observe et étudie les étoiles. Vous m'avez donné ?
4: Astrologue.
3: Non.
4: Oui, c'est pas ça.
3: La réponse, c'est astronome. C'est c'est le scientifique qui observe.
4: Les deux.
3: Oui, voilà. Étudie les astres, etc. Et astrologue, lui, cherche à interpréter la position des étoiles et des planètes pour pouvoir prédire peut-être l'avenir, entre autres. Et puis, la première question. Donc, sur cette question, bah, écoutez, il y a eu plusieurs propositions quand même de réponses. Et quel mot désigne une personne qui passe le plus clair de son temps et à voyager et ou encore à parcourir le monde le plus souvent seul? J'aurais accepté globe-trotter, j'aurais accepté un routard ou encore un aventurier. Par contre, okay. Nomade, ce mot s'applique et si cette personne n'a pas de logement fixe. Vous voyez, donc, c'est-à-dire, l'hypial, piquen la tente, pas là, comment on nous dit. Donc, voilà. C'est pas vraiment ça, mais c'est surtout globe-trotter. On est d'accord, Rajiv ?
4: Oui, oui, ça va.
3: Sachant que vous êtes enseignant, hein, donc j'essaie d'expliquer au maximum. Bien sûr.
4: J'aurais mieux fait de commencer par géographie.
3: J'en suis sûr. Eh ben oui, ça a été un mauvais choix de questionnaire ce matin, mais ce n'est pas grave, hein. Ouais. De toutes les façons, Rajiv, je sais que vous êtes avec nous chaque matin. J'espère vous retrouver très vite.
4: Oui, oui, bien sûr.
3: Bien sûr. Eh ben oui, pour une nouvelle belle aventure, 60 secondes chrono. En attendant, vous nous faites 2 points ce matin. Bravo à vous, Rajiv. Vous remportez 500 roupies chez notre partenaire Super U. Bravo. Alors, Rajiv, en attendant, je vous souhaite une excellente journée et puis bah, bon courage pour le boulot et rendez-vous très vite pour une autre aventure ce matin, ok ?
4: Allez, merci, au revoir.
3: Merci, ciao, bye bye. Rajiv du côté de Highland, c'est Barry pour cette belle aventure. 60 secondes chrono, il est passé directement au final. Bah écoutez, il a tenté sa chance, bien évidemment. Mais voilà, ce sont des choses qui arrivent et nous serons de retour demain avec un nouveau questionnaire qui se rajoutera, bien sûr, à botanique ou encore géo et monuments. Et rendez-vous demain avec notre partenaire Super U, 10 000 roupies, c'est chaque matin pour vous dans votre Wake Up Show.
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0: The Script à l'instant avec Alive, vivant, réveillé, bah oui, prêt for the good day surtout. Et nous, pour la dernière ligne droite de notre matinale ensemble avec vous, les news arrivent dans quelques secondes. 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
0: Merci d'écouter Ready One en ce mardi 22 septembre et belle matinée, il est 8h. La nouvelle édition info, Rodney Pierre-Louis pour les titres ce matin. Importation parallèle de médicaments. Maurice pourrait bientôt ouvrir peut-être la voie à cette pratique, Rodney.
4: Oui, une mesure qui pourrait favoriser la concurrence et faire baisser le prix de certains médicaments. Le ministère de la Santé veut toutefois renforcer les contrôles pour garantir leur qualité et leur sécurité. Maurice et le Royaume-Uni veulent accélérer les discussions sur l'accord des Chagos. Navin Ramgoolam et Andy Burnham réaffirment leur volonté de faire avancer le dossier. L'affaire Sodnac, la MCIT reprend l'enquête sur les rapports entre une détenue française et un policier. Les enquêteurs cherchent à déterminer s'il y a eu abus d'autorité ou une éventuelle contrepartie. Convention de vieillesse, Sanjeev Tilokdari veut que les responsables présumés du changement de régime répondent devant la justice. L'affaire rappelée en cours aujourd'hui. Congo-Brazzaville, plus de 560 jeunes portés disparus dans le cadre de l'opération Zéro Kuluna, selon l'OCDH. Voilà pour la une de cette nouvelle édition. Merci d'écouter le journal de Radio One. L'importation parallèle de médicaments pourrait bientôt devenir une réalité à Maurice, une mesure réclamée par de nombreux pharmaciens qui y voient un moyen d'introduire davantage de concurrence et de faire baisser le prix de certains médicaments. Mais avant toute éventuelle mise en œuvre, le ministère de la Santé veut renforcer le dispositif de contrôle avec notamment un futur National Drug Committee. Et nous écoutons ces détails avec Vince Bryan.
5: Le futur National Drug Committee devrait réunir des experts mauriciens et étrangers et jouer un rôle central dans l'approbation des produits pharmaceutiques. À terme, il devrait remplacer le Pharmacy Board. Le Therapeutic Committee sélectionnerait les médicaments tandis que le National Drug Committee se prononcerait sur leur approbation. Le ministère affirme que si une compagnie ne respecte pas les normes au niveau de sa maison mère, des poursuites sont engagées. Chaque médicament fait actuellement l'objet d'une évaluation rigoureuse, notamment dans le cadre de la pharmacovigilance. Lorsqu'une plainte est enregistrée, la qualité du médicament peut être vérifiée par la Government Analysis Division. Avec une éventuelle introduction de l'importation parallèle, les médicaments devront respecter les normes requises. Pour le ministère, l'objectif est de permettre une plus grande disponibilité des produits tout en évitant les risques pour les patients. La question du prix reste toutefois au cœur des attentes du secteur pharmaceutique, l'importation parallèle étant notamment présentée comme une piste pour renforcer la concurrence et réduire les coûts.
4: Et à Maurice, la qualité des médicaments fait l'objet d'une surveillance régulière. Le docteur Ashwamed Adinasing, directeur des services de santé, affirme que des experts veillent quotidiennement au respect des normes et que chaque plainte est systématiquement vérifiée, alors que le système pourrait évoluer avec une éventuelle introduction de l'importation parallèle. Il insiste sur la nécessité d'éviter tout risque ou abus concernant des produits aussi sensibles que les médicaments. Il est au micro de Vince Bryan.
6: Maman, bien vigilant, me fait avaler, check ça tout complètement. Avant un médicament, pas de vini, le besoin passer, le besoin enregistré là-bas. Bonne pharmacien fini y était. Les là, je peux passer à côté, thérapeutique comité. Les réponses à un médicament, là, évaluer-les, avec un groupe de bonnes personnels, bonnes médecins, bonnes pharmaciens, tout ensemble. Mais moi, il y a bonnes pharmaciens privés, bonnes pharmaciens gouvernement, et ça, c'est bonne top, mosquée,

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1: Renforcer certains services, notamment pour les interventions chirurgicales complexes. Le docteur Achouamed Adinassing estime que les critiques ne reflètent pas les efforts déjà engagés. Certaines mesures prennent du temps à se concrétiser, mais le travail se poursuit. Il est au micro de Vince Bryan.
2: Qui ne peut prendre, ça aussi, même spécialiste qui peut rentrer. Encore une bonne news, c'est 137 nurses qui ne finit qualifié fait là, ne peut prendre ça dans le gouvernement parce que nous tenons une grande manque de nurses aussi. Pas juste ça. Encore une demande d'affaires qui ne peut faire, c'est ne peut faire new guidelines. Pas juste ça. Bientôt, encore, nous peut venir avec un bone marrow transplant et liver transplant pour faire bientôt dans une mauvaise semaine. Nous peut improve système. Nous pouvons avoir un nouvel hôpital qui peut venir bientôt pour Audrey. Mais il y a beaucoup d'événements qui nous peuvent développer petit à petit.
1: Le dossier des Chagos était au cœur d'un échange téléphonique hier après-midi entre le premier ministre mauricien Navin Ramgoolam et son homologue britannique Andy Burnham. Les deux dirigeants ont réaffirmé leur volonté de poursuivre le travail sur les relations bilatérales entre Maurice et le Royaume-Uni, avec notamment la mise en œuvre du traité sur l'archipel des Chagos signé le 25 mai de l'année dernière. C'est ce qu'indique un communiqué publié tard hier soir par le bureau du premier ministre. Ashley Victor.
3: Le Premier ministre britannique Andy Burnham a réitéré l'engagement du Royaume-Uni à travailler avec les États-Unis en vue de permettre la ratification du traité. Londres considère que l'accord doit garantir l'utilisation de la base militaire de Diego Garcia compte tenu de ses enjeux de sécurité. Le gouvernement britannique a encore confirmé récemment qu'il poursuivait ses discussions avec Maurice et les États-Unis sur les prochaines étapes de l'accord. De son côté, Navin Ramgoolam a remercié son homologue britannique pour son soutien dans la volonté de conclure ce dossier, présenté comme un épisode douloureux pour les Chagossiens. Les deux premiers ministres ont également convenu de rester en contact. Une rencontre est d'ailleurs prévue prochainement entre le ministre des Affaires étrangères Ritesh Ramphal et son homologue britannique Ed Miliband en marge de la 81e Assemblée générale des Nations Unies. Au Royaume-Uni, le projet d'accord continue toutefois de faire face à des oppositions politiques de l'extrême droite.
1: La Major Crimes Investigation Team a repris l'enquête sur les faits allégués au poste de police de Sudnac, même si la ressortissante française détenue pour un délit de drogue aurait indiqué que les rapports sexuels avec le policier étaient consentis. Cela ne met pas nécessairement un terme aux vérifications des enquêteurs. Un élément devra notamment être examiné. Dans quelles circonstances ces rapports auraient-ils eu lieu, et y avait-il une contrepartie attendue ou promise en échange de ses relations? Ashley Victor.
3: La ressortissante française de 27 ans se trouvait alors sous la garde de la police et aurait, selon son récit, quitté sa cellule avec l'aide du constable avant de le rejoindre dans une pièce attenante. La MCIT devra déterminer s'il y a eu un abus de l'autorité lié aux fonctions du policier ou s'il y a eu une promesse de contrepartie en échange de relations sexuelles. Autre question à laquelle les enquêteurs devront répondre, à quel point l'autorité qu'incarne le policier a pu jouer dans le consentement ? Le code pénal mauricien prévoit en effet une infraction de harcèlement sexuel lorsqu'une personne abuse de l'autorité que lui confère ses fonctions pour obtenir des faveurs sexuelles. Dans ce dossier, l'enjeu pour les enquêteurs est donc de reconstituer précisément les circonstances de cette rencontre et les échanges entre les deux personnes. La MCIT devra finalement établir s'il s'agit uniquement d'une relation présentée comme consentie ou si d'autres éléments liés aux fonctions du policier et à la situation de la détenue peuvent engager sa responsabilité, outre le fait de l'avoir sorti de sa cellule au mépris des règles établies.
1: L'affaire engagée contre l'État concernant la pension universelle sera présentée en cours aujourd'hui. Sanjeev Tilakdari affirme également avoir engagé des poursuites contre trois personnalités politiques qu'il considère comme des acteurs majeurs du changement apporté au système de pension de vieillesse à Maurice. Il cite Navin Ramgoolam, Paul Béranger et Ashok Soubron. Selon l'avocat, ces derniers doivent répondre devant la justice de leur rôle présumé dans cette réforme que de nombreux Mauriciens peinent, selon lui, a accepté. L'avocat Sanjeev Tilakdari est au micro de Shriya Sonassi.
4: Nous avons une suspension de finalité comme Finance Bill, Finance Act 2025. Nous sommes dirigés contre Dr. Ramgoolam, Paul Béranger et Ashok Soubron.

0: T'as trois personnes là qui tu prends avant une décision là. Pas là, responsable policy making. Pas là, ça vient de retourner de la cour. Pas là, ça rentre dans witness box. Je suis pas capable de cacher derrière immunité parlementaire. Pas là, peut dire cette peine à n'a rien à faire avec mon plainte. Ça, pas là, cette position. Pas là, peut dire tiens cette dépit de sa plainte là.
1: Radio One, il est 8h10 et nous prendrons la direction de l'île Sœur après la pause pub. À tout de suite.
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1: La suite de ce journal. Rodney Pierre-Louis, à l'île de la Réunion, deux policiers blessés à Saint-Denis.
4: Une bagarre a éclaté hier soir vers 19h30 dans le quartier de Saint-Jacques à Saint-Denis. À leur arrivée sur place, les forces de l'ordre ont été prises pour cible. Un véhicule a notamment été caillassé lors de l'intervention. Une personne a été interpellée par les policiers. Deux membres des forces de l'ordre ont également été légèrement blessés. Les circonstances exactes de cette bagarre et les faits ayant conduit aux violences contre les policiers restent toutefois à être établis. Et puis, comme je vous le disais en titre, sur le continent africain, au Congo-Brazzaville, 561 jeunes seraient portés disparus dans le cadre de l'opération Zéro Kuluna, selon l'OCDH, l'Observatoire Congolais des Droits de l'Homme. L'ONG présente ce mardi des conclusions d'une enquête menée depuis un an. Elle affirme avoir documenté ces disparitions dans quatre principales agglomérations, notamment à Brazzaville et à Pointe-Noire. L'opération confiée à la garde présidentielle en septembre 2025 vise officiellement à lutter contre la criminalité urbaine. Le CDH demande aux autorités de clarifier le sort des personnes arrêtées et de les remettre entre les mains de la justice. Voilà, c'est la fin de cette édition. Merci de l'avoir suivi. Luana, c'est à vous pour la suite du Wake Up Show.
1: Merci Rodney. Vous serez de retour tout à l'heure à 8h30 pour le rappel des titres.
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1: Bédouane, il est 8h13. Nous parlons ce matin de la National Crime Agency et Focus donne la parole à l'ancien attorney general Rama Valaiden. Il répond à vos questions, Valmounia. Bonjour.
2: Bonjour Luana, bonjour Rama Valaiden.
3: Bonjour Val, bonjour tout auditrice, auditeur de Radio One.
2: Est-ce qu'il a un CIE, un poids lourd par rapport à une petite juridiction comme Maurice?
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3: 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Actuellement, comment il était pour mettre un Zimoun l'eau table, ça veut dire pour tape sur téléphone, besoin gain un lot du juge ensemble. 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
3: 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Je peux faire chantage pour ramasser l'argent. 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
3: 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Ça, Ben Zimouna, donc nous prenons un panel d'étrangers, majorité étrangers, et ensuite le premier ministre selon section 19.3. 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Ça veut dire que nous avons un directeur général pour 11 ans. Avec ça, un pouvoir là, on peut créer un monstre. Et ça montre là pour capable faire tout du monde payer, qu'à faire son temps avec tout du monde, qu'à débien nous payer en bas là-haut. Alors, ce qui nous dit bizarre, comme moi, première question, tu peux dire, est-ce qu'il n'est pas lourd pour un pays comme Maurice? Il est très, très lourd pour un pays comme Maurice avec des conséquences illimitées qu'il n'est pas capable d'envisager. Vous connaissez aujourd'hui avec AI, ben l'appareil qu'ils ont pour gagner pour veiller du monde, pour incroyable. Déjà, je peux avoir accès à l'eau ou ben compte bancaire. À ce stade, je peux gagner accès dans tout l'aspect, la vie, et nous mourir. Il peut donner des outils qui ont fait pour servir, pour
2: instaure une dictature. Au revoir, merci beaucoup.
3: C'est moi qui vous remercie.
1: Merci, messieurs, et très bonne journée. L'édito, en ce mardi, le rendez-vous tout à l'heure avec Ashley Victor, crée une National Crime Agency pour mieux combattre les grands crimes, oui, mais attention à ne pas créer une institution si puissante qu'elle finisse par échapper à ceux qu'elle est censée servir. C'est ce que Ashley va nous dire tout à l'heure dans son édito, qui titre, d'ailleurs, il titre ce matin « Gare aux monstres constitutionnels ». Rendez-vous après 8h30.
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1: Et nous voyons la météo là aujourd'hui, en ce mardi. Il y a beaucoup de soleil, il y a beaucoup de nuages également. Et attention, c'est développement nuageux attendu dans l'après-midi, prononcé vers la partie ouest de l'île, voire aussi quelques gouttes de pluie. Et partout ailleurs, le ciel restera mi-couvert. Le vent léger variable ce matin nous vient de l'est à une vitesse de 10 à 20 km/h en journée. La mer, elle est agitée au-delà des récifs. Toujours ces houles venant du sud-ouest de 2 mètres. Une marée haute vers 11h40 tout à l'heure. Marée basse 17h40 cet après-midi. Et en coucher du soleil attendu à 18h. 5. Très bon mardi. 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
1: À 8h19, allez, on est parti pour l'infotrafic ce matin. Allez, we jump in vers le standard avec le sergent Youmesh Ragou qui est avec nous au téléphone ce matin. Bonjour sergent.
5: Bonjour Loana, bonjour à tous et à tous. Et bien, ce qu'on sait là, c'est qu'il a son gros ce matin, le bon axe principal, mais non, bien pour lui. Alors, pas d'accident ni obstruction à signaler. Et il y en a beaucoup de véhicules qui pèsent vers la capitale avec ben ralentissement habituel. Comme pour ben véhicule venant du nord, il y a un ralentissement sur le trou MT à partir des rouges en passant par Rustier. Pour ben véhicule peut ralentir davantage. Et sinon, pour ben véhicule venant du sud sur le trou M1, il y a un ralentissement à partir Highlands, comme pour Highlands, en passant par l'échangeur Phoenix à Pontvert, et dans les parages de Souris, jusqu'à Paris, il y a un petit ralentissement et temps d'arrêt. Et pour un véhicule pêcheur qui est sur le route M3, il y a un ralentissement pour ceux sur le temps du nord vers le centre à partir de Côte d'Eau, c'est qu'il a changé de présence, il y a deux abos, ben, on prend le même temps d'attente. Et sinon, concernant l'ancienne route dans le descente à partir de Croix-Saint-André-Guès, ça, ben, il y a un petit ralentissement et temps d'arrêt. Et il y en a beaucoup de véhicules qui ont emprunté de pont, qui roulent continuellement vers le haut de Mocaroda pour retrouver le village des Montsérènes. Ça se roule lentement, mais continuellement. Sinon, nous avons beaucoup plus de vigilance pour toi aussi au volant. Voilà, c'est tout concernant la circulation pour ce matin. On peut trouver un peu plus d'heures pour le détail.
1: Merci beaucoup, sergent Youmesh Ragou, pour toutes ces précisions. Soyez prudents sur les routes et on reste branchés, bien sûr. 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
1: Allez, surtout un joyeux mardi Wake Up Show. Merci de rester branché Ready One ce matin, où que vous soyez. Et puis bah, surtout au goût, à l'arôme même puissant de Nescafé Make Your World, parce que j'ai le plaisir encore une fois de vous offrir ce matin ce nouveau pack cadeau Nescafé Classique Le Pot 50 grammes. On rajoute la petite cuillère, la tasse édition collector, s'il vous plaît. Bah oui, Nescafé Travel Mug, Diary Nescafé. Oui, c'est pour vous ce matin. À vous de répondre à la question de ce mardi. Nescafé, dites-nous de quelle couleur est la tasse iconique Nescafé. Facile, vous le guette ma dire. First stop par exemple, une finger coulée là, ou encore tomate sauce. Bah oui, une des couleurs de Radio One. Yes, I. Voilà. J'en dis pas plus parce que la réponse est quand même évidente. Vous nous balancez votre bonne réponse au 58 53 77 21. Il nous faut la couleur de la tasse iconique Nescafé. Bonne chance, Nescafé d'ailleurs, Make Your World. Rendez-vous tout à l'heure avant 9h.

0: Mia. Et ben oui, c'est la petite caresse là, Indie Pop, ce matin dans votre Wake Up Show du chanteur Vishal Mishra, pour nous diriger vers la dernière demi de votre Wake Up Show. J'en profite aussi pour vous rappeler que vous jouez pour les deux places pour voir Anga en live. C'est ce samedi 26 septembre à Moka. Immersion dans l'univers d'Anga, The Immersive Live Show. Musiciens, danseurs internationaux, écran géant. Bref, stories avec Anga sur scène. Ça promet surtout une nuit inoubliable. Donc à vous, vite, vite, vite, vite. Dernier chance, vous capable de jouer avec nous là. C'est maintenant. Vous tapez le code STORIES, suivi de votre prénom, à balancer, donc au 58 53 77 21. Je vous souhaite bonne chance. On va dire que vous, qu'il vous reste 10 dernières minutes hein, pour jouer avec nous. Et à venir, les titres également, l'édito avec Ashley Victor. À tout de suite.
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2: Grade 1, il est 8h30. L'info titre avec vous, Rodney Pierre-Louis, importation parallèle de médicaments. Maurice pourrait bientôt peut-être ouvrir la voie à cette pratique.
3: Une mesure qui pourrait favoriser la concurrence et faire baisser les prix de certains médicaments. Le ministère de la Santé veut toutefois renforcer les contrôles pour garantir leur qualité et leur sécurité. Maurice et le Royaume-Uni veulent accélérer les discussions sur l'accord sur les Chagos. Navin Amgoulam et Andy Burnham réaffirment leur volonté de faire avancer le dossier. À l'affaire Sodnak, la MCIT reprend l'enquête sur les rapports entre une détenue française et un policier. Les enquêteurs cherchent à déterminer s'il y a eu abus d'autorité ou une éventuelle contrepartie. Pension de vieillesse, Sanjeev Tilokdari veut que les responsables présumés du changement de régime répondent devant la justice. L'affaire sera appelée en cours aujourd'hui. Et puis Congo, Brazzaville, plus de 560 jeunes portés disparus dans le cadre de l'opération Zéro Koulouna, selon l'OCDH.
2: Merci Rodney. Le rendez-vous après 8h40, ce sera pour la page économie et le taux de change.

0: L'édito en ce mardi avec vous, Ashley Victor. Vous titrez ce matin, gros plan d'ailleurs, sur la National Crime Agency, et vous titrez « Gare aux monstres constitutionnels ». Bonjour.
1: Bonjour Luana, bonjour à toutes et à tous. Il faut changer la manière dont sont traitées les affaires criminelles de grande envergure. Sur ce point, le débat est difficilement contestable. La population a vu des abus. Pendant la Covid, elle a vu des images de policiers brutalisant deux personnes à résidence Valeggi. Elle a aussi vu d'autres accusations de brutalité policière, certaines filmées, d'autres restées sans réponse. Ces images ont laissé une trace. Elles ont surtout montré une chose. Lorsqu'une institution chargée de protéger le citoyen devient elle-même susceptible d'abuser de sa puissance, c'est la confiance dans l'état de droit qui vacille. Mais le droit nous enseigne une autre vérité. On ne combat pas l'abus de pouvoir par une concentration nouvelle du pouvoir. La National Crimes Agency aura des compétences considérables pour enquêter sur des crimes graves, complexes, financiers et organisés. Elle pourra aussi intervenir dans certaines enquêtes déjà conduites par la police. Nous sommes donc face à une transformation profonde de l'architecture de l'enquête criminelle.
0: Mais que se passe-t-il lorsqu'une institution Ashley créée pour corriger les faiblesses du système devient elle-même un centre de pouvoir ?
1: Eh bien, c'est là que commence la réflexion constitutionnelle. Le projet prévoit des garde-fous, notamment pour la nomination et la révocation du directeur général. La nomination passe par une consultation du Premier ministre et du leader de l'opposition avec l'intervention du président de la République. C'est important, mais une consultation n'est une garantie que si elle permet réellement la contradiction. Sinon, elle devient une formalité. Car le véritable enjeu n'est pas seulement de savoir qui nomme le directeur général, c'est de savoir si, une fois nommé, il pourra dire non à celui qui détient le pouvoir politique. Il devra pouvoir enquêter sur des responsables politiques, des personnalités puissantes, des réseaux financiers ou des institutions publiques. Son indépendance ne doit donc pas être un privilège personnel. Elle doit être une protection de la fonction. Mais toute indépendance appelle aussi à une responsabilité. C'est le vieux problème du constitutionnalisme. Comment donner à l'État suffisamment de puissance pour protéger la liberté, sans lui donner assez de puissance pour la menacer. Voilà pourquoi les garde-fous comptent. Pas seulement pour empêcher le gouvernement d'intervenir dans une enquête, mais aussi pour empêcher qu'une institution puissante ne devienne elle-même son véritable contrepoids. Parce que les gouvernements passent et les institutions restent. C'est dangereux de penser cette réforme uniquement avec les personnes qui gouvernent aujourd'hui. Il faut penser à ce qu'un autre gouvernement pourrait faire demain avec les mêmes pouvoirs. Et il faut aussi penser à ce que pourrait devenir demain une institution suffisamment puissante pour résister à la volonté du peuple. La méfiance n'est pas une faiblesse de la démocratie. Elle est l'une de ses protections. Maurice a besoin d'une agence forte contre les crimes graves et organisés, mais plus une institution est puissante, plus ses limites doivent être précises dans la loi. Sinon, en voulant réparer une faiblesse du système, nous pourrions créer un problème beaucoup plus difficile à contenir, un monstre constitutionnel. Voilà, c'est tout pour moi pour aujourd'hui et très bonne journée à tous.
0: Merci Ashley Victor et bonne journée également. C'est mardi, le rendez-vous tout à l'heure, cet après-midi, le dossier de Ready One, secteur public. Les fonctionnaires n'ont pas le droit d'exercer une activité commerciale sans autorisation pour le secteur privé. D'ailleurs, depuis le 17 août dernier, le chef de la fonction publique veille au grain. Pour en parler, à partir de 18h, Emmanuel Edoux reçoit en studio Narendranath Gopi, président de la National Trade Union Confederation et négociateur syndical pour le dossier de Radio 1, 18h, 19h.
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0: 8h36, allez pour le soleil, ça s'en va et ça revient. Beaucoup de nuages, attention, et à savoir que ces développements nuageux prononcés cet après-midi attendus vers la partie ouest de l'île ou encore quelques averses, et également sur place, et un ciel qui restera mi-couvert partout ailleurs. Côté maximal, 21-24 degrés vers Curpup et les alentours, et de 26 à 29 degrés les régions côtières. Peut-être même presque 30 degrés aujourd'hui plein midi sur la capitale. Sinon, très bonne journée avec Ready One.
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0: Allez, poursuivons ensemble les prochaines 23 minutes de votre wake-up show. Très bon mardi tout le monde. 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Ce sera bien votre cadeau ce vendredi. Et tout à l'heure, après 8h50, il nous faudra donc notre deuxième VVIP avec ticketbox.mu. La question du jour, à quelle heure se termine un evening package au Ocean's Creek Beach Hotel? Donc, si ça démarre à 18h, ça se termine à quelle heure? 20h ou 23h? Attention, réponse à balancer au 58 à 53 77 21 et je vous souhaite bonne chance. La nouveauté en musique, il y aura du K-Black, Franglish, Joe et Doit Filé. On prend les gars, on secoue ce qu'il faut et ça donne energy. Et c'est pour vous sur Radio One, à tout de suite.
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nouveau Team Lady One ce matin quand les trois patrons du groupe Permettez-moi se croisent sur un même morceau et on retrouve donc K-Black, Franglish, Joey Dwayne de filer sur le flow. Energy à l'instant pour vous sur Radio One, nouveauté chouchou cram cram. Allez, restons dans cette bulle d'énergie surtout avec la Woos Team. On poursuit jusqu'à 9h et là on va changer de rythme complètement pour laisser la place bien sûr à Anga sur Radio One. On se fait un petit kiff quelques secondes.

0: Saxo Conté et ses paroles, on adore. Ah bah oui, de la chanson. Et oula, bah oui. Je rappelle, hein, Anne Gass, elle est aussi ambassadrice aux côtés de la MTPA. Elle est engagée aussi pour l'environnement. Et elle revient avec Stories, un spectacle live qui réunit ses influences, ses histoires, ses vécus. Ce band Ups and Downs, band Sonorité, même nous pays, vous autres. Et ça, on adore tout ça en live. Et là, nous prenons la direction du Standard. Merci à vous tous d'avoir joué avec nous ce matin. On est on air avec qui, là, Hélène?
1: Avec Yoni, du côté d'Albion.
0: Bonjour Yoni.
2: Bonjour Luana.
0: Bonjour, comment ça va?
2: Ça va bien.
0: Ça va.
2: Et
0: très
2: vous?
0: Bien. Oui, ça va très bien. On est ravis de vous avoir avec nous. Yoni, faites-nous rêver. Dites-nous que vous êtes face à la mer, là, en ce moment.
2: Actuellement, non.
0: Non.
2: Je suis face au ciel et aux nuages de Cupid.
0: Ah, ben oui. Eh ben oui, là, c'est un autre décor, hein, mais littéralement.
2: Mais bon, c'est très agréable aujourd'hui.
0: Ben voilà. Il ne pleut pas encore du côté de Cupid.
2: Non. Pas
0: encore. C'est pour le boulot, c'est ça?
2: C'est ça, oui. Je suis prof et je travaille dans un collège de garçons.
0: D'accord.
2: Ouais.
0: Très bien. C'est lequel? Ben dites-nous, une fille de tout là.
2: Saint-Joseph.
0: Ben oui, ben l'appétit est Saint-Joseph, ça.
2: Il va fêter ses 150 ans l'année prochaine.
0: Exactement. Et ben oui.
2: Joséphien à fond.
0: Mais ouais. Vous avez été Joséphien aussi, étudiant.
2: Non, je ne suis pas, on dit ça, pièce rapportée.
0: D'accord.
2: Ça fait 20 ans que je suis là.
0: Très bien. Ça. Bah, écoutez, merci en tout cas, Yoni, de partager avec nous. Les classes commencent à quelle heure, là? 9h?
2: Ça a déjà commencé, sauf que le matin, moi, j'ai deux périodes de libre.
0: D'accord.
2: Parce que les élèves de la forme 5 sont déjà en congé de révision.
0: Oui, c'est vrai, ouais.
2: Ouais.
0: Et
2: là, je me retrouve un peu plus libre que d'hab.
0: D'accord. Et quelles sont vos matières, Yoni, permettez-moi?
2: Moi, je suis prof d'éducation physique, mais aussi prof de EAS, éducation à l'affectivité et à la sexualité.
0: D'accord,
2: c'est
0: très bien.
2: C'est important, en même temps, je passe un message, c'est très important d'éduquer nos jeunes.
0: Oui, c'est vrai. À notre époque, il n'y en avait pas, hein, je tiens à préciser. Mm-hmm. Mais c'est vrai qu'aujourd'hui, c'est tout aussi important, et ben oui, pour bien faire comprendre qu'il est important de se protéger, n'est-ce pas, Yoni?
2: Yes, effectivement.
0: Et merci d'être avec nous là ce matin, Yoni. Alors, quel était ce code qu'il fallait balancer via le WhatsApp de Radio One?
2: Ben, il fallait écrire Stories, espace mon nom. Ah. Et puis voilà.
0: Ah, mais c'est bon, ben oui!
3: Of course!
0: Bravo! Yoni! Vous remportez les deux entrées pour voir Anga en live.
2: Super.
0: Ce samedi à Moka. Et là, permettez-moi, parce que dans vos inscriptions, on a vu aussi, c'est votre épouse qui sera ravie.
2: Oui, en fait, l'histoire, c'est que Anga, c'est une amie à ma sœur. Elle était amie à ma sœur depuis longtemps.
0: D'accord.
2: Depuis ma petite, quand elle est née, ben elle aimait écouter ça. Elle aimait écouter la chanson d'Anga.
0: Ok.
2: Et puis on est devenu fan. Et puis voilà. Et ma femme est fan aussi. Donc voilà. J'ai fait une petite mention. J'ai dit ma femme est fan. Je vais avoir le prix.
0: Ah ben écoutez, mais mon croissant même qui ne fait toute la différence là, hein, parce que votre numéro est sorti en premier. Et Yoni, votre épouse, elle s'appelle comment?
2: Rachel,
0: est-ce qu'elle sait que vous jouez avec nous là ce matin?
2: Je ne sais pas trop, peut-être pas.
0: Mais ah bah j'espère pas comme ça.
2: Radio One.
0: Bah écoutez,
2: fan de Radio One, je crois qu'elle écoute ça. Moi.
0: Ah là là, mais bon, n'espérez qu'il comment dire.
2: C'était son anniversaire dimanche.
0: Ah ben voilà, un très très beau cadeau. Mais j'espère qu'elle n'a pas écouté là aujourd'hui, comme ça, ça vous fera une belle surprise. Et là, vous allez rentrer, vous allez dire, Agathe, devine ce que j'ai pour toi, Agathe. Je vous souhaite une très bonne soirée, Yoni.
2: Merci.
0: Et Rachel. Vous embrasserez Rachel de notre part, d'accord?
2: Ok, je ne manquerai pas.
0: Merci, ciao, bye bye. Bisous doux et bisous fous. Et ben oui, pour rendez-vous demain, sans faute, pour les deux nouvelles entrées, encore une fois, pour voir Anga. C'est ce samedi à Moka, je le rappelle, à Pizzeria Moka, pour l'événement The Immersive Live Show. Et je rappelle que les billets sont dispo, hein, vous aurez toutes les précisions sur les réseaux sociaux.
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0: Nous parlons économie et taux de change. Rodney Pierre-Louis qui nous a rejoint. Et le groupe Induja veut renforcer sa présence à Maurice et en faire surtout une porte d'entrée stratégique vers l'Afrique. Vous nous dites tout ce matin.
5: Son président Ashok Induja a été à Maurice la semaine dernière à la tête d'une délégation pour explorer de nouveaux investissements et partenariats. Les discussions avec le gouvernement ont notamment porté sur les services financiers, la mobilité verte, le transport, la santé ainsi que sur les infrastructures numériques et les solutions. solutions bancaires innovantes. Déjà implanté à Maurice avec ses bus électriques, le groupe envisage des collaborations dans la formation médicale et de transfert de connaissances. Des échanges fructueux ont eu lieu le 17 septembre avec la ministre des services financiers, Jyoti Jeeton. À l'étranger, la Commission irlandaise de protection des données, la DPC, a infligé à Google une amende de 403 millions d'euros à l'issue d'une enquête de 6 ans sur la manière dont le géant technologique suivait et stockait les données de localisation de ses utilisateurs. Le DPC, qui agit comme principal régulateur de Google dans l'Union européenne, a lancé cette enquête en février 2020 à la suite de plaintes déposées par plusieurs associations européennes de défense des consommateurs, parmi lesquelles le Bureau européen des unions de consommateurs.
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0: Allez, pour ce taux de change, on s'intéresse à l'euro ce matin.
5: Eh oui, qui s'achète à 53,90 roupies et qui se vend à 55,51 roupies. Le dollar américain, 46,97 roupies pour l'achat et 48,37 roupies pour la vente. La livre sterling à 62,84 roupies ce matin pour l'achat et 64,72 roupies pour la vente. Pour le dollar australien, il faut prévoir pour l'achat 33,48 roupies et la vente 35,78 roupies. Le yen est à 29,92 roupies à l'achat ce matin et à la vente 30,81 roupies. Le rand sud-africain à 2,87 roupies pour l'achat et pour la vente 3,14 roupies. Et enfin, le dirham s'achète à 12,79 roupies et se vend à 13,57 roupies.
0: Merci Rodney. On se retrouve tout à l'heure à 10h pour le Flash Info. Et à 9h, nous aurons le plaisir d'accueillir
5: Anushka Bagalu Santak.
0: Ça y est, le rendez-vous, il est pris pour le bulletin en anglais.
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0: Dans votre wake-up show, comme toujours, comme chaque matin. Vous étiez fidèle au poste d'ailleurs pour les inscriptions. Oui, en super promo d'ailleurs, hein, je le rappelle, jusqu'au 18 octobre, promo spécial anniversaire Côte-Ouest, Baie du Tombeau, Boba, Saint-Marie-Bouc, Pipe Montchoisy, pour lui, Quatre Bornes, Rivière-Noire, Tamarin, bref, Rosil, Triolet ou encore Vacois. L'endroit Côte-Ouest accueille tous les oups, ce bain de promo. Et dans votre wake-up show, c'est profiter peut-être de 3000 roupies ce vendredi. Prenons la direction du Standard. Hélène qui est avec nous ce matin.
1: C'est le soleil du côté de Maïbou, nous accueillons Véronique,
0: bonjour.
3: Bonjour Luana.
0: Bonjour, comment ça va?
3: Très bien, merci.
0: Oui, Véronique de la 15, de Béboulot, quand ça nous était?
3: Boulot,
0: d'accord. Dans quel secteur vous êtes-vous, Véronique?
3: CDU.
0: Ouh, allez, bon courage à vous. Embrasse tous les enfants, surtout qu'ils se paient protéger là, all right?
3: Merci beaucoup.
0: Et on vous embrasse aussi. Véronique, le plus important, nous sommes le mardi et Véronique est notre deuxième sélectionnée. Ouais. Véronique, nous souhaitons bonne chance pour ce vendredi, nos grands tirages. All right, Véronique?
3: Merci, bonne journée à vous. Et
0: merci.
3: À
0: ah, c'est gentil, bonne journée à vous également et bon courage pour le boulot. On vous embrasse très très fort. Donc Véronique accède à cette deuxième place VIP. Pourquoi se priver quand, oui, récompense? Bah oui, envoyez votre inscription, pourquoi pas, vous êtes toujours, vous êtes toujours inscrit à Zout par SMS, Zout à Poué, W-A-Y, votre prénom, 88 10 Intel, 83 83 Mighty. Et le rendez-vous, oui, demain matin, sans faute.

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2: 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Et cette semaine, avec notre partenaire, nous sommes au Ocean's Creek Beach Hotel du côté de Balaclava. Vous avez joué avec nous. Merci encore une fois de votre participation. À qui nous souhaitons la bienvenue ce matin, Hélène?
3: Et notre deuxième VIP, c'est Navini que nous accueillons de Newgrove.
2: Bonjour Navini!
4: Bonjour Loana!
2: Comment ça va?
4: Ça va très bien, merci, vous.
2: Ça va très très bien, Navini. Vous êtes au boulot, vous êtes à la maison?
4: Au boulot.
2: Au boulot. Et Navini est dans quel domaine?
4: Textile.
2: Textile, maman. Allez, habille, c'est qui bizin, mette c'est qui bizin. Et bon courage surtout pour le boulot. Et merci de prendre un petit moment là de jouer avec nous, Navini. C'est vrai, hein, quelquefois on a envie de se poser tranquille, se faire servir et desservir, n'est-ce pas, Navini?
4: Oui,
2: bien
4: besoin.
2: Ah, yo, oui, à qui le dites-vous? Navini, on revient d'abord sur la question du jour. À quelle heure se termine un evening package au Ocean's Creek Beach Hotel? Est-ce que c'est à 20h ou alors c'est à 23h, Navini?
4: À 23h.
2: Bien sûr. Yes! Navini, vous accédez à cette deuxième place VVIP là ce matin. Et si vous remportez le cadeau, avec qui vous irez ce vendredi, Navini?
4: Ben, avec mon mari. Monsieur... C'est bientôt notre anniversaire de mariage.
2: Monsieur s'appelle comment?
4: Bim.
2: Dip?
4: Bim, Bim, B-H-I-M.
2: Bim?
4: Oui.
2: Et Bim, Navini est avec nous ce matin. Ben oui. Alors, Bim et Navini, je vous souhaite bonne chance. Alors, combien d'années de mariage?
4: Donc, 6 ans.
2: 6 ans?
4: Oui.
2: Ah ben très bien. Écoutez, nous vous souhaitons bonne chance. Bim connaît au Pézuela?
4: Non.
2: Non.
4: Mais
2: c'est un bon aîné, mais un peu de surprise. Ouais, cause doucement, pas cause fort. Yes. Moi, je souhaite bonne chance.
4: Merci.
2: Allez, bye bye. Bonne journée.
4: Bye bye.
2: Bye. Ciao. Ben voilà, Navini et Bim donc accèdent à cette deuxième place VVIP avec notre partenaire Ticketbox.mu. Donc, c'est un evening package qui démarre à 18h et qui se termine à 23h au Ocean's Creek Beach Hotel avec notre partenaire Ticketbox.mu. Et vous, là, oui, vous, soyez au rendez-vous demain pour une nouvelle place VIP à prendre.
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0: sifflet final du Wake Up Show. 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On boucle la liste avec qui, là, ce matin, Hélène?
1: Terminons ce tour de l'île à Vacoa chez Daniel.
0: Daniel, bonjour!
2: Bonjour, Luana.
0: Bonjour, ma Daniel. Comment allez-vous?
2: Ah ben, pas trop en forme, mais on fait aller.
0: Mais que se passe-t-il, ma Daniel?
2: Ben, j'ai un problème. Je ne sais pas si je peux en parler.
0: Vous avez un problème de santé?
2: Oui.
0: D'accord.
2: Oui. Et depuis là, et maintenant, hier, j'avais mon rendez-vous avec un médecin.
0: Oui.
2: Et là, elle m'a dit que j'ai l'uropathie. J'avais subi une opération.
0: D'accord.
2: Et après, on a fait les IAM, tout ça, mais on a trouvé qu'il n'y avait rien, l'opération s'est bien passée, mais j'ai eu neuropathie.
0: Et ouais. C'est quoi neuropathie? Permettez-moi.
2: Ben, au fait, c'est les nerfs qui... Qui est affecté et qui est fou, quoi.
0: Neuropathie, d'accord, bah oui, le plus souvent, et ça les perturbe en fait le fonctionnement.
2: Ah bah oui.
0: Bon, vous savez quoi, bon courage à vous et Daniel, mais surtout que vous avez cette voix là ce matin, vous êtes capable de lever, vous êtes capable de manger.
2: Oui.
0: Je trouve que c'est ça le plus important. Voilà, même si vous avez les nerfs moteurs un peu faibles, vous avez peut-être des crampes aussi, c'est ça là en fait, bah l'engourdissement. Et
2: entre autres
0: douleurs, hein, bien évidemment.
2: Mais
0: écoutez, Daniel, en tout cas, merci d'avoir partagé avec nous. On est entré un peu plus dans votre intimité là aujourd'hui. Ça nous touche énormément. Et ben oui, et que surtout, vous avez pris le temps de jouer avec nous aussi ce matin avec notre partenaire Nescafé. Vous pouvez consommer du café, rassurez-nous, Daniel.
2: Oui,
0: d'accord,
2: oui,
0: très bien.
2: Bien sûr,
0: un petit café léger comme il se doit et on se fait plaisir.
2: Exactement.
0: Alors,
2: et j'étais en train de prendre mon petit déjeuner, j'écoute la radio tous les matins, et là quand j'ai dit, ah, il me reste un tout petit peu dans le café, et pourquoi pas...
0: Oh ben écoutez, vous voyez, ça tombe bien aujourd'hui et c'est tombé sur vous. 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
0: 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C'est pour vous ce matin, Daniel.
2: Merci beaucoup, Luana. À toute l'équipe de Région 1.
0: Ah bah, c'est gentil. Moi, je vous embrasse et je vous souhaite un prompt rétablissement, Daniel, d'accord?
2: Merci beaucoup.
0: Manzoli, Daniel.
2: Oui.
0: Pas qu'il est, Lydie. On vous embrasse.
2: Pas qu'il est.
0: Yes. Et... Oui,
2: envoyer quelqu'un pour récupérer. Quand
0: bien sûr, nous. Oui, on comprend, ne vous en faites pas, mais n'oubliez pas d'envoyer votre carte d'identité avec, d'accord?
2: Oui, bien
0: sûr. Ça marche. Je vous embrasse, bisous doux. Et bisous fous. Et ben oui, Daniel, dommage, on doit couper un peu, hein, parce que voilà, on est un peu à la bourre. Bonjour Christopher.
4: Bonjour Luana, bonjour à tous les auditeurs de Radio 1.
0: Vous prenez le relais, bien sûr.
4: Oui, effectivement, pour Enquête en direct, 2 heures d'émission.
0: Ça y est, le rendez-vous, il est pris. Moi, j'en profite rapidement. On remercie nos partenaires. 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Vos entrées pour Inga Stories, bien sûr. Super U pour 60 secondes chrono. 10 000 roupies en jeu demain. Et nous serons de retour, sans faute, 6h, 9h pour votre Wake Up Show. Je vous embrasse, hein. Immense big up à l'équipe qui était, bien sûr, au taquet encore ce matin. Rendez-vous demain, 6h, 9h pour votre Wake Up Show. Bisous doux et bisous fous. Ciao, bye bye.
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6: 9h09, un point sur la route ce matin avec le sergent Youmesh Ragou avec nous au téléphone. Bonjour sergent.
7: Bonjour Christopher, bonjour à tous et à tous. Eh bien, en ce qui concerne la circulation ce matin, le Banax principal en direction de Beaulieu. Alors, heureusement, pas d'accident, ni aucune chance d'y aller. Et quand même, on fait les mêmes ralentissements sur l'autoroute en ce moment. Surtout sur l'autoroute M1, que Ben Béquil, puis qu'il y avait un premier ralentissement dans les parages Cerise jusqu'à ce traverse l'appareil. Côté après, ça va être des situations un petit peu faciles. Et sinon, pour suivre dans une autre, sur l'autoroute M2, notre même ralentissement à partir du rond-point Cocotrice. Et au fur et à mesure, je vais la capitale, c'est qu'il a son ralenti de 20 ans d'arrêt. Jusqu'à ce que je retrouve la place d'Orma pour lui. Ben Béquil, puis surtout sur l'autoroute M3, le même ralentissement à partir du rond-point Ripaille jusqu'à Brésil. Sinon, concernant l'ancienne route, nous capables de donner un léger ralentissement entre la porte de Grande Rivière jusqu'à Belvillage dans les deux sens. Et par contre, il y en a beaucoup d'écoles qui empruntent de pont pour retrouver le Mogaro, du risque que ce soit vers Belvillage et Montsianine, je vais rouler ensemble, mais continuellement. Sinon, comme toujours, nous prenons beaucoup de prudence, de vigilance courtoisie pour vouloir respecter la limitation de vitesse et surtout pas de portable. Et comme conseil,

0: pas pour aujourd'hui, mais pour Ben Derou. On nous connaît malheureusement, Ben Derou, il fait beaucoup de victimes cette année-là. Parce que la moitié des normes principales de l'accident de la route, c'est Ben Derou. Alors nous essayons de doubler la vigilance sur la route, assumer notre responsabilité, assurer notre sécurité, protéger les gilets fluorescents à la tombée de la nuit, protéger notre casse-le-mètre bien, attacher bien, protéger notre casse-le-mètre qui est en bon état, et surtout assurer qu'ils aient, quand je peux rouler, ils aient bien physiquement, c'est-à-dire je ne pas consommer l'alcool ou bien de produits illicites. Après, alors, roule ben la motocyclette ou la route, ça n'est pas un danger. Vous êtes même pour les autres usagers de la route. Alors, soyez responsables encore une fois, pour nous capables d'avoir un arbre plusieurs, 10 000 sur un nombre d'accidents, surtout ben de roule ou la route. Voilà, c'est du conseil en fait, d'achat un conseil pour ce matin. Bon, c'est une bonne journée, bonne route et au revoir.
1: Merci beaucoup, Sergent Yomesh Ragou, pour vos conseils et précisions.
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0: sur les ondes de Radio 1. Bonjour à tous et bienvenue sur les ondes de Radio 1 dans votre édition d'enquête en direct en ce mardi 22 septembre au micro. Christophe Swambert pour vous accompagner au cours de ces deux heures d'émission. Au standard pour réceptionner vos appels et vos doléances, c'est Aurélie sur le 210-8910, le 58-53-77-21. Pour vos messages WhatsApp et à la technique et réalisation de l'émission, c'est Rajiv qui nous accompagne. Je vous remercie de votre fidélité à Radio 1. Au programme de l'émission d'enquête en direct, alors d'abord, avant le programme d'aujourd'hui, donc petit rappel sur l'émission d'hier, donc comme on rappelle les autres qui nous tiennent avec nous, le Junior Minister, Kougan Parapen qui était avec nous hier dans l'émission pour cause justement sur la pension, la réforme de la pension surtout. Écoute, nous sommes capables de causer assez longuement quand même sur le sujet qui peut sans dire en tant que détail surtout et moi espérer en tout cas qu'il soit capable d'éclaircir un petit peu plus. Donc ça ne concerne pas du tout les personnes qui sont déjà bénéficiaires de pension. À aucun moment ça fait concerne ceux qui sont déjà bénéficiaires, mais il peut concerner certainement ceux qui gagnent 60 ans depuis l'année dernière, 60 ans cette année aussi, et il peut concerner ceux et celles qui peuvent gagner 60 ans à partir de l'année prochaine, l'année ensuite, etc. Donc c'est surtout ça qui nous envie éclairci, et aussi ben la somme qu'ils ont pu gagner, qu'ils ont pu toucher, nous fûmes capables de nous donner les explications nécessaires hier dans l'émission d'enquête en direct. Toujours, il y a les autres points qui nous sommes capables d'évoquer, enfin, durant la pause, mais ça, pour pas faire une confusion avec la population, nous pas une cause la pension additionnelle, c'est-à-dire la pension contributive, tout ça là, nous pas nous causer. Ça, c'est une affaire qui peut venir prochainement dans une autre édition d'enquête en direct. Du moins, nous pourrons pas, peut-être pas une thématique sur la pension contributive, mais pour une volée qui nous pourrons pas consacrer sur la pension contributive. Donc, nous faisons une cause sur la pension de vieillesse de base. Ne pas une cause aux pensions contributives. Pension contributive, c'est quoi? C'est quand on travaille, on contribue, c'est qui coupe l'eau aux fiches de paye, entre autres. Donc, c'est ça même qui vient de l'eau pension contributive. Il y a des gens qui gagnent 600, il y a des gens qui gagnent 500, il y a des gens qui gagnent 1000, il y a des gens qui gagnent jusqu'à 9000 roupies pension contributive. Donc, il y a tout ça là. Mais ne pas une cause aux la pension contributive. Comment ça se passe? Comment ça va se passer? Donc ça c'est une affaire qui peut venir prochainement parce que oui ou pas payer ou pension à l'âge de ou opter plutôt pour prendre une pension peut-être à l'âge de 61 ans, 62 ans ou bien même certains 65 ans, mais qu'arrive sa pension contributive là, est-ce qu'il lit aussi les réduit si vous prenez les avant, est-ce qu'il y reste pareil? Donc ça nous pas nous causer, nous pour causer les prochainement me tenir à préciser. Donc voilà, nous inhalons nous la liste ce matin. Donc pas mal de cas, ben cas concernant le travail et ben cas qui encore en attente de bonnes réponses. Nous allons aller du côté de Trangbois qui pourrait intervenir avec nous pour ce papa qui a 81 ans, qui est alité, qui n'est pas capable de marcher, qui paye une carers allowance qui finit d'être supprimée pour la première fois en l'espace de 7 ans. Et j'ai nous qui sur l'état de santé, pas PMET qui l'y déplacé. Donc, nous pourrons les explications d'Ismaël Imrit ce matin dans l'émission d'enquête en direct. Nous parlons du côté de Rochebois avec Joseph qui pour intervenir avec nous concernant un logement social depuis 1996, Lydia nous. Presque 30 ans de cela, Lydia nous qui fait un changement dans la région côte l'Itipi habité, mais il est encore pour atteindre la case NHDC. Alors, Lipi en vie connaît que ce dossier est arrivé, parce qu'il quand même, 1996, Lipi attend pour gagner la case NHDC. Nous pour sollicite Yannick Damou, Customer Service à la NHDC. Nous avons un autre cas encore pour la NHDC, cette fois du côté de résidence La Cure. Nous avons Désiré, qui pour intervenir avec nous. Lise, il y a une fin de demande de la, d'un logement social en 2018. Et il y a une fin de convoquée en 2023 pour un entretien pour la caserne HDC. Et il y a une qui n'a pas aucune réponse. Et il peut apprendre là, qui banne la case du côté de Notre-Dame. Et livré, selon ses informations, bien sûr, il peut essayer de renseigner auprès de la NHDC, mais il y a encore pour attendre une réponse, alors nous pouvons pas gagner les renseignements avec Yannick Damou. Est-ce qu'effectivement, il y a la livraison des maisons, des logements sociaux, du moins du côté de Notre-Dame? Alors nous pouvons pas écouter Désiré, qui peut intervenir avec nous. Et puis nous, Gladys, du côté de Quatre-Bornes, qui peut intervenir avec nous. Concernant un problème de la CWA, les Djenou qui ont eu un souci concernant l'approvisionnement en eau potable, les fins contacté la CWA plusieurs reprises, mais problème là peut persister. Et puis il y en a un cas concernant un tapage nocturne ce matin qui nous pour évoquer. Alors nous prenons la direction de Quatre Cocos, c'est ça. Alors cottage plutôt, c'est Afrose que nous retrouvons au téléphone. Afrose, bonjour.
1: Bonjour, oui.
0: Bonjour, Afrose. Est-ce qu'il y a une radio qui peut jouer derrière ou là, s'il vous plaît?
1: Oui.
0: Ou capable de baisser?
1: Oui.
0: Ou capable de baisser radio là, s'il vous plaît?
1: Non, mais pas contre radio là, mais c'est contre radio, oui, avec
0: Cosé. Oui, non, c'est moi qui peux écouter, Afrose. Explique-moi, quelle situation, pour quelle raison on peut téléphoner nous aujourd'hui? Nous
1: oui, monsieur, depuis combien de temps on peut faire ça de travail là, mais mon papa est réussi, c'est mal, le Dieu, mon récit, le numéro. Monsieur, mon emploi, d'aller à moi la case.
0: Oui.
1: Monsieur, à soi, mon pas capable de dormir, monsieur, hein, mon pas capable de dormir, une radio, aller une nuit de radio jouer, et monsieur, une nuit, manger, cuider à mon la case, une nuit. 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
0: Mais, Afrose, moi, j'ai une affaire pour moi, dis Manu, là.
1: Oui.
0: On peut dire, moi, radio, jouer, je cuis, etc. C'est quoi, ça? C'est un snack? C'est un restaurant?
1: Non, il y a pour la case. Pour la case même, ça, pour la case même. Comment dire, peut faire une naissance en moi, monsieur.
0: Oui.
1: Peut faire une naissance, moi. Peine à y snack, peine à pour votre même, une journée, de pas rester à soi, 1h du matin, 2h du matin, peut plus manger, tempo, peut souffler, ma fille laver, peut laver linge. Monsieur, moi, pas capable de dormir, monsieur, moi, là, 78 ans, monsieur. Mon passe-misère, beaucoup mon passe-misère dans la case. Beaucoup. Mon pas capable de dormir. Je ne peux pas dormir, monsieur. Mon lever, mon faire la rage, mon faire colère.
0: Oui.
1: Monsieur.
0: Oui, mon père comprend, mais moi, m'envie que je tout comprends la situation qui n'arrivait. Oui. Est-ce qu'il n'y a pas en bon terme avec Banla Afrose?
1: Pardon?
0: Est-ce qu'il y a un bon terme avec sa bonne voisine?
1: Non. Non. Je ne peux pas comprendre ce que vous venez à moi.
0: Est-ce qu'il y a une des causes avec sa bonne voisine? Oui, cause
1: oui,
0: ou cause avec
1: eux? Oui, monsieur, la police, tout fin venu, tout qui se fin venu, la police n'est pas capable de faire non. Et moi, je ne suis pas capable de faire non. Tous les jours, je me causais.
0: Mm-hmm.
1: La police est venue combien de fois? La police est venue, n'a pas fait grillade, n'a pas fait ça, n'a pas fait la raccourcie. Bat-moi, monsieur. Moi, je suis dans les stations. Battez, casse-moi, tuyau. C'est casse-moi, vraiment, ça.
0: Qui s'en a, une batte, qui s'en a là, Afrose? Ou bien clair dans ce qui est au pédiamant, là?
1: Pardon?
0: Est-ce qu'il y a une batte où?
1: Oui, combien de fois il y a une batte, moi, dans la police?
0: Ou on a une déposition?
1: Oui, oui, la police s'en sert de ma couleur, qui est censé pouvoir aimer la cour. Depuis jamais, mon père n'a pas nommé. Battez coup de la coup de rose, battez ma coup de balayer de la cour, dans les cocos. On a l'arrestation, mon père, la police, tellement je pouvoir aimer la cour. Ça.
0: Enfin, là, on peut comprendre qu'il y a un problème de voisinage, une agression. D'après ce qui vous peut dire, là, hein, nous bien vérifier ça. Mais où peut-on avoir des enfants à Frose? Où peut-on avoir personne dans l'entourage?
1: Mon
0: père, monsieur. Où peut-on avoir des tout ça, là?
1: Mon frère reste pas devant. Oui. Maman reste pas derrière. Voisin reste pas derrière moi.
0: Oui. Mais ben, oui, ou ben une famille, par exemple, ou ben un frère, tout ça, là, pas une il y a un petit coup, qui problème
1: non,
0: là a été?
1: Mon frère, handicapé, il n'est pas capable de manger, il n'est pas capable de faire rien. Moi-même, mon galou porte, mon galou prestation, mon porte, moi, les métiers, mais mon pas reste, fait rien, monsieur.
0: À part sa frère là, à Frose, ou pas personne d'autre?
1: Pardon?
0: À part sa frère là, ou pas personne dans la famille encore qui est capable de
1: Non. Bon, je vous donne ça. Et me félicite tout. Me félicite tout ça qui vous fait me tendre. Tous les jours, me tendre Radio One. Tous les jours, me tendre. Mais me bien content de ça qui vous fait faire. Et me suis content de vous faire pour moi aussi, monsieur.
0: Merci pour mon compliment, Frose. Bien sûr, nous guettons tout le monde pareil, hein, dans la mesure du possible. Mais ce qui nous vous a fait, dans Ouka, à Frose, nous vous a guetté un petit coup de elderly unit. Est-ce qu'il y a une plainte qui nous référait là-bas? Parce que si vous pouvez dire moi, un instant, à Frose, nous pas causons en même temps, parce que, un auditeur pas capable de comprendre.
1: Oui.
0: On dit moi, on a la police. On dit moi, la police, une vignée, etc. Moi, vous avez connu s'il y a une plainte officielle. Ça, c'est une affaire. Et puis, nous pouvons bien qu'il y ait un petit coup avec elderly unit, qui situation était, parce que là, on peut comprendre qu'il y a un problème qui peut durer depuis un certain temps, on ne pas connaître exactement depuis quand, mais c'est un problème qui aussi est familial. Maintenant, et nous bien qu'il y ait un petit coup, parce que là, on peut dire moi qui on a fait la plainte, mais pas n'arrive non, ni mon vie comprend. Est-ce qu'il y a elderly unit, tout ça là? Est-ce qu'on a la sécurité sociale, etc. Pour, enfin, pas la sécurité sociale, mais elderly unit, on a l'air.
1: Et mon final, quand tu m'étais tout à mettre dans mon mirail, dans mon mirail, il fait une tolle, mais moi, mon roi mirail, je vais rendre la cousine, il prend ce tolle, il prend ce fencing, il met dans mon mirail. 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Là, mon crâne, mon mirail, qu'il fait faire, il fait prendre un tolle depuis le côté, il fait mettre dans mon mirail. Ok, c'est un coup qui lui fait, mon fait mettre fencing dans mon mirail, mon fait tout. Les filles cassent mon mirail, les filles cassent mon fencing, les filles coupent mon train et la scie, les filles coupées. Depuis aujourd'hui, il y a encore comme ça même. La police est venue me guetter, tout vient me guetter. Pas de faire, non. Ça même si mon radio, je me connais, on fait bon travail, on fait bon action pour tout le monde. Ça me félicite tout ça qu'on peut capable de faire pour moi, monsieur, parce que je n'ai pas dormi, monsieur.
0: Afrose, ce qui nous peut bien faire là, nous pouvons donner un numéro de téléphone hors antenne là. Nous pouvons donner le numéro de téléphone Welfare Elderly Person Protection Unit. Vous faites Aurélie, donne-nous son numéro de téléphone là. Il n'est pas compliqué pour mémoriser, c'est une hotline ça. Ou téléphone là tout de suite là. Ensuite, nous pouvons informer le département concerné, département là, qui on passe la radio, on fait une plainte, get un petit coup de porte assistance, ok?
1: Oui.
0: Ça c'est une affaire. Et puis nous pouvons bien vérifier aussi parce qu'il là nous pas capable que ça plisse qui ça à l'antenne. Nous pouvons bien guetter si on, par exemple quand on a la police à Frose, il de nous un papier, on gagne un papier, un petit papier carré ça.
1: Oui.
0: Et un numéro là et na obi number ou la un numéro, est-ce qu'il y a un gain ça? Allez, affreuse, mon fini de nous un déjà un début là de ce qu'il nous pouvait faire. Nous pour donner un numéro de téléphone là. D'ailleurs, nous profite de ça à l'occasion là pour capable mentionne le numéro de téléphone si il y a les autres personnes âgées qui dans sa situation là. Il y a une hotline qui malheureusement un petit peu pas si na PSU mon penser parce qu'il y a beaucoup de vieilles personnes parfois qui ont détresse et na qui oui je te retrouve je dans une situation que bon, les enfants une mariée et je te retrouve je un petit peu tout seul etc et na fois ça ban problème là ben li empiré c'est un petit affaire qui vient un gros quelque chose pas la suite mais et na fois aussi côté ena par exemple à Frost j'ai nous mais il y a une personne il y a son frère qui est en situation de handicap mais il pas de moyen il peine un enfant et ben il retrouve lui tout seul et parfois la solitude aussi amène à sa man problème là pas peine nier qu'il peine un problème côté lui mais la solitude aussi amène sa man qualité problème là dans la vie d'une personne âgée et c'est pour ça qu'il nous profite de l'occasion pour mentionner le numéro de téléphone de hotline si jamais vous pouvez retrouver dans sa situation là parce qu'affreuse selon ses dires il peut dire nous n'ingé batté n'ingé une agression tout à son encontre donc omis plainte à la police c'est welfare and elderly person protection unit qui besoin être informé de ça et c'est le 172 ou le 199 qu'ils ont besoin de téléphoner en cas de souci. Donc là pour tout de suite nous pouvons avoir une courte pause et bien évidemment nous pouvons de retour juste après ceci.
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0: Branché Radio 1, il est 9h30.
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0: 9h35 sur les ondes de Radio One, nous tenons le cas d'Afrose en début d'émission hein, concernant un souci qui est principalement lié au voisinage, d'après ce qui nous peut comprendre. Il y a pas mal de soucis dans le problème lui-même, il y a pas mal de problèmes, il y a beaucoup quelque chose qui... on déduit qu'ici c'est une accumulation de plusieurs petites choses, parce qu'il y a une cause balisage, une cause pied dans la course voisin, une cause tapage, enfin, il y a beaucoup de choses qui visiblement fatiguent Afrose. En fait, c'est une personne âgée, une jeune, il a 78 ans, et de l'autre côté, il téléphone la police il a sur place, selon ses dires. Nous, vous bien vérifier, bien évidemment, les dires d'Afrose. Est-ce qu'il y a une plainte officielle, une déposition, comment nous dire? Est-ce qu'il y en a ça ou pas? Avant qu'il nous aille de l'avant. Et puis, entre-temps, nous finissons capable de transmettre les coordonnées de Elderly Unit en particulier pour capable de guetter un petit coup et nous capable de faire le suivi, nous, par la suite avec le département concerné. Alors, avant qu'il nous passe à un autre cas, chers auditeurs, j'ai un appel ce matin, donc c'est principalement pour deux personnes âgées qui se retrouvent dans une situation côté de peine à télévision. Donc, vous n'avez pas besoin d'une grande télévision, vous avez besoin d'une petite télévision pour être capable, parce que peine à télévision, c'est un petit passe-temps. Vous êtes connu pour une personne âgée ou en situation compliquée où la santé n'est plus bon, tourne ou uniquement vers la télévision ou la radio. Mais là, dans ce cas, vous pouvez faire un appel de personnes âgées, vous pouvez faire un appel pour une télévision, chers auditeurs. Si jamais, il y a un auditeur qui peut être à nous, qui a une petite télévision qui est encore en bon état, qui marche, bien évidemment, pas une télévision qui vous a l'arranger. Hein. Donc, à nous faciliter ces personnes âgées, si jamais vous avez une télévision qui est en bon état et qui vous a content, enfin, qu'ils n'ont pas payé service pour changer bientôt, ou ils ont fini changer, ils ont mis les dans un coin et en coupé marché. Mais appelez-nous, chers auditeurs, sur le 210-8910. Le 210-8910, nous pouvons pas mettre en contact avec ces personnes. C'est pour deux personnes âgées, comme on dit, eux, pas payé d'une télévision neuve, une télévision de seconde main, mais qui marche, qui est en bon état. Maintenant, s'il y a une personne qui disposait peut-être offrir une télévision à ces personnes âgées, ben, vous êtes capable de prendre contact avec nous sur le 210-8910. Je t'ai précisé, hein, qu'ils ont pas besoin d'une grande télévision, c'est une petite télévision, un petit téléviseur qu'ils ont pas besoin. Donc, vous êtes capable de prendre contact avec nous sur le 210-8910. Le 210-8910, ou alors un message sur notre WhatsApp, le 58-53-77-21. Nous prenons la direction de 4 Coco cette fois, avec Sybille que nous retrouvons au téléphone. Sybille, bonjour.
1: Bonjour Christopher, bonjour l'équipe de Radio One et bonjour à tous.
0: Bonjour Sybille, voilà. Bienvenue sur les ondes de Radio One, on vous écoute.
1: Merci. En fait, moi ce matin, je peux intervenir pour la nuisance sonore. Ça fait des années, des années, on ne sait plus combien d'années, Il y a des moments où c'est calme, ils font des locations à long terme et autrement ils font de la fête. Chaque samedi il y a des anniversaires ou des fêtes et ça dure jusqu'à 1h du matin, minuit. Et nous on fait que téléphoner aux stations de police. On a même fait une réunion l'année dernière aux stations de police avec le propriétaire, mais il y a rien du tout.
0: Oui.
1: Alors, on ne sait plus quoi faire. Et là, ce samedi, la fête a duré jusqu'à 1h du matin. Et là, on a appelé aux stations presque 5 fois. Et j'ai même fait un numéro de téléphone au support unit 401-1100. Et ça a quand même duré jusqu'à 1h du matin. On ne sait plus quoi faire. C'est insupportable. Ça vous tape sur les nerfs. J'entends écouter la petite grand-mère, là. C'est vrai que ça fait mal au cœur quand vous entendez ça. C'est incroyable.
0: Oui, c'est une réalité de pas mal de personnes aussi qui se retrouvent seules, sans aucune solution. Il y a des gens qui vraiment pas proche du tout, hein, zut rétro, zut tout seul, tout seul. Quand on dit tout seul, c'est vraiment zut et zut même. C'est, et n'a dit monde qui n'est déjà pas à l'antenne avec nous, qui disait nous, mais on est plié, n'a frère, c'est résiste, moi tout seul. Maman, papa, est décédé, mon frère, mon sien, décédé, mon pas moi, mon pénas enfant. Et zut, c'est vraiment être livré à soi-même. Il y a des gens comme ça, malheureusement, c'est triste.
1: Je la comprends, la petite, mm-hmm. la petite grand-mère, et ça fait vraiment mal au cœur quand vous écoutez ça. C'est, vous savez, moi, j'ai eu une tante aveugle à Maïbo. Mm-hmm. Je l'appelais chaque dimanche ce matin, je l'appelais.
0: Oui.
1: Et on s'entendait pas tellement qu'il y avait la musique à fond, la caisse à côté, le voisin.
0: Mm-hmm.
1: Et il pouvait rien faire, rien du tout.
0: Oui. Vous
1: savez, ça devient vraiment insupportable, cette musique, partout.
0: Oui, oui, en fait, c'est... enfin, malheureusement, on ne peut pas connaître si nous avons appelé ça vagabondage ou autre. C'est la nuisance sonore, parfois volontairement provoquée. Et nous sommes capables de comprendre aussi que quelquefois, nous avons la notion si nous aussi dérange le voisinage comme ça, mais... C'est aussi de notre responsabilité de vérifier est-ce que le son est bon, est-ce que c'est pas gênant pour les voisins à côté. Il y a ça aussi. Mais quelquefois, c'est vrai que certaines personnes ne le font pas par exprès. Malheureusement, c'est comme ça. Mais il y en a qui fait dit pas exprès. Comment nous dire? Voilà. Le terme dit casse la case de midéo. Ben, vous pas oublier quand si vous avez envie casse la case ou casse la case ou mais un voisin à côté. Donc il y a ça aussi à prendre en considération. Maintenant, Sybille, quand vous nous dites que c'est un bungalow, c'est une donc c'est plusieurs bungalows ou alors c'est
1: bungalows. Il y a deux bungalows. Le propriétaire habite dans les environs en fait.
0: Mmh.
1: Oui, oui.
0: Donc il serait possible qu'il soit au courant de ce qui se passe.
1: Ah oui, il est au courant. Ah oui. Lui, il est au courant. Il est au courant 200% parce que quand vous avez vous louez, vous devez donner des consignes en fait.
0: Oui.
1: Parce que maintenant il y a une loi pour ça. Alors en fait cette loi, il n'est pas appliqué. C'est juste pas possible.
0: Oui. Non, effectivement, vous avez raison. Il y a des lois qui sont pas forcément respecté, je vais dire, je veux pas dire pas appliqué, mais pas forcément respecté par les propriétaires de bungalows ou alors par les locataires eux-mêmes. Ça, c'est une chose.
1: Non,
0: maintenant.
1: Moi, je dirais plutôt le propriétaire. Parce que vous, quand vous louez comme ça pour une fête, vous devez donner des consignes strictes. Parce que, voilà, il y a une loi à respecter et puis vous devez...
0: Oui, certes, mais le souci, c'est que même si, je ne dis pas, je ne prends pas la défense du propriétaire, hein, ce sont des cas que nous avons dû faire face précédemment. Même si le propriétaire, parfois, donne des consignes ou a donné certaines consignes, malheureusement, la personne ayant loué le bungalow pour le week-end ou une semaine ou on ne sait combien de jours, malheureusement, il n'a pas forcément une visibilité totale sur ce que fait ce locataire dans le bungalow. Et le souci, c'est que le propriétaire et le locataire, les deux risquent une amende de nuisance sonore, etc. Maintenant, encore plus pour le propriétaire, parce que si sa propriété est là, il peine un PMI en bonne et due forme de Tourism Authority pour capable louer sa bungalow là, si il a preuve de transaction d'argent, enfin, mon papier en vie répond au nom de la police de l'environnement, certainement c'est eux qui vous bien répondre nous ça, mais si il a une preuve de transaction, etc., malheureusement, il peut bien faire face à la justice, hein. Donc, s'il n'est pas conforme, même auprès de la loi. Maintenant, comment vous pouvez dire, Sybille, moi, totalement comprends ce que vous pouvez dire, qui faut probablement les bizarres au courant, qui les bizarres donnent consignes, etc. Mais si les consignes ne sont pas respectées, maintenant, une propriété, vous ne connaissez pas s'il peut faire surprise check quand il loue un bungalow avec un jimoun. Et nous bisons dire, ça c'est malheureusement, c'est une vérité qui, beaucoup de jimoun pas pour content, c'est que mon père dit là. Mais c'est une vérité. Et là, jimoun pour dire, moi, le bungalow là, moi, fait ce qui m'ont envie là-dedans.
1: Oui.
0: Moi, je paye pour ça.
1: Oui, oui, oui,
0: donc, il y a ça aussi. Malheureusement, c'est une vérité. Monsieur, à 101%, qui, ça pas pour plaire, c'est qu'il m'a pas dit, mais malheureusement, c'est dans l'habitude des Mauriciens, hein. C'est dans l'habitude des Mauriciens quand on paye un bungalow pour faire un anniversaire, etc. Ou alors, attention, le propriétaire dit, pas un problème, vous pouvez pas faire fête. Et puis, on est tout, la police débarque devant le bungalow, Allô, qui est capable, on pas connu, hein, peut-être assez éloigné, etc. Li connaît, li bisingue sur l'argent, li n'est que ou capable faire fait peine à problème voisin, tout correct ici.
1: Oui, oui, oui.
0: Côte ou pour connaît ou?
1: Oui,
0: ou pas pour connaît, hein?
1: Oui.
0: Donc, ça aussi, non? C'est, ça, c'est, par contre, c'est de la méchanceté. La personne peut louer parce qu'il ou trouver qu'il dit moun, parfois, je trouve en l'espace pour être capable, justement, faire l'anniversaire, peut-être l'espace que je pas, pas capable d'accommoder ça, je t'a rôde en bungalow et je tombe, voilà, sur,
1: oui.
0: Allons dire entre guillemets la pièce maîtresse, c'est une récit en bungalow, fait la fête de la fête de vos rêves, et le propriétaire une vanne avec vous, un service coûte ou quoi pas faire fête ou en a l'espace etc. Et puis on y trouve la police débarquée, parfois même avant fête la commencer. Donc il y a ça aussi. Donc dans les deux sens, nous disons on est dans les deux sens. C'est pas seulement Ban Jimoun qui mal agit dans Ban Bungalow, qui nuit au voisinage, mais il y a ça à l'aspect là aussi qui nous bien capable prendre en considération. En tout cas, Sibyl, oui.
1: Mais en fait, on a fait quand même plusieurs plaintes à la police.
0: C'est ça, c'est justement ce point que je vais
1: On a téléphoné au moins 5 fois. Samedi.
0: C'est ça. Fois, c'est ce que vous nous avez dit un petit peu plus tôt. Je vais rebondir sur ce point aussi. Donc, si vous nous dites qu'il y a eu des réunions au poste de police de la localité pour ce problème et que ça perdure, il y a un problème. Donc, c'est ce qu'on va faire. On va certainement solliciter la police de l'environnement. Malheureusement, nous n'avons pas avec nous l'inspecteur Vishwana Denamassé au téléphone. Mais comptez sur nous, Sibyl, pour revenir avec ce cas et exposer certainement cette situation que vous nous avez expliquée il y a quelques minutes.
1: Et je peux encore un petit moment vous...
0: Oui, rapidement, nous devons marquer une pause. Oui.
1: Oui, maintenant, bon, on a parlé pour nous, hein, pour notre confort, parce que c'est vrai que c'est très pénible, c'est insupportable. Maintenant, moi, j'ai un appartement des Airbnb. Mm-hmm. Vous vous rendez compte, les touristes, maintenant, les Airbnb font 3 jours minimum,
0: oui.
1: Après 4 jours. Quand ils sont là, ils sortent toute la journée, ils sont en excursion. Le soir, c'est pas des fêtards. C'est des touristes, ils vont dormir de bonne heure.
0: Mm-hmm.
1: Alors maintenant, quand il y a cette tapasse comme ça, comment faire avec nos touristes? Et là, avec ça, il y a cette taxe des séjours qu'on doit aller tendre la main pour demander 3 euros par nuit. Comment on fait? Comment on fait pour faire ça?
0: Oui. Enfin, entre-temps que vous êtes en train d'intervenir avec nous, il y a d'autres personnes qui réagissent aussi à ce que vous dites et ce qu'on a dit, d'ailleurs. Il y a un message très intéressant de Philippe qui dit à nous, il y a des lois, certes, mais surtout le savoir-vivre qui, hélas, se perd. Et là, me donne Philippe 1000% l'osant, parce que c'est totalement vrai. Et ça, c'est pas tout, hein. Malheureusement, le savoir-vivre à Maurice, PPRD, nous avons l'incivisme, nous avons aussi la courtoisie. Ça, moi, pas connais si on coexistait parfois. Malheureusement, si on gagne un dimoun qui courtoie, bien lève la main cette fois au ciel pour dire merci, hein. Surtout sur la route. Parce que quand on peut trouver un dimoun qui passe devant, ou quand on trouve les vidéos, là, il y a quelques jours de cela, on trouve une vidéo, quand un véhicule, il débouche devant un autre dimoun, côté lianto, les diabétiques, ils viennent prendre l'un de l'autre côté, là. Alors qu'il risquait de provoquer un accident. Donc, c'est malheureux quand nous trouve ben quelque chose comme ça, l'incivisme, la courtoisie. Pas coûte non, ni ça, chers auditeurs. Un dimoun peut de nous s'aimer, les clés ventilamées avec les diels, les merci. Ça fait quelque chose sur la route, croyez-moi. Quand on loue la route, un dimoun, il dit au merci. Ben, ça fait quelque chose, les fait ça. Vous pensez tout du monde connaît qui me peut dire là, au lieu qu'un du monde qui passe devant vous comme ça, sans même faire ou un signe, ou alors il connaît qu'il passe devant vous d'une façon qu'il n'est pas bizarre, mais tiens-tu la main de haut, lève la main là, peut-être dis un merci, moi pas connais, au moins, du monde là pour dire, ben voilà, ok, il connaît qu'il fait une affaire, qu'il partit bizarre peut-être sur la route côte, l'étiquette a provoqué une situation, mais, lève un petit la main de l'autre côté pour dire merci ou c'est important. Si vous pas capable de faire li, ou un passager à côté, n'est que j'ai dit, tiens, te la main, tu coûtes, n'est que j'ai dit merci. Ça pas coûte non, ni ça, chez auditeurs, c'est qui nous peut dire là. Et, certainement, quand nous cause l'incivisme, nous cause, la courtoisie, etc. La courtoisie, au volant, crois-moi, n'est-tu pour diminuer accident de, me convaincu de moitié au moins. Donc voilà, nous marquons une courte pause, chers auditeurs, et nous serons de retour pour un prochain cas tout de suite.
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0: 19h57 sur les ondes de Radio 1. Quelques minutes à passer avec vous avant la fin de la première partie de l'émission d'Enquête en direct. Et juste après la première pause, c'est-à-dire aux alentours de 9h30, Motin lance un appel concernant une télévision pour de personnes âgées qui ont besoin de télévision, qui malheureusement, c'est le seul recours qui parfois, une personne âgée, c'est un passe-temps et c'est une activité, hein. Parmi tant d'autres qui, beaucoup personnes âgées retrouvent, c'est devant la télévision. Et The Type lance un appel, pourquoi pas gagner une petite télévision. Donc, c'était la demande, hein. C'est pour ça que je peux mettre l'emphase, Lola. Je pas utiliser une grande télévision, mais une petite télévision, un petit téléviseur. Et nous faisons gagner David, de Beaubassin, à qui on remercie d'ailleurs. Donc, d'avoir entendu l'appel, quelques minutes à peine après l'appel, nous faisons gagner David du côté de Beaubassin qui fait une téléphone nous. Donc, merci beaucoup à David du côté de Beaubassin. Avant la fin de la première partie, nous prenons la direction de Bel Air et c'est Marie qui est avec nous. Marie, bonjour.
1: Bonjour, Christophe.
0: Bonjour.
1: Bonjour, tout le monde auditeur de Radio One.
0: Ça va?
1: Oui, enfin, ça va.
0: Allez,
1: oui,
0: on peut dire ça comme ça. Oui, on a un appel ce matin, Marie. Nous peut écouter.
1: Oui, au fait, mon appel, c'est tout un auditeur qui peut écouter à la radio. Moi, j'ai ma tante qui est malade. Au fait, il me fait sortir de l'hôpital, pas même d'une semaine. Il reste sur la case, il reste de l'hôpital encore. Pour le même problème, c'est qu'il y a un problème d'estomac. Là, moi, quoi, il y a un problème cardiaque. Mm-hmm. Alors, mon appel aujourd'hui, c'est si quelqu'un a une maladie médicale. Parce que c'est tellement compliqué, il faudrait pour aider, pour lui lever, pour lui assiser. C'est tellement compliqué. Alors, si quelqu'un a un lili médical qui est capable, même si pas avant ni pas donné, ce sera avec un grand plaisir, avec une grande joie que moi tu peux accepter ça.
0: D'accord. La personne habite de quel côté, Marie?
1: La personne habite à Olivia.
0: Olivia, ok.
1: Ouais.
0: Olivia, et il y en a quel âge?
1: À peu près, peut-être qu'il perd le 70.
0: D'accord. Allez, allons-y dans les 70 ans. Allez, ouais. Nous lançons un appel. Donc, voilà, chers auditeurs, c'est une personne qui peut bien lili médicalisée, là. Ouais. Et âgée d'environ 70 ans. Et ouais. Elle peut bien lili médicalisée. Donc, si il y a une personne qui peut vendre une lili médicalisée, peut-être à un prix inférieur, il n'a acheté ça, pas de servir longtemps, etc. Et qui se disposait peut-être revendre à un prix inférieur ou alors louer, mais pas connaître, peut-être même donner dans certains cas. Vous êtes capable de prendre contact avec nous sur le 210-8910, le 210-8910, ou alors un message WhatsApp sur le 58-53-77-21. Chers auditeurs, c'est pour un lit médicalisé. Une personne peut bien bizarre, il est médicalisé là en ce moment. Donc, j'espérais qu'il appelle de Marie pour être entendu aussi comme celui de ces personnes âgées un petit peu plus tôt dans l'émission d'Enquête en direct. Donc, on compte sur vous. Chers auditeurs, voilà Marie, on l'appelle fin lancé. Moi, j'espérais qu'il nous gagne une bonne nouvelle, du moins dans la seconde partie de l'émission d'Enquête en direct. Voilà, nous terminons justement cette première partie et nous serons certainement de retour pour la seconde partie de l'émission d'Enquête en direct. À tout à l'heure.

0: Merci d'être à l'écoute de Radio 1, il est 10h. Le Point Info présenté par vous, Rodney Pialuy, bonjour.
1: Bonjour Christophe, bonjour à tous. L'importation parallèle de médicaments pourrait bientôt devenir une réalité à Maurice. Une mesure réclamée par de nombreux pharmaciens qui y voient un moyen de renforcer la concurrence et de faire baisser le prix de certains médicaments. Le ministère de la Santé souhaite toutefois renforcer les contrôles, notamment avec la création d'un futur National Drug Committee appelé à jouer un rôle central dans l'approbation des produits pharmaceutiques. Les médicaments devront respecter les normes requises. Le ministère assure que des contrôles sont déjà effectués avant toute importation et en cas de plainte. La Cour suprême a rendu hier une décision permettant de poursuivre le processus dans une affaire de trafic de drogue remontant à juin 2017 et impliquant Shahebzada Azari, dite Didad, connue pour sa chaîne de fast-food commercialisant des kebabs entre autres. Son nom avait été cité aux enquêteurs par le policier Mounsami Govinda Sami Bassaredi. Ce membre du PIO avait été interpellé le 12 juin à l'aéroport alors qu'il tentait, durant son jour de repos, de récupérer un colis contenant 1,2 kg d'héroïne dissimulé dans les toilettes par un passeur malgache. La drogue était estimée à 18,9 millions de roupies. La défense avait réclamé l'arrêt du procès. Enquête sur des faux dollars. Un ébéniste habitant le Mao Trobisch, arrêté il y a 5 jours par la DCIU de l'Eastern Division dans l'affaire de faux billets de 100 dollars écoulés dans une maison de jeu du Nord en juillet dernier, a été relâché par la CID de Grand Bay. Contrairement aux informations obtenues à ce moment-là, Fabrice Mounsami n'a aucunement admis sa participation au sein de ce réseau. Il a été également confronté aux 2 suspects en détention, lesquels ne l'ont pas identifié. Et puis en France, le gouvernement présentera ce mardi de nouvelles aides pour soutenir les ménages, les entreprises et les secteurs les plus touchés par la flambée des prix des carburants. Plusieurs ministres dévoileront des mesures destinées à accompagner les acteurs les plus exposés, alors que les contraintes budgétaires et internationales limitent les marges de manœuvre de l'exécutif. Le prix du diesel évoluait hier autour de 2,41 € le litre en moyenne et l'essence atteignait jusqu'à 2,28 € le litre. Voilà pour ce flash. Merci de l'avoir suivi. On se retrouve à 11h.
0: Merci beaucoup, Rodney. Vous l'avez dit, prochain rendez-vous avec l'actualité à 11h.
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c'est le décès de Monsieur René Marcel Jean-Pierre. Décès de Monsieur René Marcel Jean-Pierre, âgé de 88 ans. Le convoi mortuaire sortira de son domicile.

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1: Madame Marie-Ginette Magda Lemince, née jumeau, âgée de 67 ans, le convoi sortira de sa résidence au numéro 26 à Avenue Flamboyant à Cité Valédi, aujourd'hui à 11h, pour se rendre à l'église de Saint-Sacrement à Cassy et de l'au cimetière de Gébert à Les Salines. Décès de M. Anan Chumun. Décès de M. Anan Chumun, âgé de 72 ans. Le convoi mortuaire sortira de chez son fils, M. Randiv Chumun, à Maurice Martin Street, à l'Espérance Piton, aujourd'hui à 11h, pour se rendre à l'incinérateur de Piton. Décès de M. Boumeshwar Olkori. Décès de M. Boumeshwar Olkori, âgé de 62 ans. Le convoi sortira de son domicile à Route Royale Bambou, aujourd'hui à 12h30, pour se rendre au crématorium de Montagne Saint-Pierre à Bambou. Et le décès de Mme Marie-Agnès Fourneau. Décès de Mme Marie-Agnès Fourneau, née Edmond, âgée de 75 ans. Le convoi sortira de sa résidence à Avenue Hortensia à Le Monde, aujourd'hui à 13h, pour se rendre à l'église de Stella Maris à Au Monde et de leur cimetière de Rivière-Noire. À toutes ces familles endeuillées, Radio 1 présente ses plus vives sympathies.

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0: 10h14 sur les ondes de Radio 1 et c'est parti pour la seconde partie de votre édition d'enquête en direct. Et c'est toujours Christopher pour vous accompagner au cours de la prochaine heure. Aurélie au standard sur le 210-8910, le 58-53-77-21 pour vos messages WhatsApp. Et à la technique et réalisation pour la seconde partie, c'est Kingsley qui nous accompagne. Donc, juste avant, avant la fin de la première partie de l'émission d'enquête en direct, enfin une petite cause concernant les bruits sonores, tapage nocturne, etc. Donc ça affectait pas mal Jimoun, mais nous fait une cause aussi l'incivisme, la courtoisie, etc. Enfin, nous fait donne quelques points à ce sujet. Et je suis assez surpris de voir à qui point un auditeur peut réagir par rapport à ça. C'est que c'est autres constats aussi, hein, parce qu'ils ont aussi peuvent avoir une bonne message sur le même sujet. Alors on a une personne qui n'a venu un message qui nous dit ça sujet là, il vient un véritable fléau de société. Et c'est vrai, parce que oui, nous capables trouver la drogue à chaque coin de rue, mais ça aussi c'est un fléau de société. Même s'il n'est pas forcément impacté directement, l'être humain, comment la drogue, il peut affecter, du moins, il peut affecter ben famille, mais c'est quelque chose qui affecte aussi de l'autre côté. Et l'important, alors ça c'est toujours le message, là, hein, je cite, faire évoluer les mentalités et rappeler, et surtout rappeler qu'au-delà de nos droits, nous avons également des devoirs envers nos voisins et envers la société. Ça, c'est très important, parce qu'on n'est pas capable d'aller ou dire « Oui, mon pays est un campement, mon pouffé est fait, mon voisin qui était qui pour faire lit. » Non, ce n'est pas comme ça qui s'est passé. Il y a du monde, malheureusement, il y a sa qualité mentalité là. Il y a du monde qui comme ça, ou pas pourquoi pas, change l'être humain, mais malheureusement, c'est comme ça. Et le problème, c'est qui, ça, de fil en aiguille, il peut aller, hein. Si un parent peut dire ça, man, quelque chose là, ou un tonton, une ma tante, hein, pas peut pointer les doigts personne, mais un tonton, une ma tante qui peut quand même dire une affaire comme ça devant un enfant, un adolescent, ça se répète plus tard. Un tonton est tel qui dit, pour casse la casse dormir des os, ou dit, dans 10 ans, garçon là, enfant là, ou petit fille là, peut prendre le même exemple, il pourra le répéter ça plus tard. C'est comme ça que ça se passe normalement. Et puis pour citer encore une fois le même message, mais le respect de la tranquillité d'autrui est aussi une forme de civisme et de vivre ensemble. Totalement raison, totalement d'accord avec ce message. Et puis il y a un autre message encore qui dit à nous Lily, tu as envie d'attirer l'attention. Il souhaitait garder l'anonymat à cette personne, on respecte. Et je souhaiterais partager et même demander aux autorités concernées de faire respecter les lieux de culte. Et c'est un autre gros problème en cours, parce qu'il n'est pas capable, quand on peut aller dans un lieu de culte, nous trouve ça partout, hein, mais vraiment partout. Ou aller dans un lieu de culte, par exemple, moi, je vis ça le week-end dernier. Monseigneur Durone, tu peux faire la messe et ou à un certain moment pas tendre ou dans le lieu de culte ou pas tendre même qui ça dit mon peut dire et pourtant il peut cause d'un micro et n'a 10 au parleur dans sa lieu de culte. Ah oui, imaginez-nous. Donc est-ce qui maintenant bizarre mettre la police devant un lieu de culte? Oui, nous comprenons, il n'a tapage sonore, etc. Mais si ou peut passe devant un lieu de culte avec ou pot d'échappement modifié, avec ou la musique qui peut jouer, parce que malheureusement ça aussi c'est une vérité, dis-moi ne pas respecter ban lieu de culte. D'ailleurs, n'est plié na ban pas nous-mêmes devant ban lieu de culte, avant ban lieu de culte pour dire ben voilà, on pas gain droit klaxonner, on pas gain droit faire ta passe là, hein. Pas trouver même ça. Les quasi inexistants. Moi me connais ina en du côté de Floréal, avant la clinique du côté de Floréal, je vous connais qui clinique m'a pu causer, et il y a un panneau, mais malheureusement, devant un lieu de culte, pina, un panneau, côte ou pas, il y a droit à faire ta page, c'est-à-dire klaxonner, entre autres, pina. Est-ce qui bizarre met ban policier devant ban lieu de culte, par exemple, nous connaît qui est dans ban session de prière, etc., en semaine, ou même les week-ends. Est-ce qui bizarre met bande policier devant un lieu de culte pour dissuader ce genre de pratique. Vous pensez que c'est le cas? Bien fait, Ali. Et pour reprendre le message de cette personne, disait-nous, cela devient infernal pendant les cérémonies religieuses d'avoir des motos ou même des voitures qui passent avec des ronflements de moteurs et aussi des échappements modifiés. Ben voilà, ça révine encore une fois ce qu'il nous peut dire. Ena, la loi, mais malheureusement, pas applique-li comme il se doit, hein. Pas applique-li ou bien respecter ben le lieu de culte, pas capable de passer avec ou de la musique, puis jouer à tue-tête. Et pétant ça dans un lieu de culte, alors qu'il lieu de culte là, il est à quelques mètres, ou dans le lieu de culte là, à l'intérieur, qui fait une distance avec la route principale, ou pétant un tapage pareil, qui est dérangeant. Donc moi, pour vous espérer qu'il s'appelle là, pas pour tomber dans l'oreille d'un sourd, mais moi, je lance un appel au commissaire de police de voir ce genre de problème aussi, parce qu'il n'est pas normal qu'il n'a pas des affaires comme ça, qu'il continue. Non seulement il y a une campagne de ban crackdown plutôt pas une campagne une opération de crackdown côté il y a ban la manne qui vous prend pour ban peu d'échappement modifié etc. Mais ajoute ça aussi dans la liste crackdown parce qu'il moi pas connais comment pour ce qui c'est effectivement il fait partie ben nuisance devant un lieu de culte mais ça aussi moi penser mais c'est capable de faire partie du crackdown parce qu'il est pas normal qu'il y ait des affaires comme ça qui arrivent. Nous pécose concernant ça dérange tout le monde hein, que ce soit une pandite, un imam, un prêtre etc. Quand il y a la prière qui commençait tout le matin par exemple nous ban confrères de foi musulmane mais monsieur et c'est ça qui ça aussi dérange eux parce que quand une motocyclette peut venir peut ouvrir ce pot d'échappement comment dire c'est trop plaisant c'est qui nous peut tendre mais passe devant une mosquée monsieur et c'est ça qui ça agace du monde. Ou alors devant une coville ou devant un temple ou je ne sais quoi. C'est pas normal que des affaires comme ça arrivent. Et là, pour vous dire, si nous pouvons gagner ce genre de message, c'est que effectivement, c'est un souci qui dit moun ça peut irrite certaines personnes. Donc, ça c'était une parenthèse pour vous dire à quel point dit moun concerné par ça. Peut-être hein, qu'il nous pouvait bien faire une émission aussi sur le... l'incivisme, enfin, vous pas connaissez comment nous capables englober ça l'émission là, nous pouvons bien réfléchir un petit peu là, parce qu'il y en a effectivement un gros travail à faire, et ça c'est vraiment monumental, vous pensez qu'il est bien fait, un gros travail quand même. Alors, nous prenons cette fois la direction, donc nous prenons un cas concernant la CWA, nous prenons la direction de Quatrebonne, et c'est Lizzie que nous retrouvons au téléphone. Lizzie, bonjour.
1: Bonjour,
0: bienvenue sur les ondes de Radio One.
1: Ouais, merci d'avoir reçu.
0: Nous accueillons, avant qu'il vous intervenir, nous accueillons Sunil Gopal, qui pour intervenir sur ce qui vous pouvez expliquer nous dans quelques instants. Sunil Gopal, oui. Bonjour.
2: Bonjour, Christophe. Oui. Bonjour, Aurélie. Bonjour également, Madame Lizzie.
0: Alors, on rappelle qui est Sunil Gopal est le responsable de communication et consultant à la CWA. Donc, allez-y, Lizzie. Et par la suite, Sunil Gopal pour intervenir.
1: Oui, c'est que moi, j'ai un gros problème. Depuis moi, en avril, mon père, aller, venir, téléphone, le 170. Moi, pas connais combien de fois. Mais, un azou coulé, un azou, petit pression, mon tête à l'arrière, je dis à mon tête trop loin. Mm-hmm. Avance mon tête devant. Mais ça, c'est un gros problème. Mon plus gros problème, c'est que moi, j'ai une mortalité contre moi. Mon obligé de téléphoner pour un camion de l'eau, pour tout ça là, mais ça finit vite un petit peu. Tu peux l'agacement un petit peu, puis c'est pour ça qu'il ne passe pas au Radio One.
0: Oui.
1: Oui. Mais là, depuis samedi, je m'en appelle téléphonement, mais Dieu merci, hier, tout est réglé.
0: Ah, d'accord. C'était un problème qui peut durer depuis combien de temps exactement?
1: Depuis moi, avril. Depuis le premier, ça, c'est le 14 avril.
0: 14 avril. Mais avant ça, est-ce qu'il y a ce problème-là?
1: Il y a une pression bien petite.
0: Oui.
1: Bien lente. Mais quand même ça, 4-5, là, tu peux remplir. Mais il remplit, tu guides, moi, tu veux gagner. Mais à un moment donné, robinet, là, il arrête de couler net. Pendant du tout, robinet à sec net. Là, depuis 3 semaines, robinet à sec. Hier, tantôt, mon récit de l'eau. Hier, tantôt, quand mon robinet, moi, tu vois, tu. De l'eau peut couler dans le robinet, là, ça nous demande l'espoir. Hier.
0: Mais entre-temps, c'est qu'il m'opère de Manu, là, on fait une plainte, c'est WR, enfin, on dit, nous, on fait plusieurs plaintes, première plainte, là, on fait depuis avril, mais pas une personne qui nous vient sur place, qui nous vient vérifier.
1: Une vini, il y a de pression tipti, il y a pour gagner, après je commence à alimentement pour un camion de l'eau. Mm-hmm. Mais, moi pas à la maison, mais quand je vini dans ton auto, mais trop tard.
0: Oui.
1: Là, moi j'ai un voisin qui peut aider moi, mais bientôt voisin là pour bouger, mais comment moi t'as pour remplir?
0: Oui.
1: Il y a un problème.
0: Mm-hmm.
1: Là, moi pensais, moi j'ai fait appel à Radio One, mais là, mon problème il résout. Oui. Je merci.
0: En fait, tant mieux qu'ils trouvent une solution. Alors, moi, ma question, c'est...
1: Oui, ils ont trouvé une solution. Je ne branche un tuyau dans l'autre année.
0: Oui.
1: Mais je n'avance qu'à côté de moi. Vous connaissez que tu fais plus du mal? Car moi, mon maison, mon tête à sec, quand tandis que mon voisin, mon tout sur tête, trois têtes...
0: Justement, ça même qui m'a dit pour des manus, là. Est-ce qu'il y a un problème, là? Tu dis que tout, alors, voisin aussi, tu as un problème, là.
1: Ben, voisin, comme si tu es la case comme ça, mais moi, en bas, là, moi, j'ai là-haut, sur trois têtes, là-haut. Oui. Tous les trois têtes peuvent overflow. Et moi, pour moi, sec.
0: Oui. Oui, certainement. Il y a un souci. Et vous pensez que c'était un cas isolé. Enfin, nous pouvons Sunil Gopal, peut-être explique-nous quel a été le souci, Sunil Gopal.
2: Oui, effectivement. Comme on a déjà dit, Christophe, c'était un problème individuel. Et malheureusement, nous prenons beaucoup de temps pour nous faire une intervention.
1: Allez?
2: Oui. Qu'est-ce qu'il y a à faire?
1: Oui,
0: pas allez, mais vous pouvez expliquer là, peut-être nous faire le nécessaire. Là. Oui, Sunil Gopal.
2: Vous me reprends si vous pouvez. Je reprends ce que vous me dites. C'est qu'effectivement, c'est un problème, un cas individuel. C'est un cas isolé quand Mme Lizzie n'est pas type alimentée correctement par nous de l'eau. Alors là, ce qui nous mène comme une cause avec l'ingénieur en chef qui est responsable pour la région de Quatre-Bornes, elle a envoyé une équipe et cette fois-ci, nous faisons une intervention. Quand Mme Lizzie, il bien explique ça, c'est-à-dire nous bougeons ce tapping, nous connectons dans une autre place. Et vous pensez c'est ça qui n'apporte la solution, c'est probablement ce que nous avons besoin de faire depuis assez longtemps.
0: Mm-hmm.
2: Et voilà ce qui nous fait, qui n'apporte une solution à ce problème qui nous durait depuis quelque temps déjà. Et moi, j'ai envie de remercier l'équipe de la CWA, responsable de sa région-là, et qui, quand même, comme on cause avec Zotin, intervenir assez rapidement et nous trouver une solution pour Madame Lissi. Merci aussi à Radio One, qui nous communique moi la doléance et qui me permet de moi capable d'agir de sa doléance.
0: Oui. Plaisir, Sunil Gopal. En tout cas, nous aussi, nous satisfait hein, qu'il, finalement, Lizzie finit récit, gagne une solution. Moi, il peut dire, nous, ça finit prendre les temps, mais on va s'arrêter, bien évidemment, à la bonne nouvelle. C'est que là, on croit qu'on prend qu'il peut gagner des lots comme un bizin, puisque finit une reconnexion à Londres, si nous ne pas permettre, nous, finit reconnecter Lizzie à travers un main. Et là, le problème finit résoudre. Lizzie, peut-être nous capable Demande, Lizzie, là, la pression est incorrecte, là?
1: Oui, mais là, parce que moi, je reste en étage, mon tank en bas, mais pour moi, du moment où mon tank rempli, mon bien.
0: Oui.
1: Et surtout, qui m'ont travaillé une journée.
0: Mm-hmm.
1: Mais à mon rentrer l'après-midi, pour mes affaires, moi, je check mon tank.
0: Oui.
1: Mon tank vide.
0: Oui.
1: Mais là, par contre, hier, quand je rentre à la maison, je trouvais mon petit robinet en bas de compteur, je trouvais un petit robinet, je trouvais un petit déleu.
0: Oui.
1: Mais petit à petit, un clapet rempli.
0: Oui, mais voilà, tant mieux en tout cas.
1: Vous connaissez, après, il y a une femme qui déjà sonne le 170.
0: Oui.
1: Un après-midi, vous faites connaître qu'il m'a peiné de l'eau. Si possible, vous gagnez. Vous connaissez ce qu'il y a qui dit moi?
0: Oui. Alors, il y a une écho là, je ne sais pas si c'est un petit souci technique, mais... mon pensée, enfin nous comprenons hein, du moins que c'est un problème résolu. Lizzie, tu peux réexpliquer nous la difficulté quand il téléphone le 170, mais voilà, le problème a été résolu. Finina, l'intervention par l'intermédiaire de Sunil Gopal qui transmet ça à une équipe concernée. Et Finina, un travaux, en tout cas, on va s'arrêter à ça. Tant mieux, et ben voilà, merci beaucoup Sunil Gopal.
2: Je vous en prie, Christopher, passez une très bonne journée.
0: Bonne journée à vous. Alors, nous tiens à un autre cas qui me tient voyu hier aux antennes. Alors, me tenir passe le message que la fuite a été réparée. Donc, c'était du côté de Goodlands qui tient à ça. Tiens, une grosse fuite du moins l'ON principal. Donc, ça a été résolu. Nous faisons gagner un update là ce matin.
2: Merci à l'équipe du Nord.
0: Oui. Ben voilà. Merci. Bonne journée à vous, Sunil Gopal.
2: Merci à vous de même.
0: Allez, bye bye. Voilà, chers auditeurs, nous marquons une courte pause et nous serons de retour après cette pause musicale pour d'autres cas, surtout concernant la NHDC. À tout de suite.
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0: 7h38 sur les ondes de Radio 1. Très bon son de Still Loving You. Donc, spécialement joué pour un fidèle auditeur du côté de Cupip, Bertrand, qui nous écoute chaque matin. Donc, voilà, on poursuit dans l'émission d'Enquête en direct. Et nous prenons la direction de Résidence La Cure. Désiré est avec nous ce matin. Désiré, bonjour.
1: Oui, bonjour, monsieur Christopher.
0: Bonjour, ça va?
1: Ça va.
0: Alors, nous pour accueillir Yannick Damou, Customer Service Manager, la NHDC, qui pourrait intervenir avec nous là dans quelques instants. Louka. Alors, Yannick Damou, bonjour.
2: Oui, bonjour Christopher, bonjour aux auditeurs de Radio One.
0: Bonjour.
2: Bonjour Monsieur Désiré.
0: Alors, nous pour laisser certainement Désiré intervenir et par la suite, moi pour d'où la parole. Allez-y. Désiré, explique-nous quelle est la situation qui vous peut passer.
1: Ok. Rebonjour pour Madame Yannick Damou.
2: Oui, bonjour.
1: Au fait, moi, tu fais une demande à la NHDC en 2018. Mm-hmm. En 2018, et tout est ok. Au fait, maintenant, en attente, c'est en 2024 qui m'ont gagné une interview à Rosil. Mm-hmm. Et depuis ça, je n'ai pas eu aucune réponse avec la NHDC. Et c'est pour ça qu'il m'a fait venir à la radio pour, comme si, mettre au clair. Parce que, au fait, comme un phénomène des boss, là, qu'il m'a appris que la NHDC, c'est moi qui m'a intérêt à l'homme. Ils ont même, tu connais moi mon intérêt à l'homme.
0: Ah bon?
1: Et à chaque fois, oui.
0: Comment
1: oui,
0: ça?
1: Et à chaque fois, mais c'est ça qu'il ne m'a pas connu. Et à chaque fois quand on me téléphonait, je disais, moi, mon dossier incomplété, mon dossier OK, ou vous attendez. Mais c'est ça qui me trouve ça un peu bizarre. Qui, quand moi, mentionné, je vais dire, moi, qui m'a mon dossier pas complété. On va me dire où?
0: Désiré, quand vous pensez à nous, qui ou en a un terrain, l'eau ou non, supposément, qui ou même ou pas au courant,
1: oui.
0: Est-ce qu'il n'est pas, moi pas connu, hein, est-ce qu'il n'est pas dans une famille, un dimon qui.
1: Non, non, au fait, vous connaissez quand tu viens, M. Christopher, il vient avec mon premier madame qui veut te marier, ok?
0: Oui.
1: Mais lui, apparemment, lui, tu ne prends, enfin, pas apparemment, lui, tu as encore marié,
0: oui.
1: Tu ne prends un loan à la housing pour lui monter dans la maison, mon corps, sur parmi, tu ne donnes ni la terre, etc.
0: Oui. Mais tu ne donnes ni la terre.
1: Oh non?
0: Tu ne donnes ni la terre.
1: Okay. Oui, mais moi, bon, c'est à cause vous m'auriez couru bien, ils m'auront là-dedans, supposément,
0: d'après
1: ce qu'il a le droit de dire.
0: D'accord.
1: Et au final, je finis faire mon divorce, là. Je finis faire mon divorce, je finis renonce tout. Depuis ce loan jusqu'à ce terrain, tout. Je finis renoncer tout, et maintenant mon papier.
0: Quand on renonce ça?
1: Ça veut dire en 2024.
0: Oui. OK. Donc, déjà. Un an après Kinapelou en 2023.
1: Oui, ça veut dire que c'était en juillet. Moi, tu passes la cour.
0: Juillet 2024.
1: Juillet 2024, oui.
0: Oui.
1: Et c'est en 2024, le 28 novembre 2024, je me fais interview à la NHDC à Rosil.
0: Allez, c'est pas 2023, alors on dit nous 2023, un petit peu plus bon.
1: Non, 2024. Okay. C'est, on a tout le temps fait avec moi.
0: D'accord. Mais quand il dit où qu'il y a un terrain là ou non?
1: Mais ça fait une semaine là, monsieur Stoff.
0: Une semaine de cela qu'il dit où ça là?
1: Oui, une semaine. Et puis, ça même qui moi, vous trouvez mon passeport à la radio.
0: Oui.
1: On me connaît pour il y a un éclaircissement. Parce que, pas capable à chaque fois, quand vous téléphonez, je dis moi, je ne vais pas loin d'attendre.
0: Oui.
1: Parce qu'à mon cas, c'est fini. Vous connaissez moi à passer.
0: Enfin, moi, je n'ai pas un téléphone de NHDC ou PDM, ça, je n'ai pas forcément connu comment ça passait.
1: Okay.
0: Mais, alors, moi, et non, là, moi, c'est qui au PDM, qui intéresse, moi, surtout,
1: oui.
0: C'est qu'on a l'entretien, on dit nous, en 2024, pas de cause, ça dit tout avec vous.
1: Non. Aucun,
0: même avant, en 2018 et 2024, pas de cause, ça dit tout avec vous.
1: Du tout. Et même quand on fait ce coup, tout ne passe bien, entretien, évidemment, on prend la maison à Notre-Dame.
0: Oui.
1: Vous avez maintenant à attendre. Ça veut dire, dans mon temps, on dit qui comme quoi, puis commencer la livraison à la Notre-Dame.
0: Mm-hmm.
1: Je dis, laisse-moi téléphoner un coup pour me connaître comme mon dossier.
0: Oui.
1: Elle, madame, téléphone, elle, madame prend mon call, lui dis-moi, demande mon numéro ID pour checker. Et dis-moi, tout correct, monsieur. Ou dossier complété.
0: Mm-hmm.
1: Ou bizarre à attendre. Mais moi, je vais s'attendre. Vous pouvez comprendre.
0: Oui.
1: Là, dernièrement là ça mentionné mon dieu madame moi de mon quand je fais au work mon dieu madame là mon dieu madame connaît pas ça chaque fois mentionné ou maintenant l'eau attend jusqu'à mon cas fini
0: oui.
1: Après on prend mon numéro ID pour diamant mon dossier correct mais mon père à la radio pour me connaître parce qu'il m'a obligé à aller là-bas avec ça parce qu'il m'a bien besoin de la case m'a pris dans la case
0: mm-hmm.
1: m'a bien besoin de la case et m'a, les là qui m'ont connu qui m'ont intérêt qui m'a dossier va compléter
0: qui où tu es là parce qu'il y a eu Pédianou qui en juillet on m'a pas connu hein?
1: On
0: finit divorcé en juillet 2024 mais où mm-hmm. on fait ça devant une noter là hein
1: noter devant tout m'a fini devant la cour mon ami on finit dire qui m'a renoncé mon pénal non ni à voir avec sa terrain là mon pénal non ni à voir avec le loan housing
0: mm-hmm.
1: rien à voir et sa dossier là sa document là il finit avec sa dimon qui monte mon dossier là
0: d'accord ou une copie tout
1: à l'annonce de ça oui mon une copie et dossier là c'est qui moto aberrant là non c'est qui si mauvais bien placé pour dire ça c'est qui dossier là avec maintenant qui fait comme moi mentionné je pense que j'ai un problème sinon tu finis faire tout des morts comment
0: oui.
1: mon dieu
0: oui non mais là c'est vrai qu'il y a un souci.
1: C'est maintenant qu'il l'a, là, pour des mondes jésus qui m'ont perdu l'avant avec ça, il n'est pas possible qu'à chaque fois mentionné, je dis à moi, et je vais mettre moi l'attente, tout je trouve moi, mon pas connu moi, comment ça passe. Là, qui m'en a connu, qui m'en a dit à moi, et bien, Michel Garoui, nous avons fait une recherche, ou un intérêt ou non, et qui m'ont pas connu, qui m'en a intérêt ou non, définitivement, ou un intérêt. Mais m'en connaît quand ça a fini. Ça veut dire, moi, tu m'en voyais avec une madame, mon madame, mon premier madame, nous finis divorcé.
0: Oui.
1: Vous comprenez?
0: D'accord.
1: Mais c'est ça qui me qui même pas son vin vers où me connaît mm-hmm. parce qu'il me connaît sans la radio il y a qui bouge hein.
0: Oui. Enfin moi moi bien envie comprend au niveau mm-hmm. de l'NHDC enfin si c'est une affaire parce qu'il nous pique quand même d'une quelque chose de deux ans qui on fin faire vous mm-hmm. faites quand on donne ça bon papier là à la NHDC.
1: Et puis en 2024. 2024 la belle élection moi qu'on rappelle bien.
0: D'accord. Allez, vous donne la parole à Yannick Damou parce qu'il a bien envie de comprendre moi aussi comment ça se passe et mm-hmm. est-ce qu'il a au fin raté une chance pour gagner la case NHDC
1: exactement,
0: à cause d'un souci de.
1: Pour moi, mon Dieu, c'est vraiment pour vous. Si je suis dans le terrain, mon nom, M. Christopher, je ne peux pas faire jamais, moi, tout faire des morts pour me gagner dans la maison. Vous pouvez comprendre parce que je connais, je ne peux pas faire recherche et que je peux venir revenir. C'est le problème qui m'a gagné là, je peux gagner même problème, libet.
0: Oui.
1: Vous comprenez, mon Dieu? Si moi tu n'as intérêt là mon nom, tu fais une démence, moi monte dans la maison, quand même on prend bloc par bloc.
0: Oui.
1: Mais c'est faut des qui fait il met un plan pour gagner à la maison là, c'est faut des dans difficulté au pénal de la maison. Oui.
0: Allez, nous totalement comprend le point, moi mon envie bien comprend le point de Yannick Damou au niveau de la NHDC, comment il arrive ça et est-ce qu'il pan update un dossier peut-être. Fin pas mes gars, enfin, moi pas connu, nous pouvons donner la parole à Yannick Damou, mais ce sera juste après cette courte pause. À tout de suite.
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0: chez Radio 1 dans l'émission d'enquête en direct et nous pécose avec Désiré il y a quelques minutes concernant cette situation au niveau de la NHDC. Lydiane lui fait une fin de demande en 2018 pour une maison de la NHDC, un logement social. Et Lydiane qui en 2024 lui fait une divorcée officiellement et lui fait une renonce à tout ce ban bien de son précédent mariage d'après ce ban explication. Qu'il fait une remette à la NHDC en 2024, le 28 novembre précisément, alors que la prononciation du divorce s'est faite en juillet 2024. Donc, Lydia Nouki, là, il y a quelques semaines de cela, Lifina Pran, qui la NHDC Pédiali, qui est un intérêt au ce nom, alors qu'il connaît qu'il fait une renonce à tout ce bien. Eh bien, c'est l'explication qui nous fait rôder ce matin au niveau de la NHDC. Est-ce qu'il y a un souci administratif? C'est la question qui nous peut poser. Justement, Yannick Damou, pourquoi pas répondre-nous ça à l'instant. Yannick Damou, rebonjour. Alors, qui est lecture de ce cas par rapport à Désiré? On vous écoute.
1: D'accord. Le cas de Désiré, effectivement, il fait application en 2018 et il fait une interview en novembre 2024. Mm-hmm. Mais quand vous êtes plus précis, c'est-à-dire quand n'importe quel client vient faire une entrevue, c'est-à-dire vient constituer un dossier, nous, le personnel, nous pas vérifier notre casier à l'enregistrement immédiatement. OK? Mm-hmm. Nous faire notre signer, est-ce qu'ils ont déjà propriétaire de la case ou sur un terrain? Mais le monsieur a signé, non, il n'est pas propriétaire.
0: Mm-hmm.
1: D'accord. Maintenant, lors du divorce, il y a un papier qui dit que, enfin, d'après M. Gauri, il y a un papier qui a certifié, quand il a fait l'interview en novembre 2024, qu'il est divorcé. OK, oui. C'est bon. Mais il n'y a pas de renonciation auprès du notaire. Mais quand nous faisons la sélection qui est encore en cours, avec un problème d'administration de la NHDC, l'application de M. Gauri date de 2018. Aucun client de 2018 n'a encore obtenu une maison parce que nous avons facilement 1200 personnes qui ont complété le dossier comme M. Gauri, mais il y a un système de pointage.
0: Mm-hmm.
1: Le système de pointage, nous donnons priorité aux anciennes applications avant.
0: Oui.
1: OK, monsieur Gauri n'a pas été sélectionné non pas parce qu'il n'est pas sur la liste, mais parce que il est en dessous de ceux qui ont été sélectionnés. Et quand on a vérifié son cas parce qu'il y a une liste finale qui va être faite très bientôt pour la sélection de Notre-Dame.
0: Oui.
1: Quand on a vérifié à l'enregistrement, on a constaté que effectivement, il avait bénéficié d'une maison conjointement avec son épouse en 2016.
0: Une maison de la NHDC?
1: Non. Mmh. C'est une maison qu'ils ont obtenue et ils ont pris un loan dessus
0: oui. Pour
1: lors de leur mariage en communauté de biens.
0: Oui.
1: Mais à ce moment-là, on a demandé à M. Gauri si c'est possible de soumettre une copie du contrat. C'est pas qu'il n'a pas été sélectionné pour l'instant.
0: Mmh.
1: C'est qu'on lui demande d'emmener une copie du contrat et c'est moi-même, je lui ai dit, entre un procès de la cour, OK, disant qu'il a renoncé et un papier du notaire, c'est différent. OK, il doit emmener un papier du notaire certifiant qu'il a renoncé ses droits. C'est pas lors du procès. OK, il peut avoir dit lors du procès qu'il a renoncé, mais c'est pas le papier qu'il n'a pas les 50% de port.
0: Oui.
1: C'est, je pense, un terrain
0: Cascabel. Certainement, c'est une différence. Alors, pour les auditeurs
1: exactement.
0: Qui écoutent nous, vous pensez nous
1: oui.
0: simplifier un peu.
1: Oui.
0: Alors, Ena, une situation coûte désirée dans ce précédent mariage, je te fin hérite ou alors inasté, peu importe la situation, en la case dans ce premier mariage, en communauté des corps et biens. Et finina un divorce, etc. Donc, dans le procès du divorce, fin dire qui, voilà, l'IP renonce à ce ban bien. Ça, c'est une chose. Maintenant,
1: oui.
0: dans la prononciation du divorce, Ena, voilà, le couple se sépare, etc. Et puis, si Ena dit bien là-dedans, normalement, c'est ça aussi qui bien fait très attention, parce que normalement, dans une procédure de divorce, c'est juste une procédure de divorce, Pena le partage des biens, la communauté des biens, etc. Est-ce qu'il est bien là, divisible, etc. Ça n'est pas forcément forme partie de sa prononciation du divorce là. Souvent, ou bien elle fait ça après le divorce. Donc, c'est une autre étape qui se fait de façon amoureuse, moi, de façon courante, mais c'est une affaire qui passait après la prononciation du divorce, souvent, hein. Dans les cas les plus communs, nous pouvons dire qu'il n'est pas fait directement dans la prononciation du divorce. Maintenant, dans le cas de Désiré, s'il une fin met ça dans le procès de divorce, qu'il peut souhaiter renoncer au ban bien, mais est-ce qu'il fin fait ça officiellement auprès d'un notaire par la suite que voilà, mon père renonce à mon ban bien et n'a un document qui peut certifier ça, là la NHDC est capable de prendre ça en considération. Bien capable de montrer qu'il a Alors, je pensais qu'il y a un petit souci avec mon micro là. Donc, je peux dire que et normalement, Bizet fait ça côté notaire. Ça, c'est une chose. Et puis, il y a une autre situation côté Bizet, il y a ce document-là officiel pour capable, certainement, mettre ça de façon officielle auprès de la NHDC qui voilà, la personne peut renoncer à ce ban bien et la NHDC par la suite lui prend les choses en main. Et me pensez que ça, l'étape là, pas fin faire ou confirme nous ça, Yannick Damou?
1: Oui, c'est-à-dire nous attendons toujours parce que la liste n'est pas fermée pour Notre-Dame. Ça, c'est premièrement que Notre-Dame, toutes les maisons n'ont pas été allouées.
0: Oui.
1: Il y a une dernière étape de la sélection qui va se faire, le dernier tri qui va se faire, c'est-à-dire pour ceux qui ont emmené les dossiers. C'est-à-dire, ça veut dire, nous peut attendre tout le monde qui nous complète le dossier, nous faire une dernière sélection de par le pointage. Encore une fois, pointage, Savine Law, l'année implication, la composition familiale et troisième, la localité où les gens habitent.
0: D'accord. Okay?
1: La dernière sélection, c'est pourquoi que dernièrement, là, quand on a vérifié l'enregistrement, on a vu que M. Gauri est toujours, à ce jour, il est toujours propriétaire de 50% de port à Cascavel,
0: oui.
1: du terrain à Cascavel. C'est pourquoi qu'on lui a demandé si c'est possible d'emmener les documents avant que la liste finale se fasse. Mais maintenant, quand j'ai parlé à M. Gauri, ce que j'ai compris moi aussi, il n'a pas fait le papier. Je lui ai donné un petit peu de temps. Je lui ai dit s'il pourrait passer au bureau pour pouvoir l'expliquer encore en plus de détails.
0: Madame Damou,
1: oui.
0: Pas vérifier dans sa document qu'il nous donné là, est-ce qu'il finit la renonciation, la peine à ça, là, hein?
1: Non, peine à renonciation.
0: Peine à renonciation, ok.
1: Peine à renonciation.
0: Oui, d'accord. Oui, allez, mon pensée, nous bien explique ça à Désiré. Désiré, ou peut-être à nous?
2: Oui, je suis toujours en ligne.
0: Oui, mon pensée, qui vous bien vérifier ça, ben, document-là, bien. Enfin, mon tiens content qu'il vous avoue, nous, ça aussi. Mon pensée, c'est exactement ce que mon peut dire, là, hein. Fin prononce le divorce, mais pas qui vous fin renonce au ban bien dans sa document-là, d'après ce que mon peut comprendre, là. Mais mon demande, nous, avouez-nous ça, ben, document-là, pour nous vérifier, lui. Et là, nous sommes capables d'être plus sûrs de ce qui nous peut dire. Là, en tout cas, moi, je pense que c'est le cas. Hein? Parce que souvent, il y a la prononciation du divorce. Ça, il vient officiel. Il prend, je pense, des fois 2 ans ou parfois plus, ça dépend. Mais je pense qu'il finit la prononciation du divorce sans les biens qui finissent être partagés ou qui finissent renoncer.
2: D'accord.
0: Vous pensez que c'est ça le souci là. Peut-être nous sommes capables de gagner une confirmation avec un avocat éventuellement.
2: Au final, moi, je vais prendre un congé.
0: Oui.
2: Voilà, Resistor Building, là, je suis donne une référence.
0: Oui.
2: Des éléments là, avec la SDC.
0: Oui.
2: Mais là, moi, je fais tout mon émotion. Madame, là, tu téléphones moi tout le matin. Il y a ma maison avec lui, mais là, on parle de l'avant avec ça. Mais moi, ce qui est un petit peu dérangeant là-dedans, c'est. Pourquoi je n'ai pas fini de dire depuis avant?
0: Oui,
1: avant, on ne peut pas vérifier. Les allons-y.
2: Si je fini, dis-moi ça. Et tu finis, fais-tu des morses. Bon, peut-être qu'il. Confirme-moi qu'il téléphone-moi. Je dis-moi en 2 reprises. peut-être m'ont oublié, mais moi, il y a une semaine dans là, mon téléphone maintenant, et un mois, tous les jours pour savoir,
3: oui.
2: Quand mon dossier est arrivé, mais pourquoi c'est pas me dire moi? Il fait ce pas de fin de moi, mais monsieur, vous avez un résistor et il y a un problème. Vous pouvez comprendre oui. Ça.
0: Enfin, justement, moi aussi, moi, tu peux dire, ça, malheureusement, ne paraît beaucoup les temps, là, mais oui, comme oui, Yannick oui. Damouin dit à nous, je n'ai pas vérifié de fond en comble le dossier avant. C'est, ça, oui. Ça fait l'eau uniquement, voilà, uniquement l'eau de la sélection qui se parle vérifier tout ça, là.
2: Mm-hmm.
0: Donc, okay, nous comprend okay. Aussi, hein, parce que quelque part, s'il fait ça avant, comment on peut faire une application à le vérifier tout ça, là, mais pas pour gagner le temps, révérifier, lire encore après, parce qu'il y a un djimoun qui n'a pas hérité d'un bien entre-temps, ben un djimoun, un tonton, un maton, dit, ben voilà, moi, pas une personne, moi, pas aucun enfant, mais prends ça terrain-là pour toi, et puis, entre-temps, il y a une application de la NHDC qui est totalement compréhensible aussi. Donc, c'est mm-hmm. avant la sélection qui fait ça. Mais quand même, il y en a quelque chose et aussi qui peut répondre aux questions désirées, c'est qu'il n'y a pas de pénalisé par ça, parce que ceux mm-hmm. et celles qui font demande la case en 2018, eux aussi, eux pas qu'on bénéficie de la case d'après les diètes de Yannick Damoula ce matin.
2: Okay.
0: Ça, c'est une mm-hmm. chose. Et puis, Moubdemanou, ben, avouez-nous ce document-là. Là où capable nous capable vérifier ça, et si vous voulez bien évidemment nous capable donner un avis légal à ce sujet pour.
2: OK, il y a pas de souci. Merci
0: d'accord.
2: Beaucoup monsieur Christophe pour mon doléance.
0: Plaisir.
2: Et
0: plaisir.
2: Moi, merci madame Damo aussi qui nous rend en contact et pour mon doléance. Merci beaucoup. Et mon professeur m'a dit, bon, ça va me revenir vers où?
0: Allez, pas de souci. Nous comptons l'eau pour avoir nous ce bon document là et éventuellement okay. nous capable aller un petit peu plus loin dans ce dossier, d'accord?
2: Pas de soucis, merci beaucoup.
0: Allez, merci beaucoup Désiré. Bye bye, au revoir. Bye. Merci à vous également Yannick Damou.
1: Merci, merci, au revoir.
0: Allez, au revoir. Voilà, ça c'est un cas assez intéressant qui nous parvient souvent au niveau de la NHDC. Souvent, nous gagnons un dimanche, oui, nous pouvons attendre pour gagner la case, etc. Mais là, il y a du bien qui rentre en jeu. Et, ben, souvent, le bon cas NHDC, il part à Redis, mais puis attendre pour gagner la case. Non, il y a encore plus loin que ça. D'où ben, l'exemple ce matin de Désiré. Ben voilà, chers auditeurs, c'est la fin de l'émission d'Enquête en direct. Merci d'avoir été des nôtres. Merci à Aurélie qui était au standard sur le 210-8910. Rajiv qui assurait la partie technique en première partie. Kinsley en seconde partie, également Marley. En seconde partie de l'émission d'Enquête en direct. Quant à moi, je vous donne rendez-vous demain pour une autre édition de mercredi, une heure d'émission. Et la suite aujourd'hui également, c'est en compagnie de Ludo. Mais juste avant, le point info présenté par Rodney Pialui. Au revoir.
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0: Bonjour à vous tous, il est 11h. Nous retrouvons Rodney Pierre-Louis en studio pour le Flash. Bonjour Rodney.
1: Bonjour Ludo, bonjour à tous. Le comité parlementaire sur la Financial Crimes Commission se réunira cet après-midi sous la présidence du Junior Minister Daneshwar Damri. Cette réunion aura lieu dans un contexte particulier alors que la FCC se retrouve sous le feu des projecteurs. À l'ordre du jour, le comité devrait passer en revue le rapport annuel audité de 2025 ainsi que les responsabilités de la commission en matière de collecte des déclarations d'avoirs des parlementaires et des conseillers municipaux. Par ailleurs, les deux représentants de la Financial Crimes Commission dépêchés en France pour récupérer l'enregistrement de la vidéo originale de la conversation téléphonique entre Carl Élysée, l'ex-conseiller du Premier ministre, et David Thomas, le bras droit du milliardaire malgache Mamrabat Thomas, rentre aujourd'hui. La vidéo en question porte sur une recommandation alléguée de 350 millions de roupies afin que l'homme d'affaires ne soit pas inquiété par la FCC. Proche du Premier ministre, Nasser Biki avait été arrêté pour avoir organisé une rencontre avec l'ex-commissaire de l'institution, Junaid Fakim, autre intime de Navin Ramgoolam, avec Mamrabat Thomas. Jean-Eddy François Rodriguez, âgé de 71 ans, est décédé hier des suites d'un accident de la route survenu à Port-Mathurin il y a plus d'une semaine. La victime avait été renversée le 11 septembre dernier par une moto pilotée par un jeune de 20 ans devant le marché de Port-Mathurin. Le motocycliste avait été testé négatif à l'alcool. Jean-Eddy François était admis en soins intensifs à l'hôpital Gitou où il a rendu l'âme hier. L'autopsie a conclu qu'il est décédé de blessures crânio-cérébrales. Aux États-Unis, plusieurs grandes chaînes d'information américaines ont mené une action de protestation exceptionnelle contre l'interdiction frappant CNN, MS Now et Politico, décidée par la Maison-Blanche, boycottant de fait à toute couverture du président Donald Trump. Les journalistes des trois médias se sont vus refuser tout accès au périmètre de la Maison-Blanche samedi et leurs accréditations ont été confisquées. CNN a par ailleurs été retiré de ses fonctions de chaîne de poule partagée par les cinq grands réseaux. Elle devait assurer la couverture du déplacement du président à New York pour l'Assemblée générale des Nations Unies. Voilà pour ce point info. Merci de l'avoir suivi. Prochain rendez-vous avec l'actualité, ce sera à midi avec Émilie Ranga.
0: Merci beaucoup, Rodney.
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0: passer 8 minutes tout sur les ondes de Radio 1. Bienvenue les amis dans notre émission 11h, 13h. Oui, Miguel n'est pas là pour un certain moment. Et c'est Ludo qui le remplace aujourd'hui avec notre ami Marley qui assure la technique. J'espère que la journée a bien démarré pour vous. Et en temps ensoleillé aujourd'hui sur la capitale, et ben j'espère que dans votre cœur, dans votre vie, ça c'est réciproque, que vous avez entamé une très très belle journée. En tout cas, nous on va vous faire passer quand même d'agréables moments en notre compagnie avec une playlist de malades, de réfléchis déjà pour justement vous accompagner durant cette journée. On arrive presque à la fin du mois de septembre, hein, donc déjà 9 mois écroulés. Hein, donc dans 3 mois déjà nous arrivons en 2027, n'est-ce pas Marley? Eh oui. Les affaires là passent vite, comme dit si bien Marley. Alors les amis, donc je vous invite bien sûr à partager vos moments avec nous, ce que vous faites actuellement, si vous êtes à la maison, je vais faire un peu le ménage et tout comme d'habitude, ou sinon il y en a qui commencent à passer en révision aussi, hein, les élèves, hein, et de la forme 5, n'est pas déjà forme 5, c'est à dire grade 10, grade 11. Voilà, donc et aussi la PESAC, etc. Donc bonne révision à vous, et surtout merci en tous les cas de garder la radio à côté de vous. On vous encourage très très fort et vous allez réussir en tout cas. Allez, nous on va commencer tout de suite notre programmation musicale avec Egel featuring Ultranate et Imael Angel avec Moving to the Sun. Excellente écoute, vous êtes bien sur les ondes de Radio 1.
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marche très très fort en ce moment. Lui, il est du côté de Lil Rodrigue, Giant avec Tiffany. J'espère que ça se passe toujours bien de votre côté, les amis. 11h21. On enchaîne avec Aya Nakamura, bien sûr, avec Jaja.

0: Hamilton, bien sûr, avec son tout dernier album, et bien sûr Bruno Mars qui nous propose On My Soul, son qui est sorti bien sûr avec son album sorti en mars 2026. On marque une pause pub tout de suite.
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2: Il est 11h30.
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Johnny avec Kim Pandit. On fait showing à Chloé et Oma Lai sur les ondes de Radio One. J'espère que ça se passe toujours bien de votre côté, les amis. On continue avec Soul King en featuring Tika Cantona.

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2: Avec un temps ensoleillé comme aujourd'hui, donc on vous propose bien sûr d'aller faire un petit tour par exemple à Granby, température est à 28 degrés. À l'est, à Flac, température à 27 degrés. Au sud-est, à Blue Bay, 26 degrés. À Flic, en Flac, 28 degrés. Et à Port-Louis, 29 degrés. Voilà, donc si vous préférez sortir, faire un petit tour à la plage, profitez-en les amis.
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Sisters, If I Let You, chanson sortie en août 2026. Et oui, le temps passe super vite, les amis. Déjà une première heure écroulée. Dans quelques instants, nous aurons droit à l'information de la mi-journée. Mais sinon, pour tout de suite, je vous laisse en compagnie de Kalima en featuring Leo Santana avec Yo Amor.

0: après-midi à vous tous. Il est exactement midi. Le journal de la mi-journée présenté par Émilie Ranga. Bon après-midi, Émilie.
1: Bon après-midi, Ludo. Bon après-midi à tous.
0: Le sommaire de ce journal, mourir dans la dignité, même derrière les barreaux, la réflexion est lancée.
1: La National Human Rights Commission étudie la possibilité pour certains détenus en fin de vie de terminer leur jour auprès de leurs proches, une initiative saluée par l'association Kinouété. À Grand-Gob, une construction sur le littoral de Melville-Quaco fait polémique. Les habitants veulent savoir qui a autorisé les travaux et dans quelles conditions. Shakil Mohamed affirme qu'aucun terrain à bail n'a été accordé par l'actuel gouvernement. L'importation parallèle de médicaments se précise. Le ministère de la Santé veut renforcer les contrôles avant de passer à l'action. Un National Drug Committee sera mis en place pour garantir la qualité et la sécurité des médicaments. Laisser sa voiture au garage pour mieux circuler, c'est le défi lancé ce mardi. Les transports en commun apparaissent comme une alternative face aux embouteillages et au coût du carburant. Pourtant, les ventes de véhicules continuent de progresser. À l'étranger, au Japon, le typhon Dujuan fait au moins 4 morts près de Tokyo, près de 275 vols annulés. Et puis cyclisme, Maurice à l'assaut du gratin mondial à Montréal. Les champions d'Afrique en titre s'élancent aujourd'hui dans le relais mixte du contre-la-montre. Et si certains détenus âgés ou en fin de vie pouvaient passer leur dernier jour auprès de leurs proches plutôt que derrière les barreaux, c'est l'une des pistes étudiées par la National Rights Human Rights Commission. Des discussions ont débuté le mois dernier avec plusieurs parties prenantes afin de réfléchir à des solutions plus adaptées pour ces détenus et à leur permettre, dans certains cas, de terminer leur vie dans un cadre plus humain et digne. Rebecca François Boncoeur nous donne les détails.
2: Selon la newsletter de la National Human Rights Commission, une première réunion s'est tenue le mois dernier à l'initiative et à la demande du cardinal Maurice Piat. Elle a réuni des représentants de l'administration pénitentiaire, l'aumônier des détenus et d'autres parties prenantes. Tous ont reconnu la nécessité de permettre aux détenus âgés et en fin de vie de connaître une fin de vie digne. Parmi les options envisagées, leur intégration au sein de leur famille ou encore leur accueil dans des foyers ou établissements spécialement conçus à cet effet. Si ces pistes se concrétisent, la solution devrait être déterminée au cas par cas. Un protocole spécifique serait alors élaboré avec les autorités compétentes en tenant compte de différents paramètres. Les travaux ont déjà démarré. Les parties concernées doivent se réunir à nouveau ce mois-ci pour faire le point sur les avancées.
1: Plus de 70 ans, des problèmes de santé et parfois plus de 20 ans passés en prison. Pour certains détenus, la question se pose désormais, ne devraient-ils pas pouvoir finir leur peine auprès de leur famille? L'association Kinouété se dit favorable à cette réflexion. Pour Saoud Mouti, membre exécutif de l'association, il faut trouver des solutions adaptées à ces détenus âgés et malades. Saoud Mouti au micro de Rebecca François Boncoeur.
3: Un détenu qui fait maintenant son poste de plus que 20 ans et qui est dans un poste 65 ans, ou jusqu'à même une dame qui a 78 ans, et un monsieur qui en a 74 ans, qui est typiquement bien une maladie, comment avec tension qui avec postcard, tout ça là. Nous nous remarquons aussi qu'à la prison de Melrose, il y a un mode qui a été géatrique, peut-être dans tout ça, même du monde âgé là, avec des maladies qui étaient dans. Nous nous pensons aussi comme si, avec, effectivement, avec plein de protocoles, plein de conditions, avec tout.
1: Les deux représentants de la Financial Crimes Commission dépêchés en France pour récupérer l'enregistrement original d'une conversation entre Carl Élisée, ancien conseiller du Premier ministre, et David Thomas, bras droit du milliardaire malgache Mam Ravatomang, rentrent aujourd'hui à Maurice avec la vidéo. Cet enregistrement porte sur une demande alléguée de 350 millions de roupies qui aurait été formulée pour éviter que l'homme d'affaires ne soit inquiété par la FCC. L'enquête s'intéresse également à Nasser Biki, proche du Premier ministre qui avait été arrêté pour avoir organisé une rencontre entre l'ancien commissaire de la FCC, Junaid Fakim, et Mam Ravatomang. 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Une construction destinée à une résidence sur la plage de Melville-Quaco à Grand-Gaube suscite des interrogations chez les habitants. Ils veulent savoir quelles autorisations ont été accordées et dans quelles conditions cette construction a pu être réalisée sur un espace accessible au public. Les habitants craignent qu'une occupation progressive du littoral ne finisse par restreindre l'accès à la plage. Le président du village de Melville, Jean-François Jean-Pierre, demande aux autorités de vérifier les autorisations et de faire toute la lumière sur ce dossier. Il est au micro d'Anouchka Begalou Santok.
4: Ban habitant grand groupe, pas bédagou. C'est un mélève à nous, parce qu'il nous faisait la place, marcher. Si vous enfants ont venu, la place ouverte, quand ils sont là comme ça, pas qu'il l'autre, ban gagné au niveau administration, le carambole passe moi aussi. Avec moi, soumis, sans problème. Comment ça, c'est ça, on, qui vient. Mais chaque année, comme conseiller,

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1: Nous sommes Tuck.
2: Mon pays n'a aucune complainte, ni moi ne le sais, pour capable de répondre non rien, parce qu'il n'est pas bien complète. Si tu as une complète, en bonnet du vent,
3: c'est clair. Aucun bail dans Melville, Grand Globe, pas fini d'être livré sous le gouvernement de 2024 à 2025, et certainement pas par le ministère de Housing and Land. Alors, si il y en a quelqu'un qui a un bail, ou il y en a plusieurs du monde qui a un bail, ça date d'avant moi. Alors, si on a une accusation ou complainte spécifique concernant certaines choses, bon, tout à fait, welcome tout du monde qui fait rien. Et nous pouvons certainement le regarder, analyser, faire surveiller, regarder qu'il y en a qui peine. Pareil que moi, on peut faire autour de l'île.
1: Et on enchaîne avec l'importation parallèle de médicaments qui pourrait bientôt devenir une réalité, une mesure réclamée par de nombreux pharmaciens qui y voient un moyen d'introduire davantage de concurrence et potentiellement de faire baisser le prix de certains médicaments. Mais avant toute mise en œuvre, le ministère de la Santé entend renforcer le dispositif de contrôle avec notamment la création prochaine d'un National Drug Committee. Et les détails avec Vince Bryan.
4: Le futur National Drug Committee devrait réunir des experts mauriciens et étrangers et jouer un rôle central dans l'approbation des produits pharmaceutiques. À terme, il devrait remplacer le Pharmacy Board. Le Therapeutic Committee sélectionnerait les médicaments tandis que le National Drug Committee se prononcerait sur leur approbation. Le ministère affirme que si une compagnie ne respecte pas les normes au niveau de sa maison mère, des poursuites sont engagées. Chaque médicament fait actuellement l'objet d'une évaluation rigoureuse, notamment dans le cadre de la pharmacovigilance. Lorsqu'une plainte est enregistrée, la qualité du médicament peut être vérifiée par la Government Analysis Division. Avec une éventuelle introduction de l'importation parallèle, les médicaments devront respecter les normes requises. Pour le ministère, l'objectif est de permettre une plus grande disponibilité des produits tout en évitant les risques pour les patients. La question du prix reste toutefois au cœur des attentes du secteur pharmaceutique, l'importation parallèle étant notamment présentée comme une piste pour renforcer la concurrence et réduire les coûts.
1: De son côté, le ministère de la Santé rappelle que le contrôle de la qualité des médicaments est déjà bien encadré à Maurice. Le directeur des services de santé, le docteur Achouamed Dinasing, affirme que des experts veillent au respect des normes et que chaque plainte est vérifiée. Avec l'éventuelle introduction de l'importation parallèle, il insiste sur la nécessité de renforcer les contrôles pour éviter tout risque ou abus. Les médicaments sont classés selon leur niveau d'importance de plus à 3+, notamment selon leur utilisation et leur rôle dans les soins intensifs. Le Pharmacy Board effectue aussi des contrôles toutes les 2 semaines, affirme le docteur Achouamed Dinasing, qui est au micro de Vince Bryan.
5: Maman, bien vigilant, me fait avaler, check ça tout complètement. Avant un médicament, pas de vini, nous besoin passer, nous besoin enregistrer là-bas. Ben, le pharmacien fini y était. Les là, je peux passer à côté, thérapeutique comité. Les réponses à un médicament, ils évaluent avec un groupe de ben personnel, ben médecin, ben pharmacien, tout ensemble. Mais moi, j'ai un pharmacien privé, un pharmacien gouvernement, et ça, c'est un top most. Moi, un pharmacien, c'est un top most. Nous guettons ça d'une façon bien, bien critique. Mais on met là aussi, moi, guetté. Et moi, connais ce projet de best. Moi, comme ça, on appelle ça critiquabilité des meilleurs.
1: Et on en vient à cette question. Et si le temps d'une journée, on laissait la voiture au garage à l'occasion de la journée mondiale sans voiture célébrée ce 22 septembre, les alternatives à la voiture individuelle sont mises en avant, notamment face aux embouteillages et au prix du carburant. Les transports en commun séduisent davantage de Mauriciens, mais les achats de voitures continuent d'augmenter. Environ 5000 véhicules ont été enregistrés durant les 6 premiers mois de l'année, malgré la hausse des droits de douane. Et ce mardi, c'est une journée pour penser nos habitudes de déplacement. Le reportage qui suit est signé Nicoletta Estasi Sandian.
6: Nous sommes à Vacoa, en face de la station de métro. Il est 7h et le parking est déjà rempli. Des employés délaissent leur voiture pour privilégier le métro. Francesca, employée de banque à Port-Louis et habitante de Castel, parle d'un choix économique inévitable face à l'augmentation du prix du carburant qui se profile.
7: Financièrement, c'est plus économique pour moi que de prendre la voiture, de passer au bureau. Le coût de l'essence a vraiment augmenté et j'entends dire que ça va augmenter encore là.
6: Dan Raj, employé de la municipalité, a choisi de sortir son vélo. Sa voiture, quant à elle, il ne s'en servira que ce week-end pour des sorties en famille.
8: Comme promène physique aussi, c'est comme ça pour quand fitness. Lui, dans moi-même, ça.
6: Sanjana, enseignante dans un collège à Port-Louis, a fait le choix de laisser sa voiture 2 fois par semaine et de prendre le bus. Cette habitante de Cœur-Pipe

0: profitera du long trajet pour se reposer.
1: Le matin, il y a pas difficile pour nous lever. Donc, genre, si moi, je me mets ici, c'est dans le bus.
0: Marie-Noëlle, habitante de Sainte-Croix et restauratrice, a choisi d'investir dans une motocyclette plutôt que dans une voiture. Un choix évident, notamment en raison du manque de places de stationnement dans la capitale.
2: Avant qu'il me fasse, il est facile pour moi de me déplacer et loin de mon motocyclette. Qu'est-ce qu'on fait dans mon motocyclette, on fait dans mon délire.
0: Des choix qui témoignent d'un changement d'habitude face au coût des déplacements et aux embouteillages. Mais pour de nombreux Mauriciens, la voiture reste incontournable. La journée mondiale sans voiture rappelle toutefois que d'autres alternatives existent.
3: Midi 12, nous passons à l'actualité internationale, mais nous resterons toujours sur les routes direction La Réunion, Émilie.
4: Où les contrôles et les appels à la prudence se poursuivent sur les routes de La Réunion. Depuis le début de l'année, 163 accidents ont été recensés dans la zone de compétence de la gendarmerie. Ils ont fait 21 morts et 222 blessés, dont 54 motocyclistes, 22 cyclomotoristes et 21 cyclistes. Ce week-end, 146 infractions ont notamment été relevées par les militaires, la gendarmerie met également en garde contre les refus d'obtempérer, rappelant que les conducteurs en fuite peuvent être identifiés et poursuivis. Elle rappelle enfin les sanctions prévues contre les rodéos motorisés pouvant aller jusqu'à 3 ans de prison et 45 000 euros d'amende lorsqu'ils sont commis en Réunion. Le typhon Dujuan a fait 4 morts et 6 disparus au Japon, notamment dans les régions proches de Tokyo. Les recherches se poursuivent après plusieurs glissements de terrain dans la préfecture de Chiba. Plus de 45 000 foyers sont privés d'électricité et plus de 460 logements ont été endommagés. Sur l'île d'Oshima, un record de 832 mm de pluie en 48 heures ont été enregistrés. Plus de 1,6 million de personnes avaient été invitées à évacuer avant le passage du typhon. Plus de 275 vols ont également été annulés, tandis que la dernière journée du Tokyo Game Show a été supprimée. Et près de 4 millions de documents sur l'esclavage britanniques sont désormais accessibles en ligne. Ces archives couvrant la période de 1813 à 1840 concernent des personnes réduites en esclavage dans 20 anciennes colonies britanniques, dont Maurice, la Jamaïque, la Barbade, Trinité et Tobago. Les documents contiennent notamment des informations sur les noms, les âges, les familles, les naissances et les décès. Pour les chercheurs et les descendants, cette collection constitue une nouvelle source pour retrouver la trace de leurs ancêtres et mieux comprendre leur histoire familiale. Là, voilà ce qui met un point final à ce journal de la mi-journée. Merci de l'avoir écouté. Restez des nôtres. Je vous retrouve pour le journal des sports.
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3: Et c'est parti pour le journal des sports avec vous, Émilie Ringa, du cyclisme pour commencer. C'est le grand jour pour la sélection mauricienne à Montréal.
4: L'équipe de Maurice s'élance cet après-midi dans le relais mixte du contre-la-montre des championnats du monde sur route. Champion d'Afrique en titre dans cette spécialité, nos cyclistes vont se mesurer au gratin mondial sur un parcours exigeant de 40 km. Le format est intense. Trois hommes prennent le départ avant de passer le relais à trois femmes. Chez les messieurs, l'expérimenté Alexandre Maire emmènera le trio épaulé par le jeune Jérémy Raboud et Daniel Yonhin. Révélation du dernier tour de Maurice qui connaîtra aujourd'hui sa toute première sélection internationale. Chez les dames, le relais sera emmené par notre star du peloton mondial Kimberley Lecour, récemment de retour de ses exploits sur le Tour de Bretagne. Elle sera accompagnée de Lucie Lagès et de la prometteuse Camille Château. Le départ pour Maurice est prévu à 17h25, heure mauricienne. Plus tard dans la soirée, Place Junior, Giuliano, Andrea Manampi et Tristan Hardy disputeront le contre-la-montre individuel dans la catégorie U19. Tout le pays sera derrière nos cyclistes aujourd'hui.
3: Et début difficile pour les Mauriciens au championnat du monde junior de kickboxing en Italie.
4: Engagé chez les moins de 55 kilos, Maël Luiz a été éliminé dès le premier tour après deux défaites en light contact face à la Brésilienne Jemily Soares, puis en kick light contre la Britannique Madison Brown. Le flambeau passe désormais aux garçons. Cet après-midi, Jaden Drake affrontera le Koweïtien Othman Al-Neigamchen en quart de finale des moins de 51 kilos en full contact chez les Young Juniors. Chez les Old Juniors, Wayne Perrin sera opposé à l'Ukrainien Nikita Shrayi, également chez les moins de 51 kilos.
3: Hippisme, séance d'entraînement plutôt calme ce matin au Champ de Mars avec moins de galop qu'à l'accoutumée.
4: Les écuries de Pritam Debi et Vincent Allette n'ont notamment réalisé aucun galop chronométré, tandis qu'aucun barrier trial n'était au programme. Quelques chevaux se sont toutefois distingués. Mystic Majesty a signé le meilleur chrono sur 1000 mètres en 58 secondes 40 devant Firestarter en 59 secondes 84. Sur 800 mètres, Underworld s'est également illustré en 45 secondes 78. Alors que Solomon Seals a réalisé 49 secondes 96. À noter enfin les absences des jockeys Grant Van Nieke et Ryan Curatolo, ainsi que celle de Raymond Danielson après la fin de sa collaboration avec l'écurie Gadjadar.
3: Football, direction le Mozambique pour la COSAFA Cup U20.
4: Jour de match pour notre club M national qui affronte le pays hôte cet après-midi. Après deux défaites consécutives face à la Namibie, puis aux Seychelles dimanche, les protégés de Sardjou Garisankar sont officiellement éliminés de la compétition. Il s'agit donc désormais de sauver l'honneur et de terminer le tournoi sur une bonne note. Mais la tâche s'annonce difficile face à des Mozambicains qui jouent, eux, leur qualification pour les demi-finales. Coup d'envoi à 17h.
3: Football toujours.
4: Et c'était la grande première hier à Clairefontaine pour le nouveau sélectionneur de l'équipe de France qui a dirigé sa toute première séance d'entraînement. Un Zizou très impliqué aux côtés de ses joueurs avec son fidèle adjoint David Bettoni et un visage bien connu, Fabien Barthez, venu prêter main forte pour entraîner les gardiens. L'ambiance est au beau fixe, mais le sérieux est de mise car le premier grand test arrive rapidement. Les Bleus débuteront leur campagne en Ligue des Nations ce vendredi à 22h45. Face à la Turquie.
3: Et pour autre choc de cette première journée de la Ligue des Nations, direction Londres.
4: Wembley sera le théâtre du remake de la finale de l'Euro 2024 entre l'Angleterre qui reçoit l'Espagne. Les Free Lions devront composer avec plusieurs absences importantes. Declan Rice, Kobbie Mainoo, Marcus Rashford, Tino Livramento et Cole Palmer sont forfaits sur blessure. James Garner et Morgan Gibbs-White ont été appelés en renfort en face. L'Espagne, championne du monde en titre, voudra frapper fort d'entrée et prendre les commandes du groupe A3. Coup d'envoi ce samedi à 22h45. Voilà ce qui met un point final à ce journal des sports. Merci de l'avoir écouté. Vous êtes à présent avec Ludo.
3: Merci beaucoup, l'info sportive qui revient cet après-midi après le journal de 16h30.
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0: annoncé le décès de Monsieur Fabien Freddy Fidèle. Décès de Monsieur Fabien Freddy Fidèle, habitant de la grotte Bonnefin, Cœur-Pipe, âgé de 64 ans, aussi connu sous le nom de Fabien. Le convoi mortuaire sortira de la chapelle ardente de Moura, route royale, Petite Rivière, demain à 10h pour se rendre à l'église de Sainte-Thérèse d'Avila, Cœur-Pipe, et de là au cimetière de Saint-Jean. Le décès de Monsieur Jean-Moïse Félicie. Décès de Monsieur Jean-Moïse Félicie, âgé de 38 ans, aussi connu sous le nom de Amiel. Le convoi mortuaire sortira de chez sa belle-mère, Madame Suzette Brasse, à Camp-Madras, Grand-Gaube, demain à 15h pour se rendre à l'église de Saint-Michel-Grand-Gaube et de là au cimetière de Grand-Gaube. Et on nous prie d'annoncer le décès de Monsieur Jean-François André. Décès de Monsieur Jean-François André, habitant Sarah en Villa, Street Belle Étoile, âgé de 31 ans, aussi connu sous le nom de John. Le convoi mortuaire sortira de la chapelle ardente d'Eliensons à route royale Beaubassin, demain à 9h30 pour se rendre dans l'église chrétienne de Eagles Rise, Baie du Tombeau, et de là au cimetière de Saint-Georges-les-Salines. À toutes ces familles endeuillées, Radio One présente ses sincères condoléances.
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0: En featuring Swahili avec Sunflower sur Radio One. Et bienvenue dans cette deuxième partie. On est ensemble jusqu'à 13h, toujours Marley à la technique, Ludo au micro pour vous accompagner. La suite c'est avec Jenny Ellis, Van Elova.
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Gaieté Côte-Nouë était surtout un gars qui vous donne rendez-vous ce samedi. Hein, donc du côté de Moka, bien sûr, pour son grand concert. Et donc je vous recommande vivement d'aller assister à ce concert qu'elle prépare surtout. Extrait de son album Stories, bien sûr. Allez, on enchaîne avec la suite. Shawn Mendes en featuring Camila Cabello, Señorita.

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1: Signé Taïk avec photo sur les ondes de Radio 1. Nous marquons une pause pub.
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compagnie de Vita, Prends ma main, Gims qui sera en concert aussi très prochainement, dans deux semaines déjà, dans deux week-ends. Donc le 3 octobre prochain du côté de Tribeca. Donc plus de renseignements, allez sur la page de Tribeca pour bien sûr vos billets, vos tickets, etc. Donc sinon c'est ici que moi je vais prendre congé de vous, ça a été un plaisir, hein. Merci à Marley et à Kinsley pour la technique, c'était Ludo avec vous, je vous retrouve la semaine prochaine. Ben oui, la semaine prochaine, je vais m'accorder un petit peu de vacances aussi. Allez, ciao, ciao, pas oublier, fais bon, donne bon, gay bon, tout simplement. Allez, bye bye. 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

0: Merci d'écouter Radio One, il est pile 13h. Pour un point sur l'actualité avec vous, Émilie Rangaïnov, bonjour.
1: Bonjour Daniela, bonjour à tous. Finir ses jours en prison ou pouvoir retrouver sa famille, la question est posée pour certains détenus âgés ou gravement malades. La National Human Rights Commission étudie cette possibilité. Des discussions ont commencé le mois dernier avec plusieurs parties concernées pour trouver des solutions adaptées à leur situation. Certains détenus ont plus de 70 ans, des problèmes de santé, parfois plus de 20 ans passés en prison. L'association Kinoété soutient cette réflexion pour Saoud de Mouti. Il faut permettre à ces détenus de terminer leur vie dans des conditions plus humaines et dignes. Un accident de la route à Port-Mathurin a fait une nouvelle victime. Jean-Eddy François, un Rodriguais de 71 ans, est décédé hier après 10 jours d'hospitalisation. Le septuagénaire avait été renversé par une moto pilotée par un homme de 20 ans devant le marché de Port-Mathurin. Le motocycliste avait été testé négatif à l'alcool après l'accident. Grièvement blessé, Jean-Eddy François avait été admis aux soins intensifs de l'hôpital Djitou où il a rendu la hier. L'autopsie a attribué son décès à des blessures crânio-cérébrales. Un adolescent de 15 ans affirme avoir été menacé et agressé à plusieurs reprises à Port-Louis. Il a porté plainte à la police après des incidents qui seraient liés à des conflits sur des groupes WhatsApp et lors d'un live TikTok jeudi dernier. Alors qu'il attendait l'autobus à la place Immigration, il aurait été giflé puis roué de coups par plusieurs jeunes. Des marchands ambulants sont intervenus pour disperser le groupe. L'adolescent affirme également avoir reçu une menace vocale sur WhatsApp lundi après-midi alors qu'il attendait à nouveau le bus au même endroit. Des jeunes seraient venus le menacer. L'accès public à la plage de Melville-Quaco à Grand-Gaube pourrait-il être restreint par une nouvelle construction? C'est la principale inquiétude des habitants qui s'interrogent sur les autorisations accordées pour une résidence aménagée sur ce site. Le président du village de Melville, Jean-François Jean-Pierre, demande aux autorités de vérifier les autorisations et de faire la lumière sur ce dossier. Contacté à ce sujet, le ministre des Terres et du Logement, Shakil Mohamed, affirme qu'aucune plainte formelle de cette nature n'a été reçue par son ministère. Il précise également qu'aucun terrain à bail n'a été accordé par l'actuel gouvernement. Et puis une attaque par balle devant un établissement scolaire à Manisa, dans l'ouest de la Turquie, a fait au moins 11 blessés, dont 2 grièvement parmi les élèves. Les tirs ont eu lieu vers 8h, heure locale. Le tireur présumé a été interpellé par la police, selon le bureau du gouverneur. Son identité n'a pas été révélée. Les médias locaux indiquent qu'il aurait ouvert le feu sans raison apparente, avant de tenter de prendre la fuite. Les autorités ont renforcé la sécurité autour de l'établissement. Les circonstances de l'attaque font l'objet d'une enquête. C'est la fin de ce flash. Merci de l'avoir écouté. Vous êtes à présent avec Daniela.
0: Merci Émilie Rangaïnov. L'info revient 14h pile sur Radio One. À tout à l'heure.
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2: Hello guys, bienvenue à Peach Tuesday, à vous qui passez par ici. En tout cas, le soleil, lui, il est au rendez-vous, il est là, les sons sont calés comme d'habitude. Que vous soyez on the go ou encore en mode tranquillou à la maison, vous êtes pile au bon endroit cet après-midi et la nôtre, so let's go.

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1: When We Were Young, à l'instant, The Logical Song, les amis, la reprise avec Kim Petras et David Guetta à l'instant. Allez, en tout cas, vous le savez, ici le mardi n'est pas banal. Chez nous, ça veut dire smile obligatoire, les amis. Bonne humeur et une team qui ne lâche absolument rien. 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Numéro de la carte d'identité, espace prénom, et le tour est joué, les amis. On vous gâte, c'est notre but et notre intention jusqu'à 15h aujourd'hui. D'autant plus qu'aujourd'hui il fait beau. Je ne sais pas si vous avez ressenti, il fait extrêmement chaud. J'étais faire un petit tour dans Port-Louis là, c'était quelque chose. Anyway, l'été arrive lentement mais sûrement. On vous y emmène d'ailleurs en musique jusqu'à 15h.

0: instant, les amis, que le meilleur de la musique, la crème de la crème. Hein. Côté son de Calais pour vous jusqu'à 15h. Voilà, c'est Kinsley qui assure la partie technique et qui m'accompagne, vous le savez, le lundi, ben, déjà derrière nous. Hein. On a envie de dire, ouf, ça passait vite quand même. Hein. Voilà, donc le mardi débarque et c'est que du bonheur. Pas question, en tout cas, de tomber dans la routine. Aujourd'hui, on met le feu aux vibes. La preuve, écoutez ce qu'on vous cale pour la suite.
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0: temps, les amis, c'est parti pour la Minute Feel Good.
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0: Bienvenue dans notre Minute Feel Good, ce moment précieux où l'on rallume l'étincelle qui nous anime. Aujourd'hui, nous allons explorer une force souvent oubliée mais profondément transformatrice, à savoir l'art de s'émerveiller. Avec le temps et la routine, nous avons tendance à enfiler des œillères, à traverser nos journées en pilote automatique et à regarder le monde sans plus vraiment le voir. Pourtant, retrouver notre regard d'enfant est le plus puissant des antidotes à la monotonie. Notre esprit a besoin de nouveautés pour vibrer. Rester figé dans ses certitudes ou répéter inlassablement les mêmes schémas finit par éteindre notre créativité et notre enthousiasme. S'ouvrir à l'inconnu, ce n'est pas prendre de risques, c'est simplement accepter de se laisser surprendre par la vie et redécouvrir le plaisir d'apprendre. S'émerveiller, cela commence par bousculer légèrement nos habitudes, changer d'itinéraire pour aller travailler, écouter un style de musique totalement inhabituel ou pousser la porte d'un lieu devant lequel on passe chaque jour sans jamais entrer. C'est aussi donc prêter attention aux détails invisibles, la géométrie d'une feuille, le reflet de la lumière sur une vitre ou encore le rire d'un inconnu. Ces micro-découvertes agissent comme des électrochocs de positivité pour notre cerveau. La clé, c'est de cultiver une curiosité bienveillante envers les autres et envers soi-même. Osez poser des questions, intéressez-vous à des sujets qui vous semblent éloignés de votre univers et surtout, autorisez-vous à être un débutant. Il y a une immense liberté à ne pas tout savoir et à embrasser la nouveauté avec un esprit ouvert. Le message feel good du jour est le suivant. L'ennui s'installe là où l'attention s'endort. Redevenez l'explorateur de votre propre vie. Regardez autour de vous comme si c'était la toute première fois, car le monde regorge de magie pour ceux qui savent encore la chercher.
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avec le classique Shagai de Diana King, les amis. Et bien évidemment, ça fait un tabac. Elle est excellente. Elle sera d'ailleurs en concert chez nous très prochainement. Allez les amis, pour le retour de la musique, on vous cale la couleur locale. Soyez les bienvenus. 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
5: Bon mardi, bienvenue, merci d'écouter Radio One, il est 13h30.

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0: Chino sur Radio One, les amis. On croit souvent que scroller sur TikTok, c'est juste un petit passe-temps sympa pour se détendre. Mais des scientifiques viennent de montrer que ce n'est pas si innocent que cela. C'est parti pour notre Le Saviez-vous du jour.
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0: Des chercheurs de Stanford, du Nouveau-Mexique, de Beyrouth ont étudié TikTok. Et les résultats font réfléchir. Plus on scrolle, plus notre cerveau s'adapte au zapping et il devient difficile de rester concentré longtemps. La mémoire faiblit et l'attention se fragmente. En clair, notre esprit fonctionne comme un feed infini, toujours en quête de la prochaine microdose de dopamine. Et les études montrent que ce n'est pas qu'une impression. L'usage intensif de TikTok est lié à des déficits de mémoire, des lapsus d'attention et même à plus de stress et d'anxiété. En fait, notre cerveau s'adapte à ce qu'on lui fait répéter. Plus on passe d'un contenu à l'autre, plus donc rester concentré plus longtemps devient difficile et cela peut même rétrécir littéralement certaines zones de notre cerveau et flinguer notre capacité d'attention. Autrement dit, plus on passe du temps à scroller des vidéos ultra courtes, plus notre cerveau s'habitue au zapping permanent et il devient difficile de rester concentré sur une tâche un petit peu plus longue, telle que les études par exemple. Résultat, notre esprit fonctionne comme un feed infini, toujours en quête de la prochaine dose, comme je l'ai dit plus tôt, de dopamine. Pas étonnant donc qu'après une heure de TikTok, on ait du mal à lire un article entier ou tout simplement à suivre une conversation sans décrocher. Alors la prochaine fois que vous ouvrez l'application, rappelez-vous que votre cerveau adore aussi les pauses, telles que le silence, les activités qui demandent un petit peu plus de focus. C'est le meilleur moyen de garder votre attention intacte et de ne pas transformer votre esprit en scroll infini.
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Quel souvenir, brother Louis, à l'instant, la famille. Ne bougez pas, hein, j'en aurai d'autres de calés comme ça pour vous. N'oubliez pas, on se donne rendez-vous pour notre petit rendez-vous souvenir en deuxième partie d'émission avec nos trois à la suite. Mais juste après Ava Max, je vous cale une petite surprise. Ne bougez surtout pas.

0: Part de toi, Peter Sloan, à l'instant, les amis. En tout cas, on va garder les étoiles dans les yeux. La suite s'annonce pétillante, je vous le promets. Restez bien branchés. On va se faire du bien jusqu'à 15h. Place à la pause gourmande avec Agilis.
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0: Avec Agilis, aujourd'hui, honneur à un incontournable de notre cuisine qui apporte légèreté et croustillant à toutes nos préparations, à savoir l'huile de soja Leader. Cette huile végétale est une alliée précieuse du quotidien. 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Dans la cuisine, elle sublime les textures et relève donc les saveurs. 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Donc si vous voulez faire des bains de friture aussi, c'est possible. Vous aurez besoin d'un paquet de feuilles de brique ou de pâte à samoussa, 2 pommes de terre cuites écrasées, 1 tasse de petits pois, 1 carotte râpée, 1 oignon émincé, 1 cuillère à café de cumin, 1/2 cuillère à café de curcuma, du sel et du poivre. Je vous redonne les ingrédients donc. Vous aurez besoin d'un paquet de feuilles de brique ou de pâte à samoussa, 2 pommes de terre cuites écrasées, 1 tasse de petits pois, 1 carotte râpée, 1 oignon émincé, 1 cuillère à café de cumin, 1/2 cuillère à café de curcuma, du sel et du poivre, et bien évidemment, l'huile pour la friture, l'huile de soja Leader. Vous faites chauffer donc 2 cuillères à soupe d'huile de soja Leader dans une poêle. Vous faites revenir donc l'oignon, la carotte, puis vous ajoutez les épices. Vous incorporez les pommes de terre et les petits pois. Vous laissez refroidir la farce. Ensuite, vous pliez vos samoussas en triangle, puis vous les plongez délicatement dans un bain d'huile de soja Leader bien chaude jusqu'à ce qu'il soit doré et croustillant. Vous égouttez et vous servez bien chaud. Résultat, des bouchées ultra croustillantes, légères en bouche, savoureuses et parfaites pour un apéritif en famille ou tout simplement pour une pause gourmande avec un bon petit piment crassé bien vert, bien oignon là-dedans. Yummy. Allez, si vous avez envie d'avoir cette recette, je peux vous la partager. 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

suite. Loukala, l'instant lottery sur Radio One, les amis. 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Croyez-moi, à cette date donc du mois, hein, c'est dur là. Hein, porte-monnaie là commence, hein, et commence tire la, fait la, commence à faire la gueule. On peut dire ça comme ça. Et ça tombe bien, j'ai ces cadeaux pour vous, donc allez-y.

0: C'est Annette sur Radio One. Écoutez ce que je vous cale pour la suite.
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Easy Delmas sur Radio One. Ils reprennent bien évidemment Adèle. Hein. Easy on me sur Radio One pour clore cette boucle et retrouver l'équipe de la rédaction pour le point sur l'actualité de 14h. Les amis, petit conseil, ne bougez surtout pas. N'oubliez pas que vous êtes les most welcome. On a des cadeaux pour vous et ces cadeaux, ils sont offerts par la maison. 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Vous êtes les most welcome aussi si vous soufflez aujourd'hui vos bougies. Un petit message, ça fait extrêmement plaisir et ça se passe idem donc au 58 53 77 21 et sur la page Facebook de l'émission. Quoi d'autre? Tout simplement vous dire que le meilleur reste à venir, ne bougez surtout pas.

0: Merci d'écouter Radio One, il est 14h. L'heure d'un point sur l'actualité avec vous, Émilie Rangaïnaf, bonjour.
1: Bonjour Daniela, bonjour à tous. Deux mineurs âgés de 15 et 17 ans sont portés disparus depuis lundi soir du SOS Village de Bambou. Ils ont été vus pour la dernière fois dans la cour de l'établissement. Selon les règles du SOS Village, les enfants doivent regagner leur résidence plus tard à 18h. Le mineur de 15 ans portait un t-shirt blanc, une veste et un short noir ainsi que des chaussures noires. Celui de 17 ans portait un t-shirt noir, un short en jean bleu et des chaussures noires. La Dog Section Unit de la police s'est rendu sur place dans le cadre de l'enquête. Finir ses jours en prison ou pouvoir retrouver sa famille, la question est posée pour certains détenus âgés ou gravement malades. La National Human Rights Commission étudie cette possibilité. Des discussions ont commencé le mois dernier avec plusieurs parties concernées pour trouver des solutions adaptées à leur situation. Certains détenus ont plus de 70 ans, des problèmes de santé et parfois plus de 20 ans passés en prison. L'association Kinoété soutient cette réflexion. Pour Saoud Mouti, il faut permettre à ces détenus de terminer leur vie dans des conditions plus humaines et dignes. Plus de 1,3 million de roupies de matériel volé à Medin Smart City, amorcellement Oceanside. Le vol concerne 9 couvercles d'égout en métal et 39 éléments de grille métallique. L'effet se serait produit en août dernier. Le syndic a fait une déclaration officielle hier à la police après avoir effectué un inventaire des biens manquants. Du renfort bientôt dans les hôpitaux, 137 infirmiers seront prochainement recrutés pour alléger la charge de travail dans plusieurs unités. Une annonce du directeur des services de santé, le docteur Achouamed Dinasingh, alors que les critiques se multiplient sur le système de santé. D'autres spécialistes sont également recrutés, notamment pour renforcer les services de chirurgie complexe. Le docteur Dinasingh affirme que plusieurs mesures sont déjà engagées pour améliorer le système de santé. Il reconnaît toutefois que certaines décisions prennent du temps à se concrétiser, mais assure que le travail se poursuit. Et à l'étranger, en Indonésie, les incendies de forêt et de tourbe continuent de faire des victimes. Plus de 170 000 personnes ont souffert de problèmes respiratoires depuis le mois d'août dans les régions touchées par les feux, selon le ministère de la Santé. Les incendies affectent notamment Kalimantan, Sumatra et la Papouasie. La situation a également entraîné la fermeture d'écoles et nécessite des soins médicaux pour des milliers de personnes. C'est la fin de ce flash. Merci de l'avoir suivi. Vous êtes toujours avec Daniela.
0: Merci Émilie Rangaïnaf, l'info revient à 15h pile sur Radio One, à tout à l'heure.
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l'instant, les amis, du bon son, du soleil au menu de cet après-midi. Vous et mon bonheur est total. En tout cas, on est ensemble jusqu'à 15h et vous le savez, vous êtes ici chez vous. Prenez place. On s'occupe de vous avec grand plaisir jusqu'à 15h.

0: sur Radio One. Les amis, ne bougez pas à venir nos trois à la suite. Ce sera juste après ceci.
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0: trois dates, trois histoires, trois tubes qui ont marqué leur époque. 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
0: 1987, il y a près de 40 ans, Tiffany transformait un classique des années 60 en l'un des plus grands moments pop de la décennie avec I Think We Are Alone Now. Véritable raz-de-marée, ce titre domine à ce moment-là simultanément les charts mondiaux. Un exploit phénoménal pour une jeune fille de seulement 16 ans. En s'emparant de la première place du prestigieux Billboard Hot 100, la lycéenne devient l'une des plus jeunes artistes de l'histoire à accomplir un tel jalon en 1987. Derrière ce phénomène se cache une stratégie unique, une tournée triomphale dans les centres commerciaux à travers toute l'Amérique, reprise donc à l'origine du groupe Tommy James and the Shondells, datant quand même de 1967. Le morceau sort et s'impose donc immédiatement. La chanson séduit des millions d'adolescents qui se reconnaissent dans cette romance innocente. Les clips vidéo, les vestes en jean, les singles sur cassette, tout devient instantanément le reflet d'un instant suspendu de la pop culture des 80s. Plus de 35 ans après, donc, il demeure l'un des symboles absolus de la pop romantique et insouciante de la fin des années 80. La carrière de Tiffany aura connu d'autres sommets par la suite, mais son nom lui reste indissociable de ça. Écoutez.

sommes en 1983, il y a 43 ans, Musical Youth entrait dans la légende avec son tube planétaire Pass the Chip. Véritable raz-de-marée, ce morceau domine à ce moment-là les charts, un exploit phénoménal pour un groupe composé uniquement de collégiens, d'adolescents d'origine britanno-jamaïcaine. Le titre s'impose immédiatement. Derrière ce groupe de gamins surdoués se cachent donc Donny Seaton, les frères Grant et les frères Waite. En 1983, leur prestation télévisée devant des millions d'Américains transforme la chanson en un véritable phénomène de société. À l'origine, le titre est une reprise d'un morceau du groupe The Mighty Diamonds, Pass the Coochie, donc, qui faisait référence au partage d'une pipe de cannabis. Les membres du groupe étant mineurs, les paroles sont totalement réécrites pour parler de partage, de nourriture et de lutte contre la faim. Le terme coochie devient alors dochi, une marmite traditionnelle jamaïcaine. Le public mondial succombe instantanément à la fraîcheur de ce message détourné. Le titre a été récemment donc remis sur le devant de la scène par des séries comme Stranger Things. Mais le destin tragique de certains de ses membres marquera la fin de l'aventure de Musical Youth. Rappelez-vous de ceci.

Imaginez le truc, hein, on a l'impression que c'était hier, hein. Il y a 43 ans donc sortait ce morceau. Et une dernière pour la route, nous sommes en 1976, maintenant donc il y a 50 ans. Mortuman s'apprêtait à marquer à jamais l'histoire de la chanson française avec Papa Tango Charlie, véritable raz-de-marée. Ce titre au scénario improbable domine à ce moment-là les ondes, un exploit rare pour un artiste américain d'origine yiddish, déjà auteur de l'ombre, hein, pour les plus grands. En France, le titre atteindra la 4e place du classement où il s'imposera comme l'un des tubes de l'été 76. Derrière ce morceau à l'humour délicieusement décalé se cache Mortimer Schumann, n'est-ce pas ? Ce natif de New York qui a écrit pour les plus grands artistes des années 60, hein, et qui a popularisé Jacques Brel aux États-Unis, décide cette fois de passer devant le micro accompagné par un chœur féminin pour le moins prestigieux, Jane Birkin, Dani et Nathalie Delon. Le morceau sort et s'impose immédiatement comme un phénomène. Le public succombe, propulsant le 45 tours à plus de 275 000 exemplaires vendus. Plus de 40 ans après la disparition de l'artiste en 1991, Mortuman demeure l'un des symboles de la pop francophone des années 70. Il aura marqué des générations avec sa voix chaleureuse et ses titres comme Le Lac Majeur, d'ailleurs, qu'on va s'écouter très prochainement. Mais son nom reste, accroché à ce morceau. Écoutez.

L'expression Papa Tongo Charlie est devenue célèbre en France grâce à la chanson de Mort Schumann, les amis, dans les années 70, qui a propulsé d'ailleurs ce code technique de l'aviation auprès du grand public. C'était nos trois à la suite du jour. DJ.

0: à la suite avec Daniel sur Radio. 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

Laurent et Joe Lewis, Be The One sur Radio One. Il vous reste à peu près 5 petites minutes pour me faire parvenir une photo d'un produit Crest, espace prénom, espace numéro de la carte d'identité et rendez-vous avant 15h pour le grand tirage et repartir avec votre lot de produits Crest qu'offre notre partenaire Soponalite. Alors, petit rappel, si vous avez joué dans le courant du mois, merci de laisser la chance et la place aux autres. Et c'est comme ça que ça se passe, donc faites plaisir donc à ceux qui n'ont pas eu la chance de remporter des cadeaux. Tirage donc à venir, mais aussi vos petits messages d'anniversaire que vous nous faites parvenir, ou vos messages tout simplement que vous nous faites parvenir au 58 53 77 21. Un petit coucou spécial à Marlène qui nous écoute en ce moment et que j'embrasse bien bien fort, et à mes amours de One Two Free. Merci beaucoup, ça c'est de la part de Manuela. Les amours sont donc Maniche à la technique et moi-même, c'est ça. C'est ça. En tout cas, merci Manuela, je t'embrasse et merci pour ton gentil petit message. Allez, un très bon mardi. Bisous du côté de la Suisse, de la part de Marie-Claire, que j'embrasse bien bien fort. On a aussi donc Mike du côté de Paname qui nous envoie un petit message, mais aussi Mike nous a envoyé son repas de ce midi. Alors, bol de salade verte, bol de crudité, ok, ce sont des nems, je crois, et un bol de sagou. C'est hyper complet là, hein. Y a rien à dire. Tout est bon dedans, hein. Rien à jeter. En tout cas, bon appétit très cher. Et merci pour le partage, virtuel bien sûr. Et puis un petit coucou aussi donc à Jasmine qui nous écoute du côté de Strasbourg. Oui, on relève les morts dans nos trois à la suite. Extra ça, extra dialogue ça. En tout cas Jasmine, oui c'est vrai, on essaye d'aller fouiller bien au loin, bien au profond, voilà, pour trouver des petites pépites comme ça et les ressortir pour vous faire plaisir. Allez, la prochaine sera spécialement jouée pour ma famille, mes amis. Bon mardi ensoleillé, un petit lavis en rose. On va essayer de voir ce qu'on peut faire. Voilà, bisous de la part de Marie-France qui nous écoute du côté de Curepipe. Et puis une chanson pour Joanne qui fête son anniversaire aujourd'hui de la part de sa sœur Rose du côté de Goodlands, qui l'embrasse bien bien fort. Bisamet en bouteille, bisamet des lodes en bouteille. Bon, rappelle ça va de l'époque là, bisamet mettre des lodes dans bouteille Chris. Une belle époque ça. Voilà, qui me dit ça, c'est Jean-Paul. Oui, une belle époque Jean-Paul. 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Il suffit de m'envoyer une petite photo, même mettre des lots là dans Bafin Ronier, hein. Nous connaît qu'ils ont une série produit là, puisqu'ils étaient dans le contenant. Donc allez-y, vous m'envoyez une petite photo, 58 53 77 21, histoire bien évidemment de mettre du beurre dans les épinards.

0: Nasty Black, John Mike, Olivier Sirot, le Rézy One Bouclet, local, les amis. Et direction le standard, Dolores est avec nous cet après-midi. Dolores, bonjour.
1: Bonjour, Daniela.
0: Quelle nouvelle, Dolores?
1: Ça va bien, je vous remercie.
0: Alors, vous nous venez de quel endroit, Dolores?
1: Je suis de Beaubassin.
0: Ok, et comment se déroule l'après-midi du côté de Beaubassin?
1: Ah ben, ensoleillé.
0: Oui.
1: Ben, on fait des petites affaires, on écoute Radio One en même temps.
0: Et les petites affaires, ce sont quoi comme petites affaires?
1: Moi, je fais des choses artisanales, des petites choses.
0: Ok. Poupées. Vous faites des poupées, ok, que vous vendez sur le marché? Comment ça se passe?
1: Je sais pas si quelqu'un veut acheter, des choses comme ça.
0: Ok. Oui. Bah, envoyez-nous des modèles à l'occasion sur la page, sur le 58 53 77 21. Qui sait, peut-être qu'on pourra, s'il y a une demande, et revenir vers vous, hein?
1: Je vous remercie.
0: Plaisir! En tout cas, Dolores, bravo! Vous nous avez fait parvenir une photo d'un produit Crest et vous avez été tiré au sort par Maniche, donc. Vous repartez avec votre lot de produits Crest qui comprend du savon liquide pour les mains, litre d'eau de Javel Crest, plus d'un litre de nettoyant donc pour le parquet, le sol, de liquide vaisselle Crest, du savon de Marseille. Voilà.
1: Ok, je vous remercie.
0: Est-ce que ça suffit?
1: Ça suffit.
0: C'est pas mal, hein, non?
1: C'est pas mal, oui.
0: Et ça tombe bien cette date-là, n'est-ce pas?
1: C'est mon jour de chance.
0: Bah oui, okay. Voilà. Mais c'est ça, c'est comme ça que ça se passe. Hein, si ça tombe sur vous, c'est que voilà, l'univers a voulu que ce soit vous aujourd'hui.
1: Voilà.
0: Hein, c'est votre jour de chance, on est d'accord. Dolores, en tout cas, ça a été un plaisir de papoter un petit peu avec vous. Vous voulez faire un petit coucou avant de partir?
1: Je fais un petit coucou à la famille Duval.
0: Ok, très bien. Dolores, j'attends les photos.
1: Je fais aussi un petit coucou à mon beau-frère Michael, qui est souvent à l'hôpital.
0: Ah là là, en tout cas, j'espère que ça va aller pour lui.
1: Oui.
0: Ok, Dolores, en tout cas, je vous embrasse. J'embrasse ce bon monde, bien, bien fort. Merci de nous être fidèles. Et puis, passez un très, très bel après-midi.
1: C'est moi qui vous remercie.
0: Mais non, c'est moi qui vous remercie. Nous pour la guerre, là, hein. Allez, Dolores, en tout cas, gros bisous, bel après-midi. 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
0: 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Dolores, bye bye.
1: Merci. Je peux avoir une personne prendre?
0: 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Vous appelez, avant de vous déplacer, vous appelez sur le 211 45 55, d'accord?
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0: Voilà, exactement.
1: Mon beau-père, moi, je ne vais pas aller.
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1: Merci, je vous remercie.
0: Allez, ciao, ciao.
1: Ciao.

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Maldon sur Radio One. Un petit coucou à toute l'équipe. Et sans ou à partir de Zodi pour la fin 2026. Incroyable. Ça passe très, très vite. Voilà, Renaud, Sharon et Noah et Suzy du côté de Vaquois. 100 jours. Nous faisons léger, nous battons léger, hein. Sans ou là, arriver vite, vite, rapidement. Allez, en tout cas, merci de nous recevoir de votre côté. Je suis toujours à l'écoute de votre radio. Voilà, un petit coucou spécial de la part de Jean-Claude du côté de Rochebrune. Merci pour votre fidélité, Jean-Claude. Un petit coucou aussi à Vimy qui nous écoute en ce moment et que j'embrasse bien, bien fort. On poursuit avec vos messages. La prochaine sera spécialement jouée pour Bertie Barbe qui nous écoute du côté de Rochebrune. Merci beaucoup. Très bel après-midi. Odile Saint-Médard aussi. La prochaine sera toujours jouée donc pour Gladys en mode cuisine beignet banane pour les petits enfants qui rentrent de l'école et pour toutes mes amies de Still Young Club du côté de Quatre Bancs. Nous avons passé une bonne journée, voilà, bon après-midi, merci pour la voile bateau. En tout cas, c'est une chanson qui a fait pas mal plaisir aujourd'hui. C'est vrai qu'il y a une tannée coulée locale, même comme disait nous papika déboutelo nous les pieds, hein, nous danse assise, n'est-ce pas? En tout cas, c'est le but de cette émission, mission accomplie, hein, à mon avis, n'est-ce pas Maniche? Hein? Comment dit-on, nous sommes dans ces autres comptes, nous comptons, nous ici. Allez, pour Marjorie aussi qui nous écoute, un petit coucou. La prochaine sera spécialement jouée pour Signe qui est en vacances, en route pour la maison, après un joli week-end en famille. Je suis branchée One Two Free. Il fait très beau, 23 degrés du côté de Tessin, voilà, en Suisse. Bonne écoute, les amis. Belle après-midi, grosse bise, ma belle. Profite bien de ce petit moment magique avec la famille. Un petit coucou à Jocelyne Vitry. La prochaine sera spécialement jouée pour Martine Osseni, pour Sujane Daniel. Un petit coucou à Loco, Lana Del Rey, pour Nadia aussi qui est dans la place. On salue Jennifer et Noël. Voilà, pour le retour de la musique, on vous cale ceci.

Lingerie pour la vie en rose, la version Zouk Love, bien sûr. Allez les amis, ben déjà pour moi, le temps de passer le relais à Andy qui va vous driver pour la suite. Merci à Manish, à la technique, mille merci à vous d'avoir été des nôtres. On se donne bien évidemment rendez-vous demain, même heure, même radio. Je vous souhaite de passer un très très bel après-midi. Je vous envoie un poutou. Passez donc un très très bel après-midi. On se quitte tout en douceur avec Rock Voisine.

0: Bon après, merci d'écouter Radio One, il est 15h. Les infos, Emily Runga, bonjour.
1: Bonjour Andy, bonjour à tous. L'avocat Rama Valaeden alerte le commissaire de police sur la disparition de Munawara Begum, une ressortissante bangladaise employée chez les Houthis, portée disparue depuis avril 2026. Dans une lettre adressée ce mardi, l'avocat affirme avoir reçu des informations préoccupantes et évoque la possibilité d'un scénario criminel. Rama Valaeden réclame une intervention urgente des autorités pour retrouver la disparue. Il demande également aux médias de diffuser sa photo afin de faciliter les recherches. Par ailleurs, une récompense de 100 000 roupies aurait été annoncée par la haute commission du Bangladesh à Maurice pour toute information permettant de la retrouver. Finir ses jours en prison ou pouvoir retrouver sa famille, la question est posée pour certains détenus âgés ou gravement malades. La National Human Rights Commission étudie cette possibilité. Des discussions ont commencé le mois dernier avec plusieurs parties concernées pour trouver des solutions adaptées à leur situation. Certains détenus ont plus de 70 ans, des problèmes de santé et parfois plus de 20 ans passés en prison. L'association Kinoété soutient cette réflexion. Pour Saoud Mouti, il faut permettre à ces détenus de terminer leur vie dans des conditions plus humaines et dignes. Un accident de la route à Port-Mathurin a fait une nouvelle victime. Jean-Eddy François, un Rodriguais de 71 ans, est décédé hier après 10 jours d'hospitalisation. Le septuagénaire avait été renversé par une moto pilotée par un jeune homme de 20 ans devant le marché de Port-Mathurin. Le motocycliste avait été testé négatif à l'alcool après l'accident. Grièvement blessé, Jean-Eddy François avait été admis aux soins intensifs de l'hôpital Djitou où il a rendu l'âme hier. L'autopsie a attribué son décès à des blessures crânio-cérébrales. Secteur public, les fonctionnaires ne peuvent exercer une activité commerciale sans autorisation. Une circulaire en vigueur depuis le 17 août fait débat. Pourquoi cette mesure suscite-t-elle des réactions? Emmanuel Edou reçoit ce mardi Narendra Nath Gopi, président de la National Trade Union Confederation, les négociateurs syndicaux dans le dossier. Rendez-vous cet après-midi à partir de 18h sur Radio One. Et puis, depuis l'entrée en vigueur des droits de douane européens sur les petits colis, les plateformes chinoise de vente en ligne enregistre une baisse de fréquentation en France. En juillet, les visites sur Shein ont diminué de 36% et celles de Temu de plus de 40% selon Médiamétrie. La taxe forfaitaire de 3 euros sur les achats de moins de 150 euros augmente sensiblement le prix des petits paniers, mais les plateformes s'adaptent déjà, notamment en stockant davantage de marchandises en Europe. La mesure vise à mieux contrôler les importations et à lutter contre les produits non conformes ou contrefait. Voilà ce qui met un point final à ce flash. Merci de l'avoir écouté. Vous êtes à présent dans le drive. Au volant, c'est Andy.
0: Merci bien, on va mettre le contact, Emily.
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1: Un plaisir partagé, surtout d'être avec vous en ce mardi après-midi. Votre drive avec plein de bonnes choses. Le cas de venir participer avec nous, c'est que vous serez toujours gagnant. Il y a toujours quelque chose à gagner dans votre drive. Et ça, c'est cool. La playlist qui arrive d'ici quelques secondes. Le temps d'accueillir, évidemment, les acteurs de ce drive aujourd'hui. Aux manettes, c'est Marley qui assure cette première partie. Ensuite, Manish qui va nous rejoindre aussi en cours, évidemment, nous donner un lift dans sa drive. Là, comme vous. Là, si vous arrivez à votre fin de journée, ça va très bien se passer. Kygo ou encore Whitney Houston avec Higher Love, c'est juste après Marshmello. Where We Go, bah, Where We Go, c'est sur Radio One, c'est dans votre drive. On vous mène à bon bord, surtout en ce mardi après-midi.

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0: Et parmi les infos de ce mardi, surtout la nouveauté plutôt dans le drive, l'info gaming depuis quelques semaines, la sortie évidemment de GTA 6 par Rockstar Games. Ça agite le monde virtuel et quand on parle GTA, ce n'est pas que des missions ou de la baston. C'est aussi sa musique, ses fameuses playlists que l'on écoute en roulant pour replonger aussi dans l'ambiance GTA et surtout l'ambiance survoltée de Vice City. Les créateurs, Rockstar Games, une des éditions évidemment de GTA Vice City, c'était il y a bien des années, mais ça avait tellement marché, le studio Rockstar s'est associé à Atlantic Records pour un album de 34 titres et ce n'est pas qu'une simple radio de jeux vidéo et c'est déjà dispo. Marley, je sais que t'es fan aussi de GTA, tu as Vice City, t'as GTA 4, GTA 5 aussi, t'as déjà précommandé le 6, pas encore, faudra le faire, c'est pour le 19 novembre. Véritable album de star. Au programme, on retrouve Travis Scott, il s'est associé à la moitié de Daft Punk pour la production. Il y a Yung Lin, Pink Panthers, aussi Keith Richards des Rolling Stones parmi cette belle playlist. Et des nouveautés aussi. Et là, on écoute Sexy Magic. C'est signé Paco Amoroso, Gabriel, Étienne de Crécy, aussi à la production, ou encore Fred et Gain. Sexy Magic, de l'album officiel de GTA 6.

de l'album officiel du prochain GTA à paraître le 19 novembre. GTA 6, c'est déjà en précommande. T'as déjà précommandé Marley ou pas encore? GTA 6, pas encore. Non. Non, non, t'es bizarre à rester une PS5 en fait. Ouais, c'est vrai que c'est uniquement PS5, Xbox Series S ou X qui devrait sortir. Pas encore sur PC quand même. Ouais, ça va arriver après pour les fans de GTA Sexy Magic dans la bande son de Radio One et aussi dans la playlist de GTA. Parmi les GTA préférés, j'ai bien aimé Vice City. Vice City, j'ai joué sur PC, sur console également. La playlist aussi de Vice City, c'est exceptionnel parce que là, le côté 80s, on adore. GTA 5 aussi avec les trois personnages, ça c'était une première qu'on pouvait faire dans Vice City. Marley, les fans aussi de GTA, t'aimais quoi toi? GTA 4 parmi tes préférés évidemment. Ouais, c'est vrai que ça reste très sexy aussi à un moment donné, c'est ce que t'aimes bien. C'est ça, parce que ouais, GTA c'est un univers assez fou, assez compliqué, mais bon, c'est pour les fans de gamers, pour vous qui avez grandi, pourquoi pas. GTA ça arrive en novembre prochain. Il y aura un couple quand même dans le jeu. C'est une première aussi, des gars de Rockstar Games. 30 millions de vues par rapport au trailer, les gars. Hein. Ouais, il y aura également des restrictions qu'on ne pourra pas faire dans les autres GTA. On attend aussi la version en ligne aussi. Ça, c'est pour les fans de gaming. Et voici Doja Cat sur Radio One.

0: Merci d'être là, de passer l'après-midi, surtout dans le drive sur Radio One avec vos cadeaux. Vous sortez toujours gagnant. 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
0: Il est 15h30.
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0: l'après-midi ensemble. Et nous vous invitons ce samedi à un show exceptionnel. Anga qui revient sur scène et qui vous attend à partager son univers, surtout partager son nouvel album Stories et ses plus gros titres également. Qui est avec nous au standard, Marley? Nous avons qui? C'est Carole que nous accueillons. Carole, bienvenue dans le Drive.
1: Bonjour Andy.
0: Tout va bien, Carole?
1: Oui, ça va super bien.
0: Plaisir de vous entendre. Alors, on est fan de Anga.
1: Oui, surtout les enfants, Kimi et Lia, qui ne ratent aucun concert.
0: Ah, d'accord. Mais c'est pas pour rater sa concert avec Pévinie, là, samedi, puisque oui. Nous vous offrons vos places pour, oh, évidemment, ce samedi 26 septembre. Salut, salut.
1: Ben
2: oui.
1: Kimi.
2: Je m'appelle Kimi.
0: Alors, Kimi, rendez-vous samedi au concert d'Anga.
2: D'accord.
0: Ah, ben oui, puisque c'est gagné, bravo.
1: Bravo. Merci.
0: Kimi et Lia, c'est trop bien. Enfin, Kimi, ça me fait penser à Kimi Antonelli. Je ne sais pas si
1: vous voyez. Ils sont voilà. Super fans de Formule 1, Kimi Raikkonen et
0: ben
1: Kimi
0: oui,
1: Antonelli.
0: Évidemment, ben oui, surtout que Kimi Antonelli. Ah oui. Il inspire justement cette nouvelle jeunesse, cette nouvelle vague de pilotes.
1: Exactement.
0: En Formule 1. Ah oui, le pilote de Mercedes. En tout cas, bah, profitez bien, Carole, Kimi, Lia, pour ce samedi. Bah, allez voir Anga sur scène. Ce sera à partir de 18h. Vivea Business Park, La Piazza. Mocha, merci d'avoir été avec nous.
1: Merci Andy, bisous et bon
0: bisous,
1: courage.
0: Merci bien et passez un bel après-midi, on vous embrasse, merci d'avoir été avec nous dans le Drive. Les billets aussi hein, sur partia.mu, mais cadeau quand je t'écoute Drive, l'oreille de Johan, ça c'est trop cool, vous jouez avec nous tous les jours. Voici Maroon 5.

0: son de Tom Gregory, Forget Somebody, c'est dans votre drive sur le Radio One. 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

0: paillettes peut-être. On se fait plaisir en ce mardi après-midi. Les conditions restent globalement favorables, mais quelques averses localisées sont possibles avec des développements nuageux accompagnés d'averses peut-être. On dit bien peut-être, bien sûr, selon Météo Maurice. Notamment sur l'ouest en fin d'après-midi. Ailleurs, le ciel, c'est plutôt mi-couvert. Il fait bon, hein, 27-28 degrés en moyenne. Mais surtout que ce soir, ça va un peu baisser quand même sur les régions côtières. Ça souffle du secteur est à environ 15 km/h avant de revenir variable durant la nuit. En mer, prudence, hein. Mer agitée au-delà des récifs, des houles du sud-ouest autour de 2 mètres, 2 mètres 50. Pour les marées, marée haute vers 23h, marée basse à 17h41 et demain matin 5h27. Et pour profiter des dernières heures de soleil, le coucher est prévu à 18h05. Et aussi, à noter que demain, l'équinoxe aura lieu avec une durée du jour et de la nuit quasiment équivalente.
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0: du film Jawan avec Chalia. La production est signée Atli. D'ailleurs, Atli qui prépare aussi un film qui arrive prochainement. C'est même dans l'actualité, à savoir qu'ils viennent de briser Guinness Record, en fait. Bon, ils ont établi un nouveau record avec le film très attendu Raqqa, réalisé par Atli, mettant en vedette Allu Arjun ainsi que Deepika Padukone. Oui, on aurait peut-être mis Pushpa aussi pour le clin d'œil. Mais bon, avec Jawan. C'était un autre film réalisé par Atli il y a de ça quelques années, le clin d'œil, puisque évidemment Chalaya, disque de l'année, Low Radio One. Et pour revenir à Atli, lui il est entré dans le Guinness des records avant même sa sortie en salle, puisque le projet Raqqa a décroché le record du plus grand nombre de personnes capturées en mouvement en temps réel, Real Motion Capture, avec de vraies personnes. Genre ça n'a pas été mis sur ordinateur, à ce moment-là ça a été créé, genre les Sims et tout. Non, c'était Most People Motion Captured in Real Time, avec 37 acteurs et performeurs ont été enregistrés simultanément, et cette performance technique d'envergure annonce même, c'est-à-dire le niveau du film Raqqa, donc sorti pour 2027. Eh, hey, mais c'est le temps de jouer là. Let's go.
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0: Eh ouais, c'est bon ça. Et qui est avec nous? Qui est avec nous là?
2: VJ.
0: VJ, ben bravo, vous êtes notre grand gagnant Sunny en ce mardi. Bravo VJ, Upege, ou Parc Produit, Sunny Boost, Tikka Masala Sauce, Chop Soy Sauce, Fruit Spread également, le Sweet Thai Chili et la gamme Capricia. Bravo VJ.
2: Tout ça là, gagné là-dedans.
0: Un joli Parc Produit pour vous-même là, grâce à Sunny et grâce à vous VJ, parce que comment nous répondre? Ben oui, comment nous répondre à Sunny, là-dedans même, dans le mille.
2: Là-dedans
0: ouais.
2: Même.
0: Ouais. Déjà, tu fais travail là, non?
2: Je viens de rentrer.
0: Eh, fais que rentrer, que m'a fini là, dans le même téléphone, ce n'est que gagner, je désolé.
2: Ouais, bien, celui-là, le la table des
0: choses. Eh, facile, avec toute l'équipe Drive, Low Radio One. Merci bien, Vijay, d'avoir été avec nous, et profite ou ban de produits, Sunny.
2: Merci beaucoup.
0: Et bon après-midi, merci de votre fidélité, et surtout, voilà, hein, comme hier ça a démarré, Sunny qui est revenu, hein. On va dire, c'est une fin de pause, c'est une bizarre les temps, mais c'est refill, c'est band pack, et là, revine dans drive, là, dans même tous les jours, hein, dès que vous entendez le jingle Sunny, voilà, Marley qui vous donne le jingle, vous pouvez déjà envoyer, hein, inscrivez-vous pour demain, dès que l'on vous appelle, vous décrochez et vous dites Sunny, et c'est gagné dans le drive.
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0: Merci d'écouter Radio One, il est 16h. Jazzy Autopsie pour les infos, bon après-midi.
1: Bon après-midi Andy, bon après-midi à tous. Après le Front militant progressiste, cet tour du Rassemblement mauricien de donner l'alerte contre la création de la National Crime Agency. Face à la presse cet après-midi, le leader du parti, Nando Boda, a qualifié de dangereux le National Crime Agency Interim Bill. Selon lui, avec le vote de ce projet de loi, le directeur par intérim pourra tout mettre en place afin qu'il devienne lui-même directeur, alors que sa nomination se fera en faisant l'impasse sur les critères requis pour diriger l'agence. Un accord entre le ministère de l'Éducation et le diocèse catholique romain de Port-Douy prévoit le versement de subventions à 46 écoles primaires de la Roman Catholic Education Authority. L'accord bénéficie d'une enveloppe annuelle d'environ 90 millions de roupies. Cette somme couvrira les dépenses de fonctionnement, les indemnités liées aux bâtiments privés, les petits travaux d'entretien et de rénovation, ainsi que les programmes pédagogiques renouvelés pour 2025-2026 à 2027-2028. L'accord s'inscrit dans la politique d'enseignement primaire gratuit. La Central Water Authority fait face à deux vols signalés récemment à Pamplemousse du matériel électrique d'une valeur de 300 000 roupies, comprenant notamment des disjoncteurs prises, relais de commande et câbles ont été dérobés d'un conteneur. Appât et deux batteries d'un camion estimées à 8 000 roupies ont également été volées alors que le véhicule était stationné dans la cour de la station. Face à cette situation, la CWA prévoit une réunion afin de renforcer les mesures de sécurité. Enfin dans le monde, le typhon Dujuan a fait 4 morts au Japon après avoir frappé Tokyo et les préfectures voisines avec de fortes pluies et des vents violents. Le typhon, accompagné de vents soutenus de 130 km/h et de rafales atteignant 194 km/h, a privé environ 50 000 personnes d'électricité et entraîné l'annulation de centaines de vols. Les autorités avaient demandé 1,9 million de personnes de rejoindre des abris face à une menace imminente pour leur sécurité. C'est tout pour ce point avec l'actualité. La suite, c'est toujours avec Andy.
0: Merci bien Shazia, à tout à l'heure pour l'édition de 16h30.
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0: Nous rejoignons le sergent Yume Shragou. Sergent, bon après-midi.
6: Bon après-midi Andy, bon après-midi à tous et à tous. Et bien, en ce qui concerne la circulation actuellement, le bon axe principal à sortir de pour lui. Alors, heureusement, pas d'accident ni obstruction à signaler, mais c'est vrai qu'il y a beaucoup d'équipes qui quittent la capitale en ce moment, qui nous emmènent ralentissement pour trop d'autoroute, que ce soit à travers la rue des Chartes. Et même la place d'Orma pour retour d'autoroute. Et une fois sur l'autoroute, nous avons déjà pour un véhicule qui peut utiliser vers les lunes, les ralentissements étant d'arrêt. Parce que je traverse mon point copotri, quand à partir de la circulation est facile. Pour ceux qui peuvent prendre la route en sens inverse, du moment où on approche rose bois, la circulation est pesante, avec maintenant d'arrêt, et ça allait continuer pour eux, pour ceux qui peuvent quitter la pour lui, pour utiliser vers le sud, jusqu'à je traverse à Paille, à Soré, sur l'autoroute d'Amin, quand à partir de la circulation est très facile vers le sud. Sauf pour ceux qui dirigent vers Barcois, le lundi ralentissement sous l'échangeur Phoenix. Et pour ceux qui dirigent vers Quatre-Bonnes sous l'échangeur Finzon, le lundi ralentissement. Et pour ben véhicule qui dirigent vers le sud là, donc avec la circulation qui commence à ralentir un petit peu dans les parages en approchant Rompin Highlands. Et ça allait continuer avec maintenant d'arrêt quand je traverse Rompin Confro. Mais une fois je traverse Confro, c'est qu'il a très très facile de retour le sud. Et pour ben véhicule qui circule sur les autoroutes M3, pas de problème pour ceux qui sortie des nôtres, rentre dans le centre, mais par contre, en sens inverse, il y a un petit ralentissement à la sortie de Rosier, en passant par Ben, Trianon, et surtout aux abourmènes, on prend un petit point d'attente, mais dans une traverse que d'eau, c'est qu'il a changé facile. Concernant l'ancienne route, le descend, ça partit à la butte, jusqu'à monter, j'ai un ralentissement, je suis à tout bien temps d'arrêt au niveau de Valais de Gracie. Et sinon, la route est très facile pour ceux qui peuvent prendre le Mocarode pour retrouver l'autoroute à la hauteur de Grand-Château, à la sortie de Mont-Saint-Aline et Belvedere. Et sinon, comme un conseil pour aujourd'hui, Andy, pour cause de l'urbanisme, je suis dans la circulation. On le connaît parce que la moitié d'un accident fatal depuis le début de l'année concerne Ben Deroux. Alors, encore une fois, la police fait appel à plus de prudence, de vigilance et de responsabilité de la part des motocyclistes. Respecter le code de la route, faire preuve de courtoisie, rendre terre visible en allumant cette fois et mettre des gilets fluorescents, faire un bon crachet de mètre et surtout attacher avant de prendre la route. Assurer que cette motocycle est en bon état et je suis en bonne condition physique, c'est-à-dire je passe une influence à l'alcool ou d'autres produits illicites. Au départ, qu'ils aient oublié qu'ils n'étaient pas parmi les plus vulnérables dans la circulation, quand je n'ai aucun instruction de protection pour des jets en cas d'accident comparé avec un des autres types de véhicules. Donc, assurez cette responsabilité, vous êtes la propre sécurité, celui des autres usagers de la route. Voilà, c'est tout concernant la circulation, le conseil, vous êtes parmi les visites. Je vous souhaite une bonne rentrée, bonne route et au revoir.
0: Merci bien, Sergent Yumesh Rago, pour ces précisions.
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0: Des développements de nuages temporaires sont attendus dans l'après-midi sur la partie ouest de l'île avec des averses localisées. Ailleurs, le ciel sera mi-couvert. Il fait bon encore aujourd'hui avec des maximales supérieures à la moyenne saisonnière. Il fait jusqu'à 26 degrés sur le plateau central. Bon, ça baisse légèrement jusqu'à 30 même sur les régions côtières, surtout vers l'ouest de l'île. Bon, la fin de l'après-midi et la soirée, c'est du 17-18 qui vous attendent quand même sur le plateau central entre 19 et 21 degrés sur les régions côtières. Ça souffle de l'est à 15-20 km/h, vent variable durant la soirée. Une mer agitée au-delà des récifs avec des houles du sud-ouest de 2 mètres. Marée haute vers 23h01, marée basse vers 17h41 et demain 5h27, le coucher du soleil pour 18h05.
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C'est une nouvelle heure de votre drive. Merci d'être avec nous, de partager la scène de Radio One. Oui, ce sont vous les acteurs. C'est vous les acteurs. Voilà, on y arrive. Les acteurs du drive sur Radio One et surtout avec plein de cadeaux. 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Taylor Swift.

0: Entrez bien, vous écoutez le Drive sur Radio One. La nouveauté de cette heure est signée la Queen of Funk. Chaka Khan est de retour avec un nouvel album. Elle collabore avec Sia sur Cool You Down. À tout de suite.
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Avec Cool You Down, nouveauté de votre drive. 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La question du jour, la pression des pneus n'a aucun impact sur la sécurité routière. Vrai ou faux? 58, 53, 77, 21.

0: Amel Bent, Jiménez, jusqu'au bout sur Radio One.
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0: Et dans le drive, avec Bridgestone, c'est aussi vos cadeaux. On accueille au 210 89 10. C'est Johan qui est avec nous. Johan, bienvenue dans le drive.
2: Bonjour.
0: Ça va bien, Johan?
2: Ça va très bien. C'est Johan.
0: Johan.
2: Exactement.
0: Johan. Autant pour nous. Johan, on est déjà à la maison ou encore,
2: Non, encore au bleu.
0: Encore au bleu, en complément aux oreilles. Comment dire?
2: En complément aux oreilles.
0: Vous l'avez nous déroulé. Et pourtant, vous avez pris quelques secondes pour jouer avec notre partenaire, Bridgestone, à la clé. Ce voucher, ce bon service, surtout d'une valeur de 2 500 € n'est pas négligeable. Ou encore, le pack cadeau. Hésite-nous, vrai ou faux? La pression des pneus n'a aucun impact sur la sécurité routière.
2: Là, la réponse, c'est faux.
0: Évidemment que c'est faux, puisqu'une bonne pression, une pression adaptée, va contribuer à la sécurité, au confort de conduite.
2: Exactement.
0: Et à la bonne utilisation de vos pneus. Et l'occasion pour nous, le plaisir même, de vous offrir ce bon d'une valeur de 2 500 €, Johan, avec le pack cadeau. 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Bravo.
2: Merci beaucoup.
0: Et mange en lit pour ces minutes qui restent. Pour ce mardi, et rentrez bien et passez une bonne soirée. Merci de votre fidélité, Johan, au drive sur Radio One. 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
2: 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Asia Top 6, la réunion du Petroleum Pricing Committee reportée à la semaine prochaine.
3: Avec la nouvelle cargaison d'Indian Oil attendue demain, une nouvelle augmentation du prix des carburants envisagée. Le Rassemblement mauricien conteste la création de la National Crime Agency. Selon Nando Boda, le diable se cache dans les détails des projets de loi déposés au Parlement. La Financial Crimes Commission récolte 12,8 millions de roupies en deux jours grâce à la vente aux enchères des biens saisis. Trois bateaux vendus en 30 minutes aujourd'hui. L'avocat Rama Valaiden adresse une lettre au commissaire de police concernant la disparition de la Bangladaise Munawara Begum. Il appelle les autorités à accélérer les recherches de cet employé de maison de l'ancien président Kassem Utim. Et dans le monde, l'Assemblée générale des Nations unies s'ouvre à New York avec la participation de près de 130 dirigeants mondiaux. La réunion du Petroleum Pricing Committee, initialement prévue ce vendredi, se tiendra finalement la semaine prochaine. En cause, l'arrivée de la première cargaison de produits pétroliers d'Indian Oil, attendue demain à 11h. Selon la State Trading Corporation, cette cargaison coûtera plus cher que celle d'OQ Trading en raison du war price. Toutefois, le montant exact ne sera déterminé qu'au cours du week-end. Les détails avec Danny.
4: Le pétrolier d'Indian Oil, le MT Tom Splendid, qui accostera à Port-Louis ce mercredi, transporte 9000 tonnes métriques d'essence, 10200 tonnes de diesel, 15500 tonnes de Jet A1 et 4900 tonnes de Marine Gas Oil. Le prix de cette cargaison sera calculé à la fin du déchargement qui devrait durer environ 4 jours sur la base des évaluations de l'agence Platts pour la région Asie-Singapour. Ainsi, la réunion du Petroleum Pricing Committee a été repoussée afin de prendre en considération cette cargaison qui représente environ 3 semaines de consommation en plus des 20 jours de stockage actuels. Ces données sont nécessaires pour évaluer une éventuelle hausse des prix des carburants à Maurice. À ce stade, une augmentation d'environ 10% est envisagée pour le diesel et l'essence. Par ailleurs, la State Trading Corporation souligne que le contrat avec Indian Oil reste avantageux pour le pays sur le long terme. Bien que le prix semble supérieur à celui d'OQ Trading, l'ancien contrat n'intégrait pas le world price ni la flambée actuelle des prix des produits pétroliers et du fret sur le marché mondial.
3: Le Rassemblement mauricien exprime sa vive opposition au projet de création de la National Crime Agency. Son leader, Nando Boda, dénonce des textes de loi rédigés dans le but de tromper la population, qualifiant le National Crime Agency Interim Bill de texte de plus dangereux parmi les 9 projets de loi déposés au Parlement. Par ailleurs, Nando Boda indique avoir mené des réunions de travail constructives avec le Front militant progressiste pour l'avenir du pays, tout en précisant qu'aucune alliance politique n'est envisagé à ce stade entre les deux formations. Un extrait de l'intervention de Nando Boda qui était face à la presse cet après-midi.
5: Il peut paraître que le National Crime Agency Interim Bill, il peut préparer un peu l'arrivée de National Crime Agency Bill. Bill est là qui nous dit the devil is in the detail. Mais dans le National Crime Agency Interim Bill, qui c'est là qui choisit ce directeur général? Vous avez la loi là? Qui s'en a choisi le directeur général de The National Crime Interim Bill? C'est le premier ministre. Qui sont qualifications? Qui sont bonnes attributes? Qui sont l'expérience? Quand les sorties, il n'y a aucun significant détail là. Ça veut dire, n'avait pas de Ramgoulam pour capable choisir Jimoun qui lui voulait.
3: L'autre partie de l'actualité est également marquée par la poursuite des ventes en chaire dans des biens saisis par la Financial Crimes Commission qui ont rapporté 12,8 millions de roupies en deux jours. Et aujourd'hui, trois bateaux ont été vendus en seulement 30 minutes pour un montant total de 2 millions de roupies. Cette vente s'inscrit dans le cadre de la mise en chaire des biens saisis par la FCC. Plusieurs véhicules, motos, bateaux et autres biens sont concernés par cette opération. Écoutons Deepak Ramdohok, Senior Officer de la Communication Unit de l'FCC, au micro d'Amanda Elisabeth.
6: Donc, 3 bateaux pour un montant total de 2 millions. Donc, hier, c'était 22 voitures, 6 motos, un camion. Montant total, 10,7 millions. De total pour les deux jours, c'est 12,8 millions de roupies. Normalement, un bateau, c'est un prix assez élevé comparé à 22 véhicules qui nous est là. Mais c'est assez impressionnant qu'ils tuent les trois. Comment ils mangent une base de design aller très, très vite. On peut dire, on commence à 10h30, 11h, 32 minutes, tout de suite, vendre.
3: La FCC prévoit également une vente de biens immobiliers à compter du 5 octobre prochain, conformément aux modalités déjà annoncées. La disparition de l'employé de maison de l'ancien président de la République, Kassem Utim, suscite des interrogations. Dans une lettre adressée au commissaire de police aujourd'hui, l'avocat Rama Valaiden dit avoir reçu des informations préoccupantes sur la Bangladaise Munawwara Begum. L'ancien attorney general invite également la police de publier sa photo afin de faciliter les recherches. Écoutons Rama Valaiden.
7: Tout pépère, c'est qui capable, il n'arrive à personne là. Et nous connaît qu'il enquête Panamel Koumabizin, nous connaît que sa place qu'il est une sortie, c'est-à-dire la case Outim, c'est la case qui est veillée par la police, l'eau 724, l'eau 24, un taxi, 1700 madame là, après pas connaît quand il était. L'escalier pas fini dans l'enquête Koumabizin, pour moi c'est un mauvais message qui nous peut avouer à les autres pays ici qui dans Maurice est un trafic humain. Et nous connaît qu'il finit dans différentes complaintes. Et un dimoun, si tu peux bien traiter, pas pour quitter la case, pour y sauver, pour y aller de place.
3: La Confédération des travailleurs des secteurs publics et privés réclame 3 mois d'indemnité par année de service pour les quelques 300 employés concernés par le licenciement de Concentrix, centre d'appel. Le syndicat parle d'un licenciement structurel et non financier et estime que la capacité de paiement dans l'entreprise doit être prise en compte. Les employés comptent entre 5 ans et demi et 9 ans d'ancienneté en moyenne pour la plupart avec un salaire minimum. Une réunion tripartite s'est tenue aujourd'hui avec la présence de représentants de la CTSP, de 7 avocats représentant les employés. Une nouvelle réunion est prévue demain au ministère du Travail. Réaz Tchotou appelle le ministre à être présent à cette réunion qu'il qualifie de décisive. Le syndicaliste Réaz Tchotou est au micro de Nicoletta Stasi-Sandian.
8: La CTSP nous fait faire une proposition de 3 mois par année de service pour mon travail. Basé sur le principe, Concentrix n'a pas d'un licenciement économique, mais d'un licenciement structurel. Basé sur le principe que Concentrix, c'est une multinationale qui est présente dans 120 pays, et Concentrix n'a le moyen de payer. Demain, nous prenons une réunion au sein du ministère du Travail, mais nous faisons une demande collective aussi, tous ceux qui représentent mon travail hier, pour qui le ministre du Travail est présent.
3: L'importation parallèle de médicaments pourrait bientôt devenir une réalité à Maurice, une mesure réclamée par de nombreux pharmaciens qui y voient un moyen d'introduire davantage de concurrence et potentiellement de faire baisser le prix de certains médicaments. Mais avant toute mise en œuvre, le ministère de la Santé entend renforcer le dispositif de contrôle avec notamment la création prochaine de National Drug Committee. Vince Bryan.
9: Le futur National Drug Committee devrait réunir des experts mauriciens et étrangers et jouer un rôle central dans l'approbation des produits pharmaceutiques. À terme, il devrait remplacer le Pharmacy Board. Le Therapeutic Committee sélectionnerait les médicaments tandis que le National Drug Committee se prononcerait sur leur approbation. Le ministère affirme que si une compagnie ne respecte pas les normes au niveau de sa maison mère, des poursuites sont engagées. Chaque médicament fait actuellement l'objet d'une évaluation rigoureuse, notamment dans le cadre de la pharmacovigilance. Lorsqu'une plainte est enregistrée, la qualité du médicament peut être vérifiée par la Government Analysis Division. Avec une éventuelle introduction de l'importation parallèle, les médicaments devront respecter les normes requises. Pour le ministère, l'objectif est de permettre une plus grande disponibilité des produits tout en évitant les risques pour les patients. La question du prix reste toutefois au cœur des attentes du secteur pharmaceutique, l'importation parallèle étant notamment présentée comme une piste pour renforcer la concurrence et réduire les coûts.
3: De son côté, le ministère de la Santé rappelle que le contrôle de la qualité des médicaments est déjà bien encadré à Maurice. Le directeur des services de santé, le docteur Achouamé Dinassing, affirme que des experts veillent au respect des normes et que chaque plante est vérifiée. Avec à l'éventuelle introduction de l'importation parallèle, il insiste sur la nécessité de renforcer les contrôles pour éviter tout risque ou abus. Le docteur Achouamé Dinassing est au micro de Vince Bryan.
10: Maman, bien vigilant, me fait avaler, check ça tout complètement. Avant un médicament, pas de vini, nous besoin passer, nous besoin enregistrer là-bas. Ben, pharmacien fini y était. Les là, je peux passer à côté, thérapeutique comité. Les réponses à un médicament, ils évaluent les, avec un groupe de ben personnel, ben médecin, ben pharmacien, tout ensemble. Mais moi, j'ai ben pharmacien privé, ben pharmacien gouvernement, et ça, c'est ben top most. Moi, ben pharmacien, c'est ben top most. Nous guettons ça d'une façon bien, bien critique. Mais on m'a là aussi, moi, guetté. Et moi, connais ce projet de the best. Moi, que ça me rappelle ça, critiquabilité des meilleurs.
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2: L'actualité dans la région Chasia-Topsi, direction Madagascar.
3: Où une épidémie d'origine encore indéterminée frappe le district d'Ifanadiane, causant 36 décès. Les symptômes observés incluent de la fièvre, des signes grippaux, des éruptions cutanées, des rougeurs oculaires et de la diarrhée. Face à cette situation critique, les enquêtes sanitaires menées par les autorités s'orientent prioritairement vers le paludisme et la rougeole. Plusieurs tests rapides s'étant révélés positifs. Et puis l'Assemblée générale des Nations Unies débute à New York, réunissant près de 130 chefs d'État et de gouvernement pour une semaine de débats. Des dirigeants majeurs tels que Donald Trump, Emmanuel Macron et Recep Tayyip Erdogan doivent s'exprimer dès aujourd'hui. Des responsables de l'administration américaine ont laissé entendre qu'une grande partie du discours de Donald Trump porterait sur ce que, selon lui, les États-Unis ont fait pour relever les défis mondiaux, notamment en ce qui concerne le programme nucléaire iranien. Voilà ce qui met un point final à cette édition. Merci de l'avoir suivi. À venir, le journal des sports avec Rebecca François-Boncoeur.
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4: Avec Rebecca François Boncoeur, bon après-midi.
5: Bon après-midi Andy, bon après-midi à tous.
4: Parlons football, COSAFA Cup U20 direction le Mozambique pour commencer.
5: Jour de match pour le club MU20, les Mauriciens affrontent le pays hôte, le Mozambique, cet après-midi dans quelques minutes, soit à 17h. Une rencontre qui comptera malheureusement pour l'honneur, pour les protégés de Sarju Gaurisankor, après deux défaites face à la Namibie, 1-0, puis contre les Seychelles, 4-3 dimanche, Maurice est déjà éliminé. Objectif désormais, terminer la compétition sur une bonne note, mais la mission s'annonce compliquée face à un Mozambique qui joue, lui, sa qualification pour les demi-finales.
4: Du cyclisme à présent avec la troisième journée de compétition pour le club Maurice à Montréal au Canada.
5: La sélection mauricienne dispute cet après-midi le relais mixte contre la montre des championnats du monde sur route. Départ prévu à 17h25. Champion d'Afrique en titre de la spécialité, nos cyclistes vont se mesurer au gratin mondial sur un parcours de 40 km. Le principe, trois hommes prennent le départ avant de passer le relais à trois femmes. Chez les hommes, Alexandre Mer, le plus expérimenté, sera accompagné de Jérémy Raboud et de Daniel Yonhin, qui connaîtra aujourd'hui sa toute première sélection internationale. Chez les dames, Kimberly Le Court-Pienard mènera le trio aux côtés de Lucie Lagesse et de Camille Château. Et un peu plus tard dans la soirée, place aux juniors. Juliano Dria Manampi et Tristan Hardy seront au départ du contre-la-montre individuel U19.
4: Nous parlons kickboxing aux mondiaux juniors en Italie.
5: Après l'élimination de Maëlle Louise hier, place aujourd'hui aux garçons au championnat du monde junior chez les moins de 51 kilos en full contact. Jaden Drack disputera les quarts de finale dans la catégorie Young Juniors. Il sera opposé au Koweïtien Othman Alnegamachen dans la catégorie Old Juniors, toujours chez les moins de 51 kilos. Wayne Perrin affrontera l'Ukrainien Nikita Sherry. Pour rappel, Maëlle Louise, engagée chez les moins de 55 kilos, a été éliminée au premier tour après deux défaites en light contact face à la Brésilienne Jamily Suarez, puis en kick light contre la Britannique Madison Brown.
4: Nous parlons hippisme, cette fois-ci séance d'entraînement plutôt calme ce matin au Champ de Mars, avec moins de galop qu'à l'accoutumée.
5: Les écuries de Pritam Debi et de Vincent Allette n'ont notamment effectué aucun galop chronométré, aucun barrier trial n'était non plus au programme. Quelques chevaux se sont toutefois distingués. Mystic Majesty a signé l'un des meilleurs chronos sur 1000 mètres en 58 secondes 40 devant Firestart crédité de 59 secondes 84. À suivre également Rich Falls Wax en 1 minute, Nothing Down, Doubt plutôt en 1 minute 12 et Smith and Wesson en 1 minute 11. Sur 800 mètres, Underworld s'est illustré en 45 secondes 78. À noter enfin les absences des jockeys Grant Van Nicker et Ryan Curatolo. Raymond Danielson était également absent après la fin récente de sa collaboration avec l'écurie Gadjador.
4: Et basketball maintenant, Rebecca.
5: Une seule rencontre est au programme aujourd'hui dans le cadre de la 15e journée de la Super League. Magic affronte Dragons à 20h au gymnase de Phoenix.
4: Et c'est la trêve internationale, nous parlons foot avec l'équipe de France.
5: Kylian Mbappé s'est exprimé sur le choix des joueurs binationaux dans une interview accordée à RFI. Le capitaine des Bleus estime que chaque joueur doit avant tout faire un choix personnel lié à son histoire et à son rapport avec le pays qu'il souhaite représenter. Une sortie qui intervient alors que plusieurs jeunes joueurs ont récemment choisi d'évoluer pour d'autres sélections, notamment Ayoub Bouadi avec le Maroc et Ibrahim Mbaye avec le Sénégal. Pour Mbappé, le choix d'une sélection ne doit pas être guidée uniquement par un projet sportif, mais aussi par l'histoire et l'attachement du joueur au pays concerné.
4: Direction l'Amérique du Sud en Argentine.
5: Lionel Messi s'apprête à faire ses adieux à la sélection après avoir annoncé sa retraite internationale fin août. Le capitaine de l'Albi Céleste doit disputer son dernier match avec l'Argentine le 6 octobre face au Bénin au Monumental de Buenos Aires. Pour cette dernière apparition, une tunique spéciale a été conçue par Adidas pour rendre hommage à la carrière de Messi sous le maillot argentin.
4: Et direction Paris, le Paris Saint-Germain.
5: Ferran Torres semble déjà bien intégré. Arrivé cet été en provenance du FC Barcelone, l'attaquant espagnol a rapidement trouvé ses marques sous les ordres de Luis Enrique. Il compte déjà 7 buts en 6 matchs avec le club parisien. Invité de l'émission espagnole El Hormiguero, Ferran Torres a notamment été interrogé sur son départ de Barcelone et sur ce qui lui manque depuis son arrivée à Paris. Voilà la fin de ce journal des sports. Merci de l'avoir suivi. La suite est toujours avec Andy.
4: Merci bien Rebecca François Banqueur.
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4: Certes, des nuages arrivent du secteur est et il fera quand même plutôt frais ce soir avec des températures supérieures à la moyenne saisonnière. Là, nous sommes bien dans la moyenne de septembre, entre 15 et 17 degrés sur le plateau central en soirée, entre 19 et 21 degrés sur les régions côtières.
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0: Summer avec 12 to 12, c'est sur Radio 1, c'est dans votre drive. Drive peut-être vers la maison, c'est-à-dire que si vous sortez de Port-Louis, là, tout de suite, genre 16h54, et direction le nord, vous allez passer par l'autoroute, puis vers Fond-du-Sac, direction, pourquoi pas, bah oui, petit rafraîchissement, vous allez prendre la route A5, vous allez mettre environ 40 minutes de trajet. Oui, il y aura quelques bouchons à prévoir, mais ça, c'est pas grave, tant que le drive est là. 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La question du jour, les solutions d'aménagement paysager comme les géotextiles sont issues de quelle marque? Les solutions d'aménagement paysager comme les géotextiles sont issues de quelle marque? Réponse A, Radio One. 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Vous nous dites ça, 58 53 77 21.
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0: Voyons voir de quel bois se chauffe votre fin d'après-midi signe par signe. Bélier, ça a été du sport aujourd'hui. En quittant le travail, on laisse le stress au vestiaire, s'il vous plaît. Taureau, ne foncez pas tête baissée vers la sortie. Votre esprit réclame une transition en douceur. Respirez. Gémeaux, fin du boulot, mais attention, l'agenda se recharge direct avec les gamins en rentrant. Bon courage. Cancer, retirez les armures, il est grand temps d'envelopper votre soirée de sérénité. Lion, pour vous, pas de répit, c'est le shift du soir qui va bientôt commencer, accrochez-vous. Vierge, après les ordis du bureau, c'est l'écran du téléphone. Allez, on pose les yeux ailleurs pendant le trajet retour. Balance, relâchez la pression, vous n'avez plus rien à prouver aujourd'hui. Scorpion, fermez vos onglets mentaux tout de suite. Ce qui attend demain restera sagement à sa place. Sagittaire, ça klaxonne à tout va sur la route, oui c'est agaçant, mais gardez le sourire. Capricorne, interdiction formelle de regarder une seule notification. C'est déconnexion obligatoire ce mardi après-midi. Verseau, le mot d'ordre, le travail reste au bureau, le bien-être commence maintenant. Bonne nouvelle, cher poisson, votre météo intérieure affiche du beau temps. Belle soirée en vue.
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3: Avec Shazia Tafsi qui nous a rejoint, le groupe Hindouja veut renforcer sa présence à Maurice.
4: Son président était dans le pays la semaine dernière à la tête d'une délégation pour explorer de nouveaux investissements et partenariats. Les discussions avec le gouvernement ont notamment porté sur les services financiers, la mobilité verte, le transport, la santé, ainsi que sur les infrastructures numériques et les solutions bancaires innovantes. Déjà implanté à Maurice avec ses 5 bus électriques, le groupe envisage de collaboration dans la formation médicale et le transfert de connaissances. Des échanges fructueux ont eu lieu le 17 septembre avec la ministre des services financiers, Jyoti Jiten. En France, Oxfam propose de réformer le pacte Dutreil afin d'augmenter les recettes fiscales issues de très gros héritages. Ce dispositif, créé en 2003, permet une exonération de 75% des droits de donation ou de succession lors de la transmission d'entreprise sous certaines conditions. Déjà renforcé par la loi de finances 2026, il est désormais au cœur du débat sur le budget 2027. Selon Oxfam, les transmissions bénéficiant du pacte ont représenté près de 3 milliards d'euros par an en moyenne ces 4 dernières années, avec un pic de 5,5 milliards d'euros en 2024. L'association estime que son maintien pourrait entraîner un manque à gagner supérieur à 111 milliards d'euros sur 30 ans concernant les patrimoines des milliardaires français âgés de plus de 70 ans.
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3: Des nuages dans le secteur est influenceront le temps local dès cette nuit. Ces périodes nuageuses également demain matin avec des averses à l'est, au sud et sur les hauteurs. Les averses pourraient être temporairement modérées. Les températures ce soir entre 15 et 17 sur le plateau central, entre 19 et 21 degrés sur les régions côtières. Des développements nuageux temporaires sont attendus au cours de la journée et de demain à l'ouest, au sud-ouest et sur une partie du plateau central avec des averses localisées. Les maximales de demain entre 23 et 26 degrés sur les terrasses élevé jusqu'à 30 degrés sur les régions côtières. Vent léger variable durant la nuit, soufflant de l'est-nord-est à environ 15 km/h au cours de la journée. Une mer JTO de la Dérécif devenant graduellement forte à partir de demain après-midi avec des houles du sud-ouest de l'ordre de 2,50 m. Les sorties en haute mer sont déconseillées à partir de demain après-midi. Marée haute vers 23h et demain 11h49. Marée basse 17h41 et demain 5h27. Le lever du soleil est prévu pour 5h58.
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0: The Script avec Alive parmi le top 20 du Hit Radio 1, un nouveau classement à retrouver ce samedi 16h-18h avec Luana. Dans votre drive, nous avons votre voucher de 500 roupies à gagner avec Palco Trading à Paille. On accueille qui au standard? C'est Bachir, c'est ça Bachir, bienvenue dans Drive.
1: Oui, bonsoir Andy.
0: Bonsoir Bachir, ça va bien?
1: Ça va bien, merci, et vous?
0: Ah mais très bien Bachir.
1: Et toute l'équipe, ça va bien?
0: Ah, mais l'équipe en place, nous, c'est rien. Naranich qui l'a même, Olé aussi l'a même.
1: Oui, merci beaucoup. Écoutez, un coup là, qui osait ça, ça c'est des pistaces là.
0: Qui ça fait, hein?
1: Ça c'est des pistaces, ça c'est des pistaces.
0: Et tu es extra bon, merci beaucoup. Bachir, tu m'as dit, ou rappelle-moi là, et t'as oublié de dire ça, tu m'as dit, rappelle-moi ça, Goula, c'était très très bon. Nous y se rappelle, parce qu'il m'a dit, vous n'êtes pas capable de dire qu'il n'arrivait ça, qu'il n'y a que de saut, si ça c'est des pistaces là, en fait, nous rappelle que Bachir,

0: Phase, il a
1: un
0: fini.
1: Un plaisir, l'honneur. When I got something, I have to give something.
0: Oui, c'est ça. Au final, on amène ça, nous déguster ça avec un petit mot. Ce du père, oh là là, mais trop bon. Toute l'équipe Radio One, je comptais s'il a quelque chose aussi, qu'il a même, prachante aussi.
1: Daniela également,
0: avec bande technicien aussi. Mais c'était vraiment très bon. Merci beaucoup.
1: Je vous en prie.
0: Elle nous parle assez doux, on dit, c'est moi.
1: Non, mais au contraire,
0: c'est trop gentil. Et au fait,
1: ça va,
0: comment dire, si apprendre nous là, parce qu'il est en l'apaisement, on peut penser que c'est ça qui peut venir jouer avec Palco Trading, mais encore mieux, justement. Et la question avec Palco Trading, nous connaissons, il représente Ban Mock, Piquet, Extracil, Bostik, Den Braven, la Mocktal également. 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La question du jour. Bonne solution d'aménagement comme les géotextiles sont issus de quel mock? Réponse A, Radio One, ou réponse B, Fibertex. Évidemment, ma chère Noval, c'est la bonne réponse. 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
5: Salut Luana.
6: Salut Andy, bien le bonsoir tout le monde. Le petit écran en ce mardi. Gros plan sur le héros Jean Valjean avec Grégory Gadebois. Et puis à découvrir Hurlevent avec Margot Robbie et Jacob Elordi dans une histoire d'amour très toxique. D'abord le drame, Jean Valjean. Tout le monde connaît Jean Valjean, le héros légendaire des Misérables.

tout simplement. Le film se concentre donc sur un moment clé, c'est-à-dire la sortie de prison en 1815 avec un Grégory Gadebois magistral en Jean Valjean. On retrouve également Bernard Campan dans le rôle de Monseigneur, bienvenue. D'ailleurs, cet évêque qui va offrir à Jean Valjean l'hospitalité.

0: destructrice entre Catherine, jouée ici par Margot Robbie, et Heathcliff, joué par Jacob Elordi. Catherine va quand même choisir d'épouser un autre homme riche pour assurer son statut social, brisant le cœur de Heathcliff. Mais voilà, sauf que lui, ce dernier, soit Heathcliff, il va revenir quelques années plus tard, riche et mystérieux, bien décidé à se venger et surtout à reconquérir le cœur de Catherine. Hurlevent, c'est ce soir ce film d'exception avec Margot Robbie et Jacob Elordi. C'est sur Canal+ à partir de 20h. Excellente soirée télé à vous tous et surtout bon film. La suite, c'est avec Andy. Bon, je vous retrouve demain matin, 6h-9h pour votre Wake Up Show. Bisous.
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0: 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C'est l'heure de jouer avec nous et l'on accueille au standard. On accueille qui, messieurs? C'est Fabrice, c'est bien ça, Fabrice. Bonsoir, bienvenue dans le drive.
1: Bonsoir, Andy.
0: Ça va bien, Fabrice?
1: Correct, ça va, c'est très bien.
0: Perron de la case, là, il finit le travail, qui peut dérouler.
1: En route, c'est
0: chemin. Et Fabrice, rassure-nous, une finie boudée, comme on dit, là.
1: Bien sûr, bien sûr.
0: Une finie boudée, t'as un Marcine, parce qu'il, ouais, nous connaît.
1: Ouais,
0: c'est ça. Surtout la prudence, la sécurité, évidemment, avant tout, l'eau volant. Mm-hmm. Fabrice, nous dans Drive, nous pézouer avec Ginza Motors. Fabrice, qu'on principe là, qui bien faire?
1: Oui,
0: pour valider sa deuxième place là avant vendredi avec bande produit d'entretien à gagner. Fabrice, ça veut dire Fabrice Poubizin réfère le fameux jingle Ginza Motors First in Second Hand pour écoute li en coup ici, comme ça Fabrice capable de gagner l'idée. L'est à la Fabrice te fait aller pour nous, ok?
1: D'accord.
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0: Allez Fabrice, ND3. Et l'on valide cette deuxième place. Ben bravo Fabrice, vous êtes notre deuxième sélectionné de cette semaine avec Ginza Motors pour votre lot de produits d'entretien pour votre véhicule. Fabrice, merci d'avoir été avec nous.
1: Ah ben merci à vous.
0: Et très bonne soirée. Ben oui, on espère pour vendredi le tirage au sort. On croise les doigts. 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
0: La minimale sera entre 15 et 17 degrés sur le plateau central, entre 19 et 21 degrés sur les régions côtières. La température maximale sera supérieure à la moyenne saisonnière demain. Donc attendez-vous à 28 à 30 degrés sur les régions côtières, sur le plateau central, entre 23 et 26 degrés.
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1: 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À venir après 18h, le dossier de Radio One avec Emmanuel Edoux et votre drive qui revient demain dès 15h.

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0: 18h31 sur Radio One, le dossier de Radio One, l'actualité qui peut faire rage dans la fonction publique. 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
0: Merci Koufinette de nous l'inviter ce soir. La suite, c'est le journal présenté par Sage Atapsi. Quant à moi, je vous retrouve demain matin à 8h30 pour l'éditorial.
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0: Bon début de soirée à l'écoute de Radio 1, il est 19h. Voici le journal présenté par Shazia Topsy. Bonsoir Shazia.
1: Bonsoir Ursula, bonsoir à tous.
0: On démarre avec les titres.
1: La réunion du Petroleum Pricing Committee reportée à la semaine prochaine avec la nouvelle cargaison d'Indian Oil attendue demain. Une nouvelle augmentation du prix des carburants envisagée. Le Rassemblement mauricien conteste la création de la National Crime Agency. Selon Anne de Boda, le diable se cache dans les détails des projets de loi déposés au Parlement. La Financial Crimes Commission récolte 12,8 millions de roupies en deux jours grâce à la vente aux enchères de biens saisis. Trois bateaux vendus en 30 minutes aujourd'hui. La disparition de la Bangladaise Munawwara Begum du domicile de Qassam Utim. Amama Laden demande à la police de publier sa photo et d'accélérer les recherches. La CTSP réclame 3 mois d'indemnité par année de service pour les quelque 300 employés licenciés de Concentrix. Une nouvelle réunion tripartite est prévue demain au ministère du Travail. Et Donald Trump met en avant son bilan économique, la sécurité et la politique américaine lors de son discours à l'Assemblée générale de l'ONU. Plus tôt, Antonio Guterres a alerté sur l'aggravation des divisions dans le monde. La réunion du Petroleum Pricing Committee, initialement prévue ce vendredi, a finalement été reportée à la semaine prochaine. À l'origine de ce report, l'arrivée prévue demain à 11h de la première cargaison de produits pétroliers d'Indian Oil. Selon la State Trading Corporation, cette cargaison devrait coûter plus cher que celle fournie par OQ Trading en raison de l'application du World Price. Le montant exact ne sera toutefois connu qu'au cours du week-end. Les détails avec Danny.
2: Le pétrolier d'Indian Oil, le MT Tom Splendid, qui accostera à Port-Louis ce mercredi, transporte 9000 tonnes métriques d'essence, 10200 tonnes de diesel, 15500 tonnes de Jet A1 et 4900 tonnes de Marine Gas Oil. Le prix de cette cargaison sera calculé à la fin du déchargement qui devrait durer environ 4 jours sur la base des évaluations de l'agence Platts pour la région Asie-Singapour. Ainsi, la réunion du Petroleum Pricing Committee a été repoussée afin de prendre en considération cette cargaison qui représente environ 3 semaines de consommation en plus des 20 jours de stockage actuel. Ces données sont nécessaires pour évaluer une éventuelle hausse des prix des carburants à Maurice. À ce stade, une augmentation d'environ 10% est envisagée pour le diesel et l'essence. Par ailleurs, la State Trading Corporation souligne que le contrat avec Indian Oil reste avantageux pour le pays sur le long terme. Bien que le prix semble supérieur à celui d'OQ Trading, l'ancien contrat n'intégrait pas le World Price ni la flambée actuelle des prix des produits pétroliers et du fret sur le marché mondial.
1: Le Rassemblement mauricien s'oppose fermement au projet de création de la National Crime Agency. Son leader, Nando Boda, critique vivement les textes de loi proposés qu'il accuse d'être rédigés dans le but d'induire la population en erreur. Il considère le National Crime Agency Interim Bill comme le texte le plus dangereux parmi les 9 projets de loi actuellement déposés au Parlement. Par ailleurs, Nando Boda fait état de réunions de travail constructives avec le Front militant progressiste autour de l'avenir du pays. Il précise toutefois qu'aucune alliance politique n'est envisagée. Envisagé à ce stade entre les deux formations, les échanges portent uniquement sur des questions d'intérêt national. Un extrait de l'intervention de Nando Boda qui était face à la presse cet après-midi.
3: Il peut paraître que le National Crime Agency Interim Bill, il peut préparer un peu l'arrivée de National Crime Agency Bill. Bill est là qui nous dit the devil is in the detail. Mais dans le National Crime Agency Interim Bill, qui c'est là qui choisit ce directeur général? Vous avez la loi là? Qui s'en a choisi le directeur général de the National Crime Interim Bill? C'est le premier ministre. Qui sont qualifications? Qui sont bonnes attributes? Qui sont l'expérience? Quand les sorties, il n'y a aucun significant detail là. Ça veut dire, Navin Ramgoulam pour capable choisir du monde qu'il y voulait.
1: Et l'actualité est également marquée par la poursuite des ventes aux enchères des biens saisis par la Financial Crimes Commission qui ont rapporté 12,8 millions de roupies en 2 jours. Plusieurs véhicules, motos, bateaux et autres biens sont concernés par cette opération. Et aujourd'hui, 3 bateaux ont été vendus en seulement 30 minutes pour un montant total de 2 millions de roupies. La FCC prévoit également une vente de biens immobiliers à compter du 5 octobre prochain, conformément aux modalités déjà annoncées. Je vous le disais en titre, la disparition de Munawwara Begum, employé de maison de l'ancien président de la République Hassan Utim, suscite des interrogations. Dans une lettre adressée aujourd'hui au commissaire de police, l'avocat et ancien attorney general Rama Baladen affirme avoir reçu des informations préoccupantes concernant la ressortissante bangladaise. Face à cette situation, Rama Baladen demande à la police de rendre publique la photo de Munawwara Begum afin de faciliter les recherches et de permettre à toute personne disposant d'informations de contribuer à la retrouver. Écoutons Rama Baladen.
4: Tout pépère, c'est qui est capable, il n'arrive à personne là. 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
1: Tout à fait autre chose à présent. La Confédération des travailleurs des secteurs publics et privés réclame 3 mois d'indemnité par année de service pour les quelque 300 employés de Concentrix concernés par des licenciements. Le syndicat évoque un licenciement structurel et non financier et estime que la capacité de paiement de l'entreprise doit également être prise en considération. Les employés concernés comptent en moyenne entre 5 ans et demi et 9 ans d'ancienneté, pour la plupart au salaire minimum. Le syndicaliste Réas Chotou est au micro de Nicolas.
5: La CTSP nous fait faire une proposition de 3 mois par année de service pour mal travailler. Basé sur le principe, Concentrix n'a pas d'un licenciement économique, mais d'un licenciement structurel. Basé sur le principe que Concentrix, c'est une multinationale qui est présente dans 120 pays, et Concentrix n'a le moyen de payer. Demain, nous prenons une réunion au sein du ministère du Travail, mais nous faisons une demande collective aussi, tous ceux qui représentent les travailleurs, ou qui le ministre du Travail présent.
1: Une réunion tripartite s'est tenue aujourd'hui en présence de représentants de la CTSP et de 7 avocats représentant les employés. Une nouvelle réunion est prévue demain au ministère du Travail. 19h08 sur les ondes de Radio One. Place à l'actualité dans la région avec la sécheresse persistante qui perturbe la production et la distribution d'eau en bouteille à La Réunion. Face au manque de précipitations, la préfecture a demandé aux industriels de l'agroalimentaire de limiter la production d'eau en bonbonne afin de privilégier l'approvisionnement de la population. Certaines grandes surfaces limitent également les achats à 3 packs d'eau par client afin d'éviter les ruptures de stock. Et puis Donald Trump s'adresse en ce moment à l'Assemblée générale des Nations Unies à New York où près de 130 chefs d'État et de gouvernement sont réunis cette semaine. Dans son discours, le président américain met notamment en avant son bilan économique, l'emploi, la baisse des impôts, la sécurité aux frontières et la lutte contre la criminalité. Ses premières déclarations sont largement tournées vers le public américain alors que les élections de mi-mandat s'approche. Donald Trump défend également sa position sur la guerre en Iran, un dossier qui suscite des critiques aux États-Unis. Voilà ce qui met un point final à cette édition. Merci de l'avoir suivi. On trouve Ursula, Jojo Le Cordier et Gabriel Valo pour Entre Visible et Invisible.
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8: Bonsoir à tous, voici le communiqué de la météo pour Maurice, émis à 16h20 ce mardi 22 septembre. Des nuages venant de l'Est influenceront le temps local. Dès cette nuit, des périodes nuageuses attendues ce soir et tôt demain matin avec des averses, surtout à l'Est, au Sud et sur les hauteurs. Les averses pourraient être modérées. Des développements nuageux attendus au cours de la journée à l'Ouest, au Sud-Ouest et sur une partie du plateau central avec des averses localisées. Ailleurs, le ciel sera mi-couvert. Le mercure affiche une minimale ce soir entre 15 et 17 degrés.

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1: 27 et le lever du soleil est prévu pour 5h58.

Les avis d'obsèques décès de M. Jean-François André. M. Jean-François André, connu sous le nom de John, âgé de 31 ans. Le convoi sortira de la chapelle ardente d'Ilienson, sa route royale Beaubassin, demain, 23 septembre à 9h30, pour se rendre en l'église chrétienne de Eagles Rise, abbaye du tombeau et de la au cimetière de Saint-Georges-les-Salines. Le décès de Monsieur Fabien Freddy Fidèle. Monsieur Fabien Freddy Fidèle, connu sous le nom de Fabien, âgé de 64 ans. Le convoi sortira de la chapelle ardente de Mourat, route royale Petite Rivière, demain, 10h, pour se rendre en l'église de Sainte-Thérèse d'Avila, à Curepipe et de la au cimetière de Saint-Jean. Le décès de Madame Lourdes Jacqueline Dieudonné née Marie. Madame Lourdes Jacqueline Dieudonné née Marie, âgée de 62 ans. Le convoi sortira de son domicile au numéro 1 rue Paul, cité Briqueterie Sainte-Croix, demain à 10h pour se rendre à l'église du Père Laval à Sainte-Croix et de là au cimetière de Saint-Georges-les-Salines. Le décès de Madame Supama Dorasami Nepiani. Madame Supama Dorasami Nepiani, âgée de 90 ans. Le convoi sortira de son domicile à Balisson-Rosbel demain à 10h pour se rendre au cimetière de Union Park. Le décès de Madame Outram Sirungen Nepunan. Madame Outram Sirungen Nepunan, connue sous le nom de Baba, âgée de 84 ans. Le convoi sortira de sa résidence au numéro 19 à l'avenue Mahatma Gandhi Stanley-Rosil demain à 11h pour se rendre à l'église de Sainte-Anne à Stanley-Rosil et de là au cimetière de Saint-Jean-Quatre-Bornes. Le décès de Monsieur Narad Kental. Monsieur Narad Kental, connu sous le nom de Rajesh, âgé de 65 ans. Le convoi sortira du domicile de son épouse, Madame Sharmila Kental, à RCS School Lane, Bon Accueil, Flac, demain à 11h45 pour se rendre à l'incinérateur de l'Aventure. Et le décès de Monsieur Rikesh Bilar. Monsieur Rikesh Bilar, âgé de 39 ans. Le convoi sortira du domicile de son épouse, Madame Arti Bilar, à Mondésir Vaqua, demain à 12h30 pour se rendre au crématorium de Phoenix. Radio One présente ses sincères condoléances à toutes ces familles endeuillées.

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1: 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Bonsoir, bonsoir à tous et bienvenue sur Radio 1. Nous revoici, nous revoilà pour une nouvelle édition de votre émission Entre visible et invisible. Cette semaine, nous arrivons avec une thématique qui touche beaucoup de personnes, la magie. Nous parlons de magie. Alors, en magie, nous pouvons parler de magie blanche ou de magie noire. Et ce soir, il sera question de magie noire avec Jojo Le Cordier, journaliste indépendant, Gabriel Vallot, énergéticien. Et nous avons le plaisir ce soir d'accueillir Kevin Bridgemohan, qui est avocat de profession et connu des réseaux sociaux, bien sûr, pour ses tracks en magie noire, tout ce qu'il appelle gali-gali, tout ça là. Donc, c'est le man réseaux sociaux, mais si vous êtes mis à croiser ce man vidéo, que vous en soyez victime ou pratiquant, nous explorons en tout cas ensemble ce soir ce que c'est la magie noire. Mais avant tout cela, on va bien sûr commencer par se saluer. Bonsoir Jojo.
2: Bien, bonsoir Ursula, bonsoir Gabriel, bonsoir Kevin.
3: Bonsoir.
2: Ça fait du bien d'être là après 15 jours.
1: Ouais.
2: Oui, parce que la semaine dernière on n'a pas fait d'émission vu que c'était férié.
1: Exact.
2: On se retrouve ce soir et franchement ça fait du bien.
1: Ça fait du bien de tous
2: revoir,
1: nous retrouver. Et on a ramené un nouvel ami.
2: Un nouveau qui se connaît à la bande, Kevin. Bonsoir.
4: Bonsoir. Je suis là et Gabriel.
5: Bonsoir. Bienvenue, Kevin. Bonsoir.
4: Heureux d'être bien là, présent ce soir avec vous.
1: Merci,
5: avec
1: merci.
5: Plaisir.
1: Merci de répondre à l'invitation, parce que comme avec Jojo et Gabriel, on discutait justement de ce qu'on allait parler cette semaine. Nous disait, allez, nous guettons un coup, nous causons un peu sur le céleri, un peu marginois, etc.
2: Et forcément, le premier nom qui est sorti, c'était Kevin Bridgemohan.
1: Exactement. Nul pensou direct, parce que comment on fait le buzz sur les réseaux sociaux, qui courage, ou n'importe quoi, cassement de travail, comment on va la dire. En tout cas, on aura l'occasion d'en parler aujourd'hui, portant avec nous un peu ou l'expérience, ce qu'on vit. Et d'ailleurs, là, récemment, on finit il y a une nouvelle vidéo qui peut faire le buzz. Donc, Manjiboun peut suivre nous, en tout cas, le TikTok. Il y a des lives qui peut faire simultanément. Merci.
5: Ça y est, ça commence, le magie noire.
1: Aïe, aïe, aïe. Non, écoutez, franchement, le but, c'est de pouvoir voir un peu qu'est-ce que ça donne, quelles sont les pratiques. On va aller dans le temps, Jojo. De quoi on parle?
2: Eh bien, comme toutes les semaines, on va aborder le sujet sous différents angles. Donc, on va voir ce que l'histoire nous dit, ce que l'anthropologie nous dit, ce que la psychologie nous dit, ce que la science nous dit. Donc, on va essayer de trouver des réponses. Et si on n'en a pas, au moins, ça vous permettra d'essayer, vous, de savoir, d'essayer de savoir vous-même si vous voulez croire à cela ou pas. Enfin voilà, on n'est pas là pour dire aux gens, croyez en ça, ne croyez pas en ça. Nous, on est là, on expose, on prend un sujet, on expose tous les différents angles, toutes les différentes questions qui y sont liées.
1: Et ben voilà, et je disais donc on est en live sur la page Jojo.
2: Expression by Jojo.
1: Expression by Jojo, également sur le live TikTok très connu d'ailleurs des Mauriciens, celui de Kev Bridge. Je dis bien là.
5: C'est le nom du TikTok ?
4: C'est mon nom de TikTok, ouais.
5: Ok, Kev Bridge.
1: Kev Bridge.
4: Ah, c'est pour mon vrai nom.
1: Et ben voilà. Écoutez messieurs, on va marquer une courte pause et revenir dans quelques instants bien sûr pour la suite de cette émission.
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1: Radio 1, 19h30.

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2: Et le plaisir aussi d'accueillir Kevin ce soir dans nos studios. Kev Bridge sur les réseaux sociaux. Et ce soir, nous parlons Maginot, messieurs, dames. Pour voir peur, réalité ou pas, Jojo, entre croyances, rituels, sorcellerie, phénomènes inexpliqués, que savons-nous vraiment de la magie noire ?
3: Coupe de coco, castorimo.
2: On ne pouvait pas mieux se retrouver qu'avec ce titre.
3: C'est clair. Et puis oui, on a ouvert le thème en grande pompe du coup avec cette chanson. Et puis voilà. C'est vrai, bah, y a des mots en fait qu'on peut prononcer en rigolant jusqu'au jour où quelqu'un vous regarde très sérieusement et vous dit « On t'a jeté un sort ». Version mauricienne, « Qui canine attasse-toi, qui canine travaille-toi, il n'avoue-toi manger ». Et au final, je me demande en fait si c'est pas pire qu'on ait autant d'expressions différentes pour dire la même chose. Mmh. Et là, tout de suite, l'ambiance change. Parce qu'un mauvais sort, ça peut prendre beaucoup de formes. Ouais. Un nom écrit sur un bout de papier, une photo, des clous plantés dans un limon, quelque chose enterré quelque part, une bougie, un fil, une offrande, enfin bref. Pour certains, ce ne sont que des objets. Et pour d'autres, ce sont des éléments d'un rituel. Et ce rituel pourrait réellement avoir un effet sur quelqu'un, selon eux. Alors ce soir, on va juste essayer de comprendre en fait c'est quoi au juste la magie noire. Est-ce que la magie noire et sorcellerie c'est la même chose ? D'où viennent ces pratiques ? Comment certaines croyances ont-elles traversé les continents pour donner naissance à des traditions comme le vaudoune ou le vaudou ? Et surtout, qu'est-ce qu'on appelle magie noire ici à Maurice ? Parce que chez nous aussi, on a des propres mots, nos propres mots, longanise, galigali, travail. Et puis il y a ces histoires de rituels, d'objets retrouvés dans des cimetières, des histoires qui parfois ne ressemblent plus vraiment à de simples légendes. Alors ce soir, on ne va pas vous dire quoi croire, on va regarder ce que raconte l'histoire, les traditions, les témoignages et surtout ce qu'on peut réellement constater. Donc magie noire, pouvoir, peur, réalité ou pas, bonsoir à tous, bienvenue dans Entre Visible et Invisible. Et ce soir, on ouvre une porte sur un sujet qui fascine, qui intrigue et qui pour certains fait carrément peur, la magie noire. Justement, avec nous en studio pour l'émission de ce soir, nous avons Kevin Bridgebone, pardon, chers auditeurs. Vous le connaissez sans doute des réseaux sociaux, comme Ursula l'a dit juste avant, comme le chasseur de fantômes, celui qui affronte maison hantée, cimetière, longaniste, traiteur. Kevin Bridgebone, ou père ou pas père
4: Bon, moi, habitué, c'était d'homme ou pas père, mais il y a une instance, il y a une frayeur. Moi, pour dire qu'ils aiment un père, mais il n'arrivait pas à l'instance que mon ressenti qui est vraiment effrayant.
3: Et qui vous dit que ça a énergétique qui est à côté ou là?
5: Mais il a compris. C'est bien, il avoue qu'il a quand même peur, ce qui est normal.
3: Et Kevin, quand on dit magie noire, toi, spontanément, c'est quoi la première chose qui te vient en tête?
4: Bon, la magie noire, ça existe depuis tout le temps. Bon, d'après mes recherches, ça existe depuis l'ère de la Mésopotamie, ancien Égypte, où les Égyptiens faisaient des incantations, surtout quand...
3: Bah, on va le voir justement au fur et à mesure. Et c'est justement ça en fait qui est intéressant, parce que on imagine ce qu'on trouve réellement sur le terrain, etc. J'imagine qu'il y a parfois un monde de différence entre ce qu'on croit et ce auquel toi tu as affaire.
4: Bon, pour moi, quelques années de cela, pour moi, la sorcellerie à Maurice était plutôt tabou.
3: Oui.
4: Personne n'en parlait, on a tous entendu parler, mais c'était pas aussi... bon, moi, dans les 5 dernières années, j'ai exposé l'affaire. Et maintenant, c'est devenu assez courant.
3: Je pense qu'on a toujours eu, enfin, les Mauriciens sont réputés, en tout cas, on va le voir plus tard, j'ai d'ailleurs des sources qui le prouvent. Le peuple mauricien est réputé aussi, comme dans toutes les îles, et on va comprendre pourquoi, pour avoir recours à ce genre de pratique. Et on a gardé cette tradition, entre guillemets, qui vient de loin, comme tu le dis, quoi.
4: Bon, n'oublions pas, on vient soit de l'Afrique, soit de l'Asie.
3: Exactement. Non, garde mon petit conducteur pour tout à l'heure, s'il te plaît. Ne va pas déballer tout ce que j'ai à dire maintenant. Mais oui, on va le
2: mais
3: voir.
2: Mais on va, en fait.
3: C'est ça, on a tout compris.
2: D'où l'on vient, surtout.
3: Et c'est ça. Ouais. Donc, ça vient surtout de tout ça. Et toi, Gabriel, est-ce que toi, la magie noire, c'est quelque chose qui t'a déjà intrigué? Est-ce que c'est un sujet auquel tu es souvent confronté dans ton métier?
5: Oui, bien sûr. Il y a beaucoup de personnes qui viennent me voir avec des douleurs et puis qui se disent, qui pensent avoir eu de la magie noire sur eux ou avoir eu des mauvais sorts. Et c'est vrai que quand ils arrivent et que je je commence à ressentir, je sais tout de suite si j'ai affaire à ça ou pas. Donc il y a une différence entre être intégré par une entité négative ou de la magie noire. C'est pas du tout pareil. Je préfère enlever des entités que de m'occuper de la magie noire. C'est très difficile.
3: Donc, tu nous expliqueras tout ça.
5: Oui, pour comprendre d'où ça vient et surtout savoir quoi. C'est pas évident.
3: Et toi, Ursula ?
2: Oui.
3: Oui, mais tremblant, dites-moi. On s'est récité sa dizaine de chapelet.
2: Non, mais écoute, c'est vrai, la magie noire, elle existe hein, depuis la nuit des temps, Kevin India.
3: Oui, mais tu en penses quoi de tout ça ? C'est ça qui m'intéresse.
2: Qu'est-ce que j'en pense ? Écoute, c'est tout à fait possible qu'il s'est opéré, en fait. Et c'est Djali en créole, parce que c'est normal, parce que c'est une là, et puis c'est cause créole. Donc, nous, c'est cause créole. Mais dans l'existence, de manière générale, la terre, comment dire, de manière générale, comment nous dire, et dans le bien, et dans le mal. Et c'est ce qui nous bien connaît, c'est qui nous choisit pour nourrir. Qui nous choisit pour, qu'est-ce qu'on choisit de nourrir en nous? Et qui nous pour faire, peut-être, don, vocation.
3: Non, pour moi, imaginons, c'est pas, il y a une vocation.
2: Bien sûr, hein. Quoi que.
3: Vocation, le mot vocation
2: enfin,
3: pour imaginoire.
2: Vocation, mais comment nous pour dire ça?
4: Ah, bon, c'est un business très bien payé.
3: Oui. Ah, oui, pour le coup, oui. On a l'aspect économique aussi, puisque, selon ce que j'ai compris, ce qu'on demande en général financièrement, c'est minimum 20 000. Et tout ça, quoi.
5: J'ai une question.
2: Oui.
5: C'est-à-dire qu'il y a des gens qui vont voir des personnes qui font de la magie noire, qui les payent
3: pour faire
5: du mal.
2: Oui.
5: Et puis on est au courant que ces gens font ça et on fait rien.
3: Mais c'est les gars, ça. Ne vous pressez pas, j'arrive avec mes rubriques, on va en parler.
4: Bon, ces gens-là, on les appelle des traiteurs ou longanistes, le terme officiel.
3: C'est ça.
4: Et ils font.
2: Witchcraft en anglais, on n'a pas le droit techniquement de le faire. Légalement, on n'a pas le droit, mais c'est une pratique.
3: Ok. Mais justement, la FCC a démantelé un réseau de voilà, c'est ça. Je sais pas c'est quoi le mot exact pour ça, mais un réseau de longanistes ou quoi que ce soit. Il y a quelques mois, j'ai vu ça sur les médias.
4: Des Indiens, je crois, non, pas des Mauriciens.
3: Ah non, Maurice, des Mauriciens. Ouais. Je sais plus. Il faudrait que je renseigne.
2: On va essayer de se renseigner. Mais ce n'est pas tout. On va quand même marquer la pause et on revient dans quelques instants pour la suite de Entre Visible et Invisible. Vas-y, Jojo.
3: En tout cas, n'hésitez pas à nous suivre aussi sur TikTok. Donc en live sur la page de Kevin Bridgemohen ou sur la mienne, Expression by Jojo. Et puis aussi sur Internet, sur le site, parce qu'il y a quand même qui nous écoute à l'étranger.
2: Ouais.
3: Et puis n'hésitez pas à nous appeler.
2: Oui, 218-9-10-20 camarades. Tout le monde dit qu'il peut suivre nous, le live, comment je le connais. Il n'est pas toujours évident, vu qu'il nous peut causer, nous, à 4 personnes. Vous êtes capable d'avoir nous un petit message WhatsApp. Mais idéalement, vous téléphonez nous, le 218-9-10, si vous avez envie de témoigner, vous avez envie de partager avec nous, vous êtes l'expérience, vous avez une connaissance, parce qu'il nous paye dans la science infuse, nous pas connu tous affaires.
3: Voilà.
2: Et, peut-être qu'ils veulent aussi, dans qu'ils veulent pour partager. Le but, c'est vraiment, reste dans l'esprit de partage pour nous guetter un peu. Qui sont capables d'amener ce soir 218 910 pour nos numéros de téléphone ou sinon ça va nous un petit WhatsApp 58 53 77 21.
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4: Bienvenue si vous... Oui, si vous nous rejoignez, pardon, si vous nous rejoignez dans Entre Visible et Invisible, nous parlons magie noire et des aspects. On en a 6 là à partager aujourd'hui.
5: On a du lourd.
4: Avec bien sûr Gabriel Vallot, énergéticien,
5: oui,
4: et
5: présent.
4: Kevin qui est on l'appelle l'avocat du diable sur les réseaux. Je sais pas, il est avocat de profession du diable, je sais pas, mais c'est vous, c'est eux qui disent ça, mon internet. Alors mon très cher Jojo.
5: Oui. On est arrivé avec du lourd, pardon, excusez-moi, je suis en train de poser ma bouteille d'eau.
4: Oui.
5: Donc ouais, on a plein de choses à voir et c'est ce que je disais aux garçons justement parce que dans l'euphorie de la chose et de la progression de l'émission, bah, forcément, on parle de d'autres sujets, etc. Mais c'est vrai que, chers auditeurs, je vous conseille de rester jusqu'à la fin ce soir parce que c'est vrai qu'on a 6 angles différents,
4: ouais,
5: à voir.
4: Ouais.
5: Et
6: on va se transformer.
5: Non, non, pas se transformer, j'espère pas.
4: Non, on va certainement pas se transformer, mon très cher Gabriel. Alors, on vous invite. Mais moi, j'aimerais demander à Kevin, surtout, comment que tu n'algues sa courage là, parce qu'il est pas, c'est pas anodin, ou pas moi, c'est là moi que dans un côté mais j'ai du monde qui fait ce qu'il vous fait, mais j'ai un courage, un affaire qui pousse, ou je sais pas, moi ça me je me pose des questions, comment on est capable de penser à ça et que tu n'algues,
5: ouais, à la base d'où c'est venu
4: l'envie là.
7: Bon, franchement, c'est totalement par accident. Pendant le confinement, après le Covid, nous battions de travail. Moi, étant avocat, la cour est fermée.
4: Parce
7: que mes gars sont timides, il y a beaucoup de restrictions.
4: Ouais.
7: Moi et plusieurs camarades, nous décident pour aller visiter la case hantée. Nous, tu peux rebattre la case hantée.
5: Il y avait la maison de Saint-Paul que vous avez été visiter.
7: Béchalet. Il y avait même un château à Rivière-Noire. Il y a une place comme ça qui nous a allé. Quand on fait live. Et quand on peut faire live, obviously, ça attire beaucoup de viewers.
4: Mais avant ça, qui type est attiré ou avec un camarade, la man gosse?
7: Mais si déjà, je fais aller dans la journée, quand je peux faire un road trip, si nous trouvons la case abandonnée.
4: Et
7: surtout le meurtre mauricien, la case abandonnée.
4: Il y a hanté. Ouais. C'est vrai.
7: Donc, je peux faire un petit live, je peux montrer tout ça là. Ouais. Là, on décide pour commencer à faire le soir.
4: OK.
7: Et quand on fait le soir, ça gagne beaucoup de viewers.
4: Ouais.
5: Ils n'arrivent pas à dormir pendant le Covid, ils se sont dit, oh non, regardez, Kevin, ça c'est des fantômes, les gars.
4: Ouais, mais oui.
5: D'ailleurs, Gabriel, on en a parlé de cet épisode de la maison de Bécharlène.
7: Oui.
5: C'était il y a 2-3 semaines, je crois.
4: Oui. Ah, j'étais pas là, moi, je pense.
5: C'était Kinstey, peut-être, qui a remplacé.
4: Qu'est-ce qui se passe?
5: Bah, en fait, c'est quelqu'un qui avait commis un crime, c'est
4: oui,
5: ça?
4: Oui, oui, je connais.
7: Il y avait 10 personnes.
4: 10 personnes décédées. Bah, là, tu peux dire qu'à part un insecte ou quoi. Mais qui t'est arrivé dans sa maison, là, quand on est allé où?
7: Bon, quand on s'est allé, nous même pas j'arrive dehors que nous n'arrêtons devant la porte là, et bon, tu as une vidéo pour moi qui est à l'extra viral qui tient en live.
4: Oui.
7: Bon, tu peux faire live et moi pas que non, ben dis-moi le live, dis-moi, il y en a une figure pas derrière,
5: oui,
7: pas brise.
4: OK.
7: Effectivement, un mal vieuse, une fan screenshot n'avouement comme tout ça.
4: Ouais.
7: Vraiment, tu as une figure.
5: Ouais, ouais, vraiment le reflet, je sais pas si tu l'as vu la vidéo.
4: Ouais,
5: toi,
4: ouais, j'ai vu
5: choqué.
4: Cette vidéo.
7: Ouais, et là, c'est des, vous avez dit à mon premier encounter, et franchement, moi, t'es choqué, moi,
4: ouais, t'es... Des frissons, tout ça, là. Comment on te sentit, vous, dans l'allée, là?
7: Ça allait, là,
4: freak out, comment dire?
7: Freak out, dégazer, rouler, là. C'est bon, après 20 minutes,
4: ouais,
7: quand on finit calmer, là, on revient.
4: Ouais.
7: On réalise que pour vraiment qui est là.
4: Il est là, qui est là.
7: Mais ça, t'es bizarre, t'es premier. Bon, là.
4: Premier, ben, premier.
7: Et là, Jimon, là, il est subject to interpretation.
5: Oui.
7: Comment le dire? Et là, Jimon, trouve une colonne, et là, Jimon, trouve une figure. Donc, moi, je parle là, vous dire, ben, Jimon, qui était. Bon, mais là, je décide, je t'aime.
4: Tiens, madame, elle m'y pas connu.
7: Elle, madame, apparemment, le problème, c'est qu'il tiens, figuène, madame. Comme on a Google, bon, pas connu, c'est pas tout comme l'histoire de Bécharlène,
4: yes,
7: que
4: tu
7: as 10 Timon Timo.
4: Ouais, ouais, ouais.
7: L'histoire, c'est qu'il tient secte. Tu commences, tu dis, tu as un pacte suicidaire, hein.
4: Ouais.
5: Oui.
7: Mais il pas tient pacte suicidaire parce qu'il tient un décalage de 2 semaines entre le premier mot et le dernier mot.
5: Ah, d'accord.
7: Tu as vraiment l'écho qui te finit décomposé.
4: Ouais.
7: Tu as l'écho, tu es encore frais.
4: Ouais.
7: Donc, pour moi, ma théorie, qui, Zamène reste connaît qui est arrivé là-bas, hein.
4: Oui, oui.
7: Zamène,
4: ça reste une
7: conclusion pour ça. Mais moi, ma théorie, c'était la dame, une madame Mawa, et li ti impliqué, il peut faire la sorcellerie. Ben des accords d'aide sa famille ce belser qui dit moi des enlever à soir puis à la toilette ou madame là était bloquée postale. Énergie matin puis fait maintenant incantation.
5: Non mais déjà quelle idée aussi là-bas quoi, qui c'est qui?
4: Non mais c'est ça quand
7: c'est vous le frisson.
1: Ouais, non mais le frisson. Elle est où cette maison?
5: Pourquoi elle cherche à Saint-Paul?
7: C'est poussé.
4: Côté c'est dans le centre de Lille.
7: OK.
4: Oui, Kevin, Sorin Nkoupou.
7: Donc, c'est sa madame-là qui, d'après moi, tue sa.
4: Manne les autres personnes.
7: Sa neftime-là. Y compris ceux des enfants qui sont à 14 ans, 16 ans.
4: Ouais.
7: Une servie, un cyanure. Cyanure,
4: oui.
7: C'était
4: un poids.
7: Mais elle a aussi mangé.
4: Ouais.
7: Donc, c'est un des man obvious place pour nous visiter. Mm-hmm. C'est le numéro de la case hantée.
4: Mm-hmm. Mm-hmm. Et elle est là quand on est là-bas, une rentrée, etc.
7: Ça joue qui me trouve un visage là, c'est vraiment tiré rentré. Mais à plusieurs reprises, on réallait après, mais pas tiré dans l'année.
5: Moi j'ai une question. Du coup, la maison elle est accessible à n'importe qui, c'est accessible au public.
7: Bon, il y a abandonné. C'est une maison privée, mais il y a abandonné, peine à propriété.
4: Imagine qui c'est qui veut habiter là-bas maintenant.
1: Non, forcément, en fait, personne. La question, est-ce que tout le monde peut y aller? C'est-à-dire que moi, si je veux y aller voir, je peux aller?
7: Je pense bien, mais.
1: C'est pas fermé, il n'y a pas une chaîne.
5: Non, c'est complètement à l'abandon.
4: Ok, d'accord, c'est l'abandon.
1: Intéressant.
5: Moi, je sais aussi que c'est les voisins qui ont été alertés par l'odeur qui émanait justement de la maison, quoi.
4: Ouais.
5: Et on parle pas d'un cadavre, on parle de 10 cadavres dans une maison.
7: Qui était là-bas depuis deux semaines.
1: Oh la vache.
7: Mais la police cherchait quelqu'un qui était là-bas. Et la police était allée une fois. Ils ont tapé à la porte pendant plusieurs minutes. Personne n'a répondu. Et puis, ils sont revenus après une semaine.
4: Mm.
7: Ou même plus. C'est à ce moment-là qu'ils ont décidé de défoncer la porte.
1: Mais ils n'avaient pas senti l'odeur?
7: Non, la première fois, non.
4: Alors,
5: il fait froid à Saint-Paul.
4: Ouais, il fait froid à Saint-Paul. Alors, c'est vrai qu'on commençait par les maisons hantées, dans le Beach Old Lane, etc. Mais après, pas le trap coco, limon, poupée de vaudou.
7: Quand on commence à faire un live, là, obviously, ben, viewers, dans le commentaire, ils commencent directement à halter le place.
4: Ouais.
7: Et je me rappelle très bien que la première place que je suis allé, qu'on m'a demandé d'aller, c'était, il y a une place qui s'appelle Pleinbois,
4: oui.
7: Malakoff, juste avant, entre l'escalier, trois boutiques, je ne sais pas si vous connaissez.
4: Oui.
7: Et, c'était ça, mon premier encounter avec la magie noire.
4: Ah.
7: Donc, comme on est allé, c'était une place de culte, un Kalimaï.
4: Oui.
7: Et tu trouves dans Karokan. Comme on est allé là-bas, c'est la première fois qu'il me trouve ça qui appelle capsule cloutée au pied.
5: Oh.
7: Ouais. Non. Et il y avait, tiens, un pied là-bas, c'est le pied papaye, plusieurs pieds papaye, que tu remplis en capsule cloutée au pied. Et moi, mais non, quelle idée, qui c'était ça?
4: Oh là là.
5: J'ai des frissons.
7: Mon pas tu sais, parce que mon pas tu connais qui était, mais après ça, moi, je commence à demander.
4: Ouais.
7: Et c'est de là que ça a commencé.
4: Okay.
7: Et au fur et à mesure,
4: Kevin,
7: il suggère moi les autres places.
4: Ça courage. Allez, d'accord, on a le guetté. Nous, tu comment dire, nous passons là, mais nous passons une place, nous disons, qui peut arriver là-bas. Mais pas le trap ça, Kevin, comment on fait ça? Ça me. J'hallucine. Comment on va connaître?
7: Paris,
4: on fait ça main nue.
7: Parce que beaucoup, en passant, beaucoup disent tout le temps,
4: ils disent
7: moi mettre les gants.
5: Mais est-ce que les gants, c'est suffisant, là, les gars?
7: C'est pas seulement ça, la plupart, ça m'a fait affaire. C'est la tasse, ils m'ont tiné là-dedans.
4: Oh,
7: les gants, franchement, pas capable.
4: Okay.
7: On essayait, mais pas capable.
4: Ouais, ben, c'est juste, quelque chose.
5: Ouais, ben justement, ouais. On parle de magie noire, de mauvais sorts et de croyances qui peuvent parfois nous faire sourire, mais qui aussi nous font trembler. Mais qui, pour beaucoup de personnes en tout cas, sont prises très très au sérieux. Et justement, derrière tout ça, il y a cette question aussi de pourquoi est-ce qu'on croit à certaines choses, même quand on ne peut pas forcément les expliquer. Et c'est justement ce dont parle Stevie Wonder avec Superstition.
4: Allez, on y va.

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2: Excellent soirée, vous écoutez Radio One, il est 20h. L'info, c'est tout de suite avec vous, Shazia Topsy, bonsoir.
3: Bonsoir Yersula, bonsoir à tous. La Confédération des travailleurs des secteurs publics et privés réclame 3 mois d'indemnité par année de service pour les quelques 300 employés de Concentrix concernés par des licenciements. Le syndicat évoque un licenciement structurel et non financier et estime que la capacité de paiement de l'entreprise doit également être prise en considération. Les employés concernés comptent en moyenne entre 5 ans et demi et 9 ans d'ancienneté, pour la plupart au salaire minimum. Une nouvelle réunion est prévue demain au ministère du Travail. Le Rassemblement mauricien s'oppose fermement au projet de création de la National Crime Agency. Son leader, Nando Bouda, critique vivement les textes de loi proposés qu'il accuse d'être rédigés dans le but d'induire la population en erreur. Il considère le National Crime Agency Interim Bill comme le texte le plus dangereux parmi les 9 projets de loi actuellement déposés au Parlement. Par ailleurs, Nando Bouda fait état de réunions de travail constructives avec le Front militant progressiste autour de l'avenir du pays. Un adolescent de 15 ans a porté plainte après avoir été menacé et agressé à plusieurs reprises à Port-Louis. Il affirme avoir été pris à partie par un groupe de jeunes à la suite de conflits sur des groupes WhatsApp et lors d'un live TikTok. Des marchands ambulants seraient intervenus pour disperser le groupe. L'adolescent affirme ensuite avoir reçu une menace vocale sur WhatsApp. Une enquête policière est en cours. Enfin, dans le monde, près de 130 000 personnes ont été déplacées au Yémen en raison de la dégradation de la situation sécuritaire, selon l'Organisation internationale pour les migrations. L'OIM fournit une aide d'urgence aux déplacés et appelle la communauté internationale à renforcer son soutien humanitaire. Le Yémen est en guerre depuis 2014, tandis que la crise économique et les catastrophes naturelles aggravent la vulnérabilité de la population. C'est tout pour ce point avec l'actualité. Je vous retrouve à 21h.
2: Entendu, à tout à l'heure, Shazia.
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1: On prend un nouveau sujet, hein, donc c'est pas hésiter pour suivre nous également nos réseaux sociaux, nous le Facebook, nous également le Instagram. C'est quand même suivre nous entre visible et invisible. Alors là, nous rentre vraiment dans le
2: feu de l'action.
1: Dans le vif du sujet, d'ailleurs, pas oublier, téléphone-nous 218-910, sinon ça veut nous un petit message WhatsApp 58-53-77-21. Vous laissez nous votre numéro et nous pouvons téléphoner tout à l'heure pour vous faire votre intervention. Alors Jojo, l'eau qui nous peut causer à cette heure.
2: Et ben justement, on va voir quand est-ce que la sorcellerie devient une réalité. Imaginez, chers amis, une époque où quelqu'un tombe malade, où les récoltes sont mauvaises, où un enfant meurt, et où la première question qu'on se pose n'est pas « qu'est-ce qui s'est passé ?», mais plutôt « qui lui a fait ça ?». Cette question-là, en fait, dans certaines sociétés, pouvait être extrêmement dangereuse. Prenez l'Europe, entre le 15e et le 17e siècle, la croyance dans la sorcellerie est tellement ancrée qu'elle ne reste plus seulement dans les récits ou les superstitions, elle entre dans les tribunaux. Des hommes et des femmes sont accusés d'avoir provoqué des maladies, des morts, des accidents, des mauvaises récoltes, par des moyens complètement surnaturels. Et le plus troublant, en fait, c'est que parfois, l'accusation elle-même suffisait à déclencher toute une mécanique. Un exemple célèbre, le procès de sorcellerie de Salem, en 1692. Un des procès pour sorcellerie les plus connus de l'histoire de l'humanité, dans le Massachusetts. Tout commence avec deux jeunes filles, qui présentent des symptômes étranges, convulsions, cris, comportements inhabituels. Un médecin de l'époque évoque la sorcellerie. Les accusations commencent. Puis une personne en accuse une autre. Puis cette personne en accuse une troisième. Et en quelques mois, environ 150 personnes sont accusées. 19 sont pendues. Et une autre meurt sous la torture judiciaire. Et attention, ça ne veut pas dire que Salem est un exemple isolé. En Europe, les persécutions pour sorcellerie avaient déjà une longue histoire. Le problème, c'est qu'à l'époque, à cette époque en tout cas, les frontières entre croyances, religion, médecine et justice étaient très différentes des nôtres aujourd'hui. Une maladie pouvait être interprétée comme un sort, un comportement étrange pouvait être considéré comme une possession, et parfois même une confession obtenue sous la torture pouvait être considérée comme une preuve. Alors ce qui m'intéresse ici, c'est même pas de savoir si la sorcellerie existait réellement. C'est de constater quelque chose de beaucoup plus concret. Une croyance peut produire des conséquences parfaitement réelles, même lorsque le phénomène à l'origine de cette croyance n'est pas démontré. Et c'est peut-être là que commence vraiment notre histoire de magie noire. Finalement, ce qui est fascinant dans toute cette histoire, c'est que la sorcellerie ne reste pas enfermée dans les livres d'histoire. Parce qu'aujourd'hui encore, des personnes sont convaincues qu'un malheur, une maladie, une série d'événements étranges peut être liée à un mauvais sort. C'est justement là que ton expérience devient intéressante, Kevin. Parce que toi, quand tu vas dans des cimetières, quand tu découvres certains objets, certains rituels, tu rencontres aussi des personnes qui sont persuadées qu'il y a quelque chose derrière.
3: Oui, bon, il y a beaucoup de personnes qui me contactent. Bon, premièrement, tout ce que je fais, c'est d'exposer. Mais il y a beaucoup de personnes qui croient que moi, je peux les aider en l'esprit de l'autre. Ça, je ne peux pas faire.
2: Oui, moi, je peux.
3: ça je vais les envoyer avec Gabriel.
2: Ah, avec plaisir.
3: Mais disons qu'en me tirant une photo là, l'idée, c'est de me mettre une photo là aux réseaux sociaux pour faire un diplôme là connaît qui est dans ça l'autre. C'est-à-dire qu'il y a quelqu'un ou quelqu'une qui détester eux à tel point qu'ils pourraient payer longanisme pour faire quelque chose contre eux.
2: Et dans ce que tu as pu observer justement sur le terrain, est-ce que tu as déjà été confronté à des situations où la personne était tellement convaincue d'avoir été victime de sorcellerie que cette croyance finissait par prendre une place énorme dans sa vie?
3: Bon, c'est pas. La plupart des gens, comme tu as eux, faut être choqués.
2: Oui.
3: La plupart. Right. Mais il y a. Quelquement dernièrement, je me tiens plusieurs photos. Il y a à peu près 3-4 semaines de cela. Elle, Michel, me tient cette photo. Il reste dans l'Est. Sa femme me contactait. Il me dit, depuis plusieurs mois, le monsieur est mari malade, puis fait aller venir à l'hôpital. Docteur, pas connu qui est là. Il peut empirer. Il est dans les quarantaines, donc il n'est pas ça quand c'était vieux là, mais il est bien souffrant. Donc, Livine, nos croyances, Dimon.
2: Oui.
3: Des pas croyances, Dimon, dans Dimon, croit. Dimon, pas croit là-dedans, mais bon, quand est-ce qu'il. La question, est-ce qu'il s'est avancé beaucoup, Dimon, maintenant, c'est pas ça a avancé, bien pas avancé. On va pas répondre ça.
2: Oui. Mais tu essaies de contacter tout le temps les gens.
3: 90%
2: qui sont visés par ces pratiques-là?
3: 90% des gens qui me tirent de photo ou bien me tirent.

0: allez retrouver.
1: Zone contact, c'est même zone contact.
0: Ok.
1: Donc elle se raconte, moi je récit. Et pour moi, la raison pour laquelle qui me compte ça, qui me fait la guerre comme ça depuis 5-6 ans, c'est quand nous causons l'organisme traité, c'est 90%, ça m'a dit, mais c'est mal charlatan.
0: Ouais.
1: Mm. Et là, d'après mon expérience, il y en a quelques-uns qui, vraiment, quand je préfère, qui se connectent, je préfère. Mais 90%, c'est mal charlatan. Et quand nous réalisons qu'il nous peut vivre dans une société, que de la jalousie, l'hypocrisie, il est tellement faux.
0: Justement, on va le voir au fur et à mesure de cette émission. Et toi, Gabriel, dans ton métier, tu accompagnes des personnes qui peuvent parfois arriver avec la conviction qu'elles subissent quelque chose de négatif, qu'on leur a fait quelque chose. Comment tu accueilles ce genre de situation? Sans forcément partir du principe que l'explication qu'elle donne est la bonne.
2: Je fais comme d'habitude, c'est-à-dire que moi ces personnes, je les accueille, je les reçois, je leur pose des questions et je ressens. En fait, mon corps, moi, est mon détecteur. Mon corps me dit ce qui est magie noire, ce qui est entité ou s'il y a rien du tout. Mais pour par rapport à ça, moi, je voudrais raconter une petite anecdote qui m'est arrivée la semaine dernière. Kevin, c'est que j'ai une famille que je suis depuis que je suis à Maurice, qui m'appelle et je vais m'occuper de la maman, du frère, de la sœur, enfin bref. Et un jour, le frère m'appelle et me dit, un soir, il me dit, je vais pas bien, j'ai mal aux poumons, ça va pas très bien. J'ai dit, écoute, je passe demain matin. Et j'ai pas le temps de passer, il est parti à l'hôpital. Et quand je suis allé là-bas, j'ai commencé à sentir plein de choses sur lui. Et à un moment donné, donc je rentre, je fais ce qu'il faut à l'hôpital. Le lendemain matin, je vais chez des amis pour préparer un travail, une vidéo et autres. Et puis je dis, tiens, il va falloir que j'aille voir cette personne parce qu'il m'a appelé ce matin et j'ai enlevé à distance quelque chose sur lui. Sauf qu'en sortant de chez mes amis, j'ai pas eu le temps. On m'a projeté sur la boîte aux lettres. Regarde, ça m'a ouvert tout le crâne.
1: Okay.
2: Et ça m'a ouvert tout le crâne, ce qui fait que j'ai pas pu y aller. Donc tout de suite, j'ai senti que c'était l'entité qu'il y avait sur cette personne qui l'empêchait donc de respirer, qui était à l'hôpital. Enfin, je dis l'hôpital, mais c'était pas l'hôpital, mais bon, c'est pour pas dire le nom. Et je suis retourné après, j'ai fait ce qu'il fallait, je me suis soigné, et je suis allé revoir, et j'ai travaillé sur lui. Et là, il a réussi à sortir, parce qu'à chaque fois, l'hôpital l'empêchait de sortir, il a réussi à sortir, et je suis allé chez lui, fin semaine dernière, et ça l'avait suivi. Donc il a fallu que je continue. Il était allongé sur son lit, il pouvait pas descendre. J'ai réussi à enlever ce qui est avec sa fille, on l'a fait descendre, il est allé marcher avec moi. Honnêtement, une heure après, ça allait mieux. En fait, cette personne, alors par contre, là où ça m'embête, c'est que je sais pas qui et pourquoi. Mais j'ai réussi à bloquer ça, et j'ai réussi à y enlever. Par contre, moi, quand j'ai intervenu, j'ai pas pensé tout de suite que c'était puissant, ce qui fait que je me suis ouvert le crâne. Mais, pas tout seul, hein, on m'a un petit peu projeté. Donc là, il y a des...
3: Ah oui,
2: je passe ça vu ma tête, hein.
3: Cicatrice, quand même.
2: Avec des points, enfin avec 4 points. Donc
3: c'était une histoire de sorcellerie.
2: C'est une histoire de sorcellerie que lui subit. Oui, il a une. Alors entre, je sais pas encore si c'est sorcellerie ou malédiction.
3: Ah.
2: Est-ce qu'il y a aussi des choses qui viennent des vies antérieures. Mais j'ai bloqué tout ça. Mmh. Donc ça ne m'atteint plus et ça l'atteint plus.
1: Bon, d'accord. J'ai une question, Gabriel.
2: Oui.
3: Allez, Kevin.
1: Est-ce que quelqu'un ou quelqu'une est victime de la sorcellerie?
2: Oui.
1: Est-ce qu'on peut guérir ça totalement?
2: On peut pas guérir, on bloque. C'est-à-dire qu'on peut enlever ce qui a été fait et bloquer pour que ça n'agisse plus.
1: Est-ce que ça peut revenir?
2: Ça peut revenir à partir du moment où on ne fait pas ce qu'il faut pour se protéger. Et alors ça dépend ce qui a été fait. Ça dépend si c'est chez soi, ça dépend ce qui a été fait. Il faut toujours essayer de trouver la cause. Donc c'est pour ça que je pose beaucoup de questions par rapport à ça, si les gens ont des problèmes avec certaines personnes, si quelqu'un leur en veut ou pas. C'est important. Et aussi de savoir s'il n'y a pas quelque chose qui a été fait sur eux, s'ils n'ont pas mangé quelque chose, s'ils n'ont pas vu quelqu'un qu'on leur a posé chez eux ou en dehors. C'est très important d'échanger. La magie noire, c'est très difficile à combattre parce qu'on ne sait pas d'où ça vient. Il faut qu'on trouve la cause. C'est un peu comme je soigne les gens. Je trouve la cause et après je peux enlever. Je sais d'où ça vient la douleur ou le problème, la maladie. Et après j'enlève. C'est un peu pareil. Je préfère enlever des entités sur des gens. C'est très facile. Ça s'en va, c'est fini, ils ne reviennent plus. Que la magie noire, faut trouver toujours la cause. Qui fait quoi et pourquoi? C'est important. Mais on peut toujours bloquer. C'est-à-dire l'enlever définitivement. Non, par contre, la bloquer pour que ça ne revienne plus. Ouais, ça on peut.
1: Bon, comme... Ce que je fais à Maurice, c'est d'aller dans les cimetières et là-bas, il y a des photos que je retire, que je brûle.
2: Ouais.
1: Et ça, c'est pas seulement à Maurice. J'ai même vu des vidéos dans des cimetières français où il y a ça.
2: Mais bien sûr.
1: Donc l'effet de moi de faire ça, est-ce que ça aide ces gens-là?
2: Mais bien sûr. À partir du moment où tu coupes la chose qui a été faite, Donc tu empêches ce rituel, tu empêches cette énergie négative d'aller sur cette personne.
3: Mais question, est-ce que finalement, Kevin, qui est notre vaillant chevalier,
2: oui.
3: Est-ce que finalement, ça, enfin lui, je veux dire, il est bien, hein, il est fit, il est ok,
2: ouais,
3: il est heureux,
2: ouais.
3: On le voit sur les réseaux, mais ça n'a pas d'impact sur lui.
2: Non,
3: vraiment,
2: parce que alors, ça, on en a discuté en off avant l'émission,
3: ouais.
2: Ça n'a pas d'impact parce qu'en lui, il y a quelque chose de très puissant qui le protège.
3: Mm-hmm.
2: Et quand il est arrivé dans la salle où on attend avant, je lui ai dit tout de suite, je te l'ai dit tout de suite, j'ai dit, toi t'as quelque chose qui te protège, j'ai posé la même question, personne lambda comme vous qui allez faire ça, vous savez vous faire.
0: Je suis pas lambda moi, hein. C'est juste que je ne m'aventure pas dans les cimetières.
3: Non mais après c'est une question de moi ça m'intéresse pas forcément d'aller faire ça, lui il est passionné, il y a vraiment, enfin passionné.
2: Alors déjà, il a pas peur.
3: Il n'a pas peur,
2: déjà,
3: il est passionné, il veut vraiment aider les personnes.
2: Ouais. Alors, pour répondre à ça, j'ai une autre anecdote. Moi, quand je
0: Attends, je voulais juste, excuse-moi de te couper, je voulais juste, avant qu'on finisse et qu'on passe à autre chose, continuer sur cette histoire d'annoncer à quelqu'un qu'on lui veut du mal, quoi. Est-ce que toi, par exemple, alors, je sais pas, si tu trouves la photo de quelqu'un qui n'est pas forcément sur les réseaux sociaux, qui ne te trouve pas, enfin, qui ne peut pas te suivre sur Facebook ou sur TikTok ou quoi que ce soit, est-ce que tu as déjà fait la démarche de retrouver cette personne-là?
1: Oui, enfin, disons que, bon, sur mes lives, quand...
3: Mais non, mais t'en commentaire.
1: Oui,
3: quand
1: on fait un live, quand on est dans le cimetière, il y en a à peu près 4000 djimoun.
0: Ok.
1: Dans mon live, qui est assez immense, 100 000 djimoun, il y en a qu'une des arrondes dans mon live, à Lévini. Mais il y en a qui ken, forcément, qui pour qu'un djimoun, il n'y a qu'une famille. Ben, vieux, je vais faire une recherche. Pour les affaires, je vais aller au Facebook, je finis à vos photos, je finis de moi toute l'information avant qu'il me finisse live.
3: Ouais.
1: Il y a beaucoup de vieilles personnes, bien sûr, qui passent via les réseaux sociaux. Mais je retrouve mon numéro de téléphone pour ce même, qui quand il me a dit, il a une case de photos de ça. Mais je retrouve mon numéro de téléphone, je retrouve mon.
0: Et tu en as rencontré personnellement, comme vous êtes un
1: agent. Il y a quelques-uns qui vraiment me la zoignent, qui ont une envie de remercier moi en personne, qui me la zoignent.
0: Et comment tu deals avec ça? Parce qu'il y a aussi le côté émotionnel de la chose,
3: Jimoun, gars, c'est pas juste c'est ça. Je sais pas moi, tu as déjà vu ta photo
1: dans... Une seule fois.
3: Ouais.
0: Donc tu as déjà vu ta photo dans un
3: cimetière. How do you feel? Comme si c'est bizarre.
1: Pour moi, it was expected.
3: Ok, ouais.
1: Donc, me expect pour trouver en cours.
3: Ouais.
1: Parce que, comme je disais à Gabriel tout à l'heure là, il y a beaucoup de marabouts, longanistes, qui eux-mêmes, ils ont avoué qu'ils ont fait quelque chose sur moi.
3: Mm-hmm. Ouais.
1: Donc, de retrouver ma photo quelque part, ça ne
3: vous affecte pas forcément. Ouais. Mais Bandi Moon qui nous zoène ou on retrouve cette photo, comment c'est de vivre ça en tant que personne? C'est pas facile. Hein?
1: La première chose, c'est que Simon trouve une photo de Bandi Moon. La première chose, il peut casser la tête. Qu'est-ce qu'il a rien fait à
3: moi?
1: C'est ça, là, les premières questions.
3: Ouais, qui fait
0: Je crois que c'est ça le pire, en fait. C'est de ne pas pouvoir savoir d'où ça vient.
1: Ouais.
0: Mais on va le voir en deuxième partie d'émission, justement. C'est ce côté psychologique aussi, là, et l'affect que ça peut avoir sur ton quotidien.
3: D'accord. Alors, nous tenons une question un peu plus bonne, Moka, posée, un petit temps, là, avant la pause. Alors, Virginie, qui nous écrit de France, qui peut aider nous, combien de temps peut durer un sort, et peut-on le conjurer, s'il vous plaît? Combien de temps, Lika?
1: Un sort, c'est ta vie.
3: Ouais.
1: La plupart du temps, sauf c'est ta vie. Il y a des rituels qu'on peut faire bien, non?
2: En fait, ça dépend. On peut faire une malédiction qui vient des vies antérieures ou du passé par rapport à une famille. Mais un sort, même s'il est à vie, on peut le couper. On peut l'arrêter. Ça répond à ta question de tout à l'heure.
3: Ouais.
2: Mais moi, je pense qu'on peut l'arrêter sans problème. Et il y a un karma qui peut être fait sur des malédictions ancestrales d'une famille. Mais un sort, on peut l'arrêter. Virginie, on peut arrêter un sort. Enfin, moi, je peux.
3: D'accord. Allez-nous pour continuer dans quelques instants. Est-ce qu'on marque déjà la pause hein, ou pas encore? Oui? Non? On a le temps? Entre-temps, nous guettons qui va nous pédier. La pédier cause la case Saint-Paul. Alors, nous des arcs que Saint-Pli Bonnet. Tiens, là, les autres questions aussi qui nous ont gagné ou le mot-clé qui nous ont gagné. Il y a 2 minutes, là, nous capables de faire ça rapidement, Kevin, surtout. Maintenant, il y a cause l'eau d'Ipin Sardine. Qui a fait ça, mon papa?
1: D'Ipin Sardine, c'est un rituel dans le mœurs mauricien plutôt que dans le cercle à cour mauricien. Nous dire que nous sommes grands, c'est-à-dire nous sommes ancêtres, venez l'ONU.
3: Mm-hmm.
1: Et tous les années, il y a un système, surtout dans un hindou, il y a un système que nous donne nous grands, donne-lui 10 pains sardines, donne-lui, non, lui met la bosse rouge.
0: Ah, c'est ça, le 10 pains sardines.
3: Ouais, c'est ça, c'est ça, nous bérébondien.
1: C'est ça, c'est plutôt pour veiller l'eau de grandir, tout le monde. Veiller nous la cour, surtout nous la cour. Voilà. C'est un gardien de la cour.
3: Ok. Après, il y a le 10 moun qui te met un autre mot-clé, ça me croit, ou même qui vous connaît ça, Madame Maquillaz.
1: Madame Maquillé, en fait. Ok. Mais tu as arrêté avec ça. Mais tu finis, mais tu fatigué avec ça, mais tu plais. Enfin, mais là, ben les autres affaires
3: qui sont
1: prioritaires dans la vie. Mais il y a, mon grand, besoin de 6 semaines, 2 mois de cela, un monsieur qui travaille dans le cimetière, il nettoie le cimetière. Il a vraiment une photo qui, franchement, m'a choqué. C'était un caveau. Right? Et dans le caveau là, il y en a à peu près 500 photos et non d'immune.
3: Ouais.
1: 500, facilement.
3: Okay.
1: Quand il y a un mois, obviously, mon bzal guetté. Et comme on a allé, il y a à peu près 40, 30 pour la tirer là. Et il y a encore 300, 400 là-bas là. Ouais. Et ça, ce caveau là, il est connu par les habitants de Cassie.
3: Ok.
1: Parce qu'il appelle ça caveau Madame Maquillé.
3: C'est
1: qui fait parce qu'il a beaucoup d'immunes, il trouve son apparition. Et la dame est réunionnaise. Okay. Il meurt en 1800 et quelques.
3: Okay.
1: Et beaucoup d'immunes, il trouve son apparition qui dit il y a une madame qui compte maquiller en blanc.
3: Ah, d'accord.
1: Donc appelle ça de Madame Maquillé.
3: Ah, d'accord. Eh bien, c'est fou, hein. C'est fou, ça fait qu'il nous a fait. Allez, nous payons une pause là et nous retournons dans un petit instant pour continuer nos chroniques.
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2: Radio 1, 20h30.
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0: suivez à la radio, sur internet, www.radio1.mu également, sur TikTok en ce moment, sur le live Jojo, Expression by Jojo, également le live de Kevin, Kev Bridge. Merci d'ailleurs, ZP Réazi, ZP Dia, plein d'affaires, merci. ZP, suivez-nous, pas oublier, téléphone-nous aussi, le 210-89-10-20, camarades, s'il vous plaît. Ou sinon, je t'envoie un message WhatsApp 58-53-77-21. Voilà, j'ai pas mis de la musique. Écoutez, on va quand même devoir mettre une petite musique tout à l'heure. Alors, Jojo, on enchaîne. Que peut réellement faire la magie noire?
1: Eh ben, on enchaîne. On parle de magie noire, mais concrètement, qu'est-ce qu'on lui attribue comme pouvoir? Parce que, selon les traditions, une malédiction ou un envoûtement peut être censé provoquer des choses très différentes. Rendre quelqu'un malade, provoquer des disputes, bloquer une relation, faire échouer un projet, attirer la malchance, enfin bref, la liste est longue. Et derrière toutes ces pratiques, si vous voulez, il y a une idée assez forte, celle qu'une personne pourrait agir sur une autre, même à distance. Et c'est de ça dont on parlait juste avant. Mais il y a quelque chose d'intéressant. C'est l'idée qu'un mal, qui peut être un mal M-A-L, hein, pas M-A-L-E, qui peut être provoqué par la croyance, n'intéresse pas uniquement les anthropologues. La médecine et la psychologie ont aussi étudié ce qui arrive lorsque quelqu'un s'attend à subir quelque chose de négatif. Dans les traditions de sorcellerie, la magie noire est généralement associée à l'idée d'utiliser des pratiques ou des forces occultes dans l'intention de nuire. La malédiction, l'envoûtement ou le sort ne sont donc pas simplement des gestes symboliques. Pour celui qui y croit, ils sont censés produire un effet réel sur une personne, sa santé, ses relations ou sa vie. Et ce qui est intéressant en fait, c'est que ces pratiques peuvent prendre des formes très différentes selon les cultures, tout en reposant souvent sur la même idée. Une intention dirigée vers quelqu'un pourrait avoir des conséquences sur lui, même à distance. C'est justement cette croyance en un pouvoir invisible qui va nous amener vers quelque chose que la psychologie et la médecine ont réellement étudié. Ça porte un nom, l'effet nocebo. Je crois que c'est la troisième ou la quatrième fois qu'on en parle depuis le début de notre émission. C'est en quelque sorte le contraire du placebo. Une attente négative peut contribuer à faire apparaître ou à aggraver certains symptômes, même lorsqu'il n'y a pas de substance active qui le provoque. Et ce n'est pas simplement une théorie. Une grande analyse publiée en 2024 a regroupé 130 études avec plus de 8000 participants. Elle montre que ces effets nocebo peuvent être observés sur différents symptômes physiques, notamment la douleur, les nausées ou encore les démangeaisons. Gabriel qui se grattait il y a 2 minutes. Donc attention, ça ne démontre absolument pas qu'une malédiction fonctionne. Ça démontre autre chose. Notre cerveau et notre corps peuvent réellement réagir à ce que nous attendons à vivre. Donc c'est pas juste une question de dire oui, X ou Y, préfère-moi Galigali, etc. Je pense que quand on s'attend à ce genre de choses, et ben notre corps réagit aussi. Ça démontre autre chose, notre cerveau et notre corps peuvent réellement réagir à ce que nous attendons à vivre, c'est ce que je disais. Et ça change complètement la question. Parce qu'une personne qui croit qu'on lui a fait du mal peut effectivement ressentir des choses très concrètes. Elle peut être anxieuse, surveiller davantage son corps, interpréter certains symptômes différemment, et cette attente négative peut elle-même participer à l'expérience qu'elle vit. Mais alors, où s'arrête cet effet psychologique? Et où commence, pour ceux qui y croient en tout cas, le prétendu pouvoir du rituel? Est-ce que, toi, Kevin, tu as déjà découvert un rituel qui était censé nuire à quelqu'un, mais où finalement, le seul effet que tu pouvais réellement constater, c'était la peur que ça provoquait?
2: Bon, je ne sais pas. Il y a des fois, il y a des fois comme on avait ouvert une affaire, mon ressenti qui est vraiment liquideuse, qui est assez faux. Mais la plupart des affaires qui me tiraient, pour moi, il est bien banal, qui, franchement, n'est pas pénalant, il y a donc. Comment te dire, il est plutôt un effet psychologique. Mauricien, il est tellement superstitieux.
1: Oui.
2: Qui, pour toutes les affaires qui arrivent, je dis, ah, qui gagne un travail, moi. Et tout ça, quand c'était des gens qui contactaient moi, je dis, mon grand qui gagne un travail, moi, est-ce qu'il me gagne de ça pour eux? Mais non, il y a un petit malade pas me dire qu'il gagne un travail,
1: Et puis je trouve, le répète, c'est pas parce que tu peux, comment dire, démasquer sa bonne pratique là.
2: Exactement. Tout ce que je fais, c'est d'exposer. Je ne fais pas plus. J'expose la sorcellerie à Maurice, comme je disais tout à l'heure. Auparavant, bon, avant que moi, il y avait quelqu'un qui s'appelle V. Silver, avant qu'on a commencé à faire des lives pour exposer ça, le sujet était vraiment tabou à Maurice. Tu ne t'en parles, mais nous pas t'y connais. Surtout, nous pas t'y connais l'extrême de la sorcellerie à Maurice. Maintenant, de nos jours, si je get Facebook, tous les jours, qui can peut mettre un post, aïe, je tiens un petit papier, il y en a beaucoup, dis-moi, qui envoie moi vidéo, photo, dis-moi, un post, etc., je trouve ça. Mais maintenant, dis-moi, plie au courant de la sorcellerie. Et à ce stade, quand dis-moi, bien, dans le cimetière, peut trouver des affaires louches, qui can peut faire des affaires louches, la première chose de faire, c'est de poser des choses, de filmer, les. Mais avant, non, avant, maintenant, tu peux pire.
1: Ouais. Et inversement, est-ce qu'il y a des situations, par exemple, que tu as rencontrées où tu t'es retrouvé face à quelque chose pour lequel tu n'avais pas d'explication?
2: Dans quel genre?
1: Dans ta démarche, justement, d'aller démasquer tout ça. Parce que, allons-y, tu vas dans un cimetière, tu trouves une cocotte, tu trouves une ceci, tu trouves une cela, mais est-ce que tu as déjà trop bonnes affaires? Comment dire, tu me disais, mais quittez ça. Est-ce que moi en face à la sorcellerie ou ça m'en face?
0: Qui te choque ou comment dire, d'une certaine façon?
2: Choque-moi. Bon, déjà, cimetière Bois Marchand. Que de me trouver un cochon sans la tête là-bas. Ouais, c'est ça, c'est un système qui appelle Bichois, qui est un des bons systèmes plus faux qui est là.
1: Bichois, c'est dans quelle culture, entre guillemets?
2: Hindou.
1: Ok.
0: Alors,
2: mais c'est pas pratiqué.
0: Il y a un dimune, justement, qui pose question là, ils ont vu qu'on plisse. Donc, si vous voulez, on plisse l'information en commentaire TikTok là, ou live, puis demander comment maintenant faire ça, qui était ça exactement.
2: Enfin, moi, pas. Ça qui me l'apprend, moi,
0: oui,
2: c'est ça la tête que je suis tiré de la pointe qui gagne, ça veut dire.
1: Ok.
2: Et Bissois, c'est un système qui est bien faux, qui n'est pas fait contre un seul dimon, il fait contre un dimon et de sa famille et les générations à venir.
1: Ah ouais, donc c'est vraiment, comment dire, on peut détester un dimon ou pas.
3: Une malédiction, quoi. C'est une malédiction sur plusieurs générations.
1: Et Gabriel, toi de ton côté, est-ce que tu t'es déjà retrouvé à des choses que tu n'avais pas forcément expliquées ou qui dépassaient ton domaine de connaissance ou de...
4: Oui, ça m'est déjà arrivé sur un soin énergétique d'une personne qui est venue me voir, qui était la femme d'un dirigeant d'une entreprise où j'habite en France et qui avait des douleurs en permanence et qui savait vraiment pas pourquoi, et elle a entendu parler.
1: On parle toujours de Maginot, là.
4: Mais bien sûr, elle est venue me voir, et puis on a commencé à discuter. Donc c'est une personne qui est d'origine maghrébine, qui venait d'Algérie. Et puis j'arrivais pas à y enlever les douleurs, et surtout à trouver la cause. Je cherche toujours la cause. Puis un jour, elle me raconte, dans la discussion, pendant le soin, elle me raconte, parce que j'essaie de retrouver le fil, elle me dit qu'elle a fait un accident en Algérie et qu'elle a perdu beaucoup de sang et qu'ils ont fait une transfusion. Sauf que la transfusion, c'était une transfusion de personnes qui faisaient de la magie noire. Donc elle avait en elle le négatif. Ce qui fait que quand j'ai commencé à la soigner, elle avait tout son sang. Elle avait de la douleur partout. Donc il a fallu que j'enlève. J'avais la cause, donc j'ai enlevé, coupé cette magie noire, parce qu'elle m'a donné la date. Donc j'ai coupé ça, j'ai enlevé cette mémoire traumatique de cette transfusion, et après elle avait plus mal.
2: Quand vous dites une personne de la magie noire, c'était une victime de la magie noire ou
4: alors, c'était un don de sang d'une personne.
0: On sent l'avocat là.
1: J'allais dire exactement la même chose.
0: Votre honneur.
4: Excusez-moi maître, je n'ai pas été assez précis. Je m'excuse de vous demander pardon maître. En fait, là-bas, toute personne qui donne son sang. On sait pas qui donne, mais là sur cette fois-là, elle s'était renseignée parce qu'après avoir eu cette transfusion, quand elle a eu ces graves accidents, elle se sentait vraiment pas bien. Elle s'était renseignée. C'est une personne qui avait fait un don de sang, qui était considérée comme quelqu'un qui fait beaucoup de magie noire. Et en Algérie, c'est les plus forts. Et donc j'ai réussi grâce à ça à trouver la date de cette transfusion, et j'ai coupé, j'ai enlevé. Elle avait plus mal.
1: Et Ursula, toi, du coup, tu rebondis sur cette différence entre ce qu'une personne croit subir et ce qu'on peut réellement constater?
0: Ben, écoute, moi, j'ai surtout entendu des histoires. Moi pas une spécialiste, moi pas Aldéternonier, moi pas très loin de tout
1: oui,
0: ça
1: ben,
0: là.
1: Ouais,
0: mais j'entends beaucoup, parce que dans toute famille, dans tout, nous tenons un camarade, nous tenons ma tante, un tonton qui raconte nos bonnes histoires. Moi, j'ai entendu quand même pas mal de choses et ça va jusqu'à la mort. Donc, les gens font ça jusqu'à la mort. C'est-à-dire, n'gay la gueule sans nana, le tlalé non m'aidé, j'ai tout bouconné au moins, pour être vaudou dans ces métiers, quoi. Donc.
1: Oui, mais après, est-ce qu'il y a aucun. En plus, c'est ça qui me dérange, c'est qu'il n'y a quand même aucun moyen de prouver.
0: De prouver. Alors, l'histoire.
1: Que la mort, il y a la sorcellerie.
0: Alors, moi, l'histoire que quelqu'un m'a racontée. Très sensible. Moi, pas comment pour raconter ça sans qu'il. Enfin, moi, pas envie de blesser personne ou quoi, hein, mais la personne, donc c'est une personne que je connais qui dit à moi. Il y en a une pomme semaine par an, ma poudre, maman ou papa, qui t'y gagne une accroche avec un dimune, ok? Et ça fait une déroulée d'une fête familiale, etc. Et après, dimune là, j'ai dit, on s'en toi, t'es bougonné, au moins, t'es pas connecté à
1: la
0: moitié.
1: Voilà, t'es pas
0: connecté à la moitié, t'es bougonné, qu'appelle-moi, etc. Et la personne, il gagne un problème dans sa tête. Genre, ça fait une déroule, vite, vite, elle a fait, qui pas tu peux attendre du tout. Et la même personne qui a un problème avec elle, le djibouni, il a les mêmes affaires. Et tous les deux djibouni sont décédés dans l'espace très, très, très, très courte durée, hein, l'espace assez petit. Et finalement, Enzo, quand Zotinal est cimetière, parce que la personne a été enterrée, ben, Zotin trouve des poupettes qu'il a. Et avec un mot, je ne sais pas trop quoi, enfin, mot pas trop comme tout détail, mais c'était avec des trucs dans la tête, etc. Donc, l'histoire que. Qui a été raconté de bouche en oreille. Donc, bon, pas trop connu, mais distant de ça, moi. Et je sais pas, alors, du coup, est-ce que c'est vrai, est-ce que c'est faux? Je pense qu'il y a quand même une certaine vérité là-dedans. Kevin, capable répondre l'eau là.
2: Bien sûr, là, pour revenir à ta question de tout à l'heure, là,
0: ouais.
2: Qu'ils avaient même plus choqué.
0: Mm-hmm.
2: La première fois qu'ils m'ont trouvé une poupée vaudue dans Maurice.
0: Mm.
2: Franchement.
1: Et moi, je savais même pas qu'il y en avait, en fait.
2: Exactement. Pour moi, mon trouvé dans le film, au rappel, surtout Haïti. Reconnu pour ce man poupée vaudou. Mm-hmm. Et pour rappeler le man film d'horreur, comme je fais que ça, c'est vraiment effrayant. Mais la première fois qu'il m'a trouvé une poupée vaudou dans Maurice, bon, pas me croire, moi, tu connais nous la rue dans un stage là, dans Maurice.
1: Et ben justement, on vient de parler de pratiques qui existent dans différentes cultures, mais il y a quelque chose d'important à comprendre en fait, c'est que les croyances voyagent avec les populations. Et Maurice en est probablement l'un des meilleurs exemples. Notre île, en fait, s'est construite avec des populations venues d'Afrique, de Madagascar, d'Inde et d'Europe. Avec leur religion, leurs traditions, leurs récits et aussi leurs croyances autour du monde invisible. Et forcément, quand toutes ces cultures se rencontrent sur une même petite île, un bout de caillou, en fait, dans l'océan, les choses ne restent pas complètement séparées. Des croyances se transmettent dans les familles, certaines pratiques évoluent, certaines se mélangent et petit à petit, on voit apparaître un paysage mauricien de la sorcellerie qui a ses propres codes. Une étude anthropologique récente menée à Maurice décrit justement cette combinaison de croyances et de symboles hindous, africains, chrétiens dans les pratiques de sorcellerie locale. C'est assez logique quand on regarde notre histoire. À Maurice, il n'y a pas une seule tradition qui aurait été déposée sur l'île puis conservée intacte pendant des générations. Il y a eu des migrations successives, des rencontres entre communautés, des transmissions familiales et avec elles des manières différentes de comprendre la maladie, la malchance, la protection ou les forces invisibles. C'est d'ailleurs en fait ce qui rend notre cas particulièrement intéressant puisque la sorcellerie mauricienne n'est pas forcément la copie d'une sorcellerie venue d'ailleurs. Donc on a une sorcellerie locale.
0: Ah bon?
1: Ouais. Elle a pu se transformer ici avec notre histoire, notre environnement et notre mélange culturel. Quand on pense au récit mauricien de sorcellerie, certains éléments reviennent régulièrement. Les carrefours, donc les, ben, la croisée, comme on le dit en créole, les cimetières que Kevin visite apparemment fréquemment, et les longanistes, j'espère qu'il les fréquente moins, mais aussi certains objets et certains symboles associés au rituel. Le National Heritage Fund reconnaît d'ailleurs le longanis comme une pratique faisant partie du patrimoine culturel immatériel de Maurice, avec une transmission largement orale. Alors finalement, la question n'est peut-être plus seulement d'où vient la sorcellerie, mais plutôt qu'est-ce que les Mauriciens en ont fait? Et est-ce qu'en mélangeant plusieurs héritages, on a fini par créer quelque chose qui est devenu spécifiquement mauricien? Et toi, du coup, Kevin, qui t'intéresse à ces pratiques et qui va observer ce genre de choses sur le terrain, est-ce que tu retrouves à Maurice des rituels, des symboles ou des façons de faire qui te donnent vraiment le sentiment qu'on a développé une sorcellerie à nous, propre à nous, avec ses propres codes?
2: Bon, il y a beaucoup de Mauriciens qui vont apprendre la sorcellerie à Madagascar.
1: Mm-hmm.
2: Franchement, il y en a beaucoup. Et puis, il y a aussi le tantric qu'on pratique pour faire des sorts, des mauvais sorts. Ça, pour moi, c'est plutôt un mélange de la sorcellerie venant du Madagascar. Parce que, bon, la plupart des esclaves qui sont venus à Maurice sont venus du Mozambique et de Madagascar. Et puis, il y a beaucoup d'immigrants venant de l'Inde. Donc, la sorcellerie qu'on pratique à l'île Maurice vient plus de ces trois pays-là,
1: ouais.
2: Je dirais.
1: Mais et c'est drôle, tu parlais aussi de vaudouisme tout à l'heure. Et quand on dit que justement, c'est que la sorcellerie a voyagé à travers le temps et à travers les océans, c'est vrai, c'est l'exemple parfait puisque le vaudou à la base, donc le vaudoun à la base, est une religion africaine. D'Afrique de l'Est, je crois, si je ne dis pas de bêtises, à vérifier. Et ça s'est transmis après, justement, avec la vente des esclaves et tout ça. Mmh. Donc, ces Africains, là, ces gens de ce côté de l'Afrique, ont été emmenés pour la traite négrière, donc ont été vendus comme esclaves vers Haïti. Et c'est là-bas que s'est développé le vaudou. Donc, du vaudou, on en est passé au vaudou. Et le vaudou, après, c'est forcément démocratisé à travers Hollywood, comme tu disais, des films, etc. Et c'est ça qui est la plus grande preuve, en fait, de ce voyage sorcellerie. de sorcellerie, je sais pas comment dire, je sais pas c'est quoi le mot, mais.
0: On va marquer une pause.
1: Marquons la pause.
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0: comme les limons, les cocos, les poules, ben, la croisée, les cimetières. Rapidement, Kevin, est-ce que toi, tu peux nous expliquer ce que tu as réellement retrouvé sur le terrain et ce que ces éléments-là, justement, semblent représenter dans les pratiques que tu as pu observer?
1: Bon, nous causons la croisée. La croisée, souvent, nous pouvons passer, nous trouvons coco, limon, une cassée de la croisée. Ça, c'est plutôt si fait, comment dire, moi, et la quitteuse au moins, un guérisseur là, il peut tirer ça au moins. Il peut mettre ça dans. Au fait, limon, c'est une cachette de la vie.
0: Ok.
1: Il peut mettre ça dans le limon, il peut tirer à l'esprit là, et là, il passe ça dans la croisée. À cause de ça, il me dit, papa, cela pour un ramasse mauvais air. Et effectivement, si vraiment il tire sa mauvaise air là, au moins il met ça là-bas, elle le dit même qu'elle a passé ramasse ça. Maintenant, pas mal de recherche, bon, moi, tu connais la sorcellerie, absolument rien. Mais je trouve bonnes affaires. Guette-moi, je trouve sorcellerie pour faire dire, on rentre dans la boisson, mais sous l'or. Moi, je trouve sorcellerie qui fait. Pour faire dire, je drogué. C'est-à-dire, soit d'un bouteille de l'alcool, pendant qu'il y a une photo, ce tout, puis nous allons dans l'alcool. Ou bien, c'est la malle flacon.
0: Donc, c'est très symbolique, en fait.
1: C'est la malle flacon comprimé, tout ça là, que, ben là, mettre qui qu'un souffle, c'est-à-dire, pour faire les tubes dans la drogue, bien rester dans, faire les passes au début dans la drogue. Et dans, quel côté là, côté amour, c'est pas pour faire une coupe vine ensemble, ben, trouver, je te servis un peu 10 miel.
0: Du miel, c'est doux.
1: C'est, donc, chaque d'envie fait un système différent.
0: Ok. Et toi, Gabriel, quand tu entends parler de toutes ces pratiques-là, Maurice, les limons, les cocos, les carrefours, donc les croisés, comme on dit ici, les cimetières, est-ce qu'il y a des choses qui te parlent ou tu as déjà été confronté à tout ça en France aussi?
2: Non, pas du tout. En plus, je vais être franc avec vous, il y a des choses que je comprends pas. Les limons, les croisés, je sais pas ce que c'est ici.
3: Les limons, c'est un petit citron. Les citrons. Comme okay, ça, coupé okay. En deux.
2: D'accord. Les cocos, une noix de coco, c'est
3: ouais.
2: Ça.
3: Ouais, croisé de chemin,
2: c'est dans un chemin.
0: Intersection, carrefour.
2: Ok. Ouais.
3: Jamais vu.
2: Alors, en France, non.
3: Ouf.
2: En France, non. Ah, bah, Maurice, non plus.
0: Est-ce qu'il y a des symboles ou des rituels qu'on retrouve, du coup, en France?
2: Mais Kevin a raison, chaque symbole, chaque rituel est propre à la personne ou peut-être même à la religion, j'en sais rien. Mais une magie noire, c'est une intention très négative. On peut déjà, nous, en émettre sans faire de rituel comme ça. Quand on a quelqu'un qu'on déteste énormément, puis qu'on dit « mais cette personne, cette pouvait crever », c'est déjà une sorte, entre guillemets, de magie noire. C'est-à-dire qu'on envoie une intention hyper négative du cœur. Tout ce qui vient du cœur, c'est déjà très négatif. Après, il y a des rituels qui sont plus ou moins employés. Alors, J'ai pas exploré ça en France encore. Ici non plus. Enfin, récemment aussi, parce que je l'ai appris à mes dépens. Mais j'ai jamais vu ces choses-là et j'ai jamais rencontré les choses que décrit Kevin. Mais ça, avec plaisir quand tu veux.
0: Je pense qu'à Maurice, en fait, il y a pas de magie noire sans ces rituels.
1: Bon, le rituel qui fait un dimanche fait travailler dans le cimetière. Le pourquoi des cimetières. Donc un traité. C'est bon, vous comprenez. Un traité, la raison pour laquelle il y a un cimetière, souvent, je peux choisir un dimanche qui est mal mort. Parce qu'on dit à Maurice que s'il y a quelqu'un qui est mort dans un accident ou suicide, son âme ne repose pas. Son âme hante les cimetières. Et donc, c'est la raison pour laquelle ça m'a traité là. Quand je suis au cimetière, je trouve ça m'a dit même qu'il m'a mort là.
0: Okay.
1: Et l'idée, c'est de offrir un sacrifice pour en retour, il y a le fatigue qui gagne. Parce qu'ils ont dit qu'il un dimanche, c'est pas le mot, il peut la rose, supposément. Donc, il est content, il gagne le travail. Donc, c'est un pacte avec ça, l'esprit, ça, dimanche là, en musulman malade, il y a un djinn. Okay. C'est un pacte avec la personne, ça, l'esprit là, pour qui en retour d'un sacrifice, il y a la fatigue qui gagne.
2: Ok. J'aimerais bien répondre à ça.
3: Alors, on a quand même quelqu'un qui nous attend depuis 10 minutes.
0: Pardon.
3: Excusez-moi de vous interrompre. Non, sujet passionnant. Et on a avec nous qui est l'équipe pour porter sur l'expérience. Bon, c'est intéressant qu'on ait aussi Kevin Mauricien vive. Qu'est-ce que vous avec nous?
4: Oui, moi avec vous.
3: Bonsoir.
4: Bonsoir à tous.
3: Vous pouvez téléphoner nous de Rochebois.
4: Oui, de Rochebois, oui.
3: Alors, qui tu as envie de partager avec nous, Nina?
4: Moi, j'ai envie de partager des papas. Moi, je suis là. J'ai à moi, 65 ans. 65 ans, Nina. Depuis, moi, j'ai 10 ans, 12 ans, voilà.
3: Oui.
4: Mon compte cimetière Rosebois, bien, longue année, bien. Je te venis, mais je viens une occasion, mais non dans le cadre d'un.
3: Ouais.
4: Dans le cadre d'un, ça qui vous pas connaît.
3: Alors, rejoignez-nous une goutte souris, c'est-à-dire qu'il va la mettre cadenas?
4: Non, il va la mettre non dans le cadenas.
3: Ah, mettre non dans le cadenas?
4: Oui, je te connais ça.
3: Kevin, peut-être, capable de répondre à ça.
4: Je vais question, je demande de je te connais ça.
1: Mais maintenant dans le cadenas, c'est la même chose qui coule un djibou au pied. C'est-à-dire pour bloquer sur la vie, right? Qu'il n'est pas capable d'avancer.
4: Ça, non, ça, je vais dire, maintenant dans le cadenas, c'est une PD.
1: Ça m'a pas connu, là.
4: Beaucoup qui sont bien prendre. Parce que moi, mon tiano, dans le cadenas, mon tiano, dans la bouteille, dans ce film, dans le coupa, dans ce cimetière Rosebois.
1: Ok.
4: Oui, partout, mon tiano. Et d'un côté Grande Croix, et d'un côté Coupé, et d'un côté Grand Père.
1: Ok, mais cadenas, mais c'est même tiré. Il y a plusieurs places qui maintiennent cadenas, mais pas.
4: Cadenas, il y a cassé, tiré, hein.
1: Oui, mais pas pour sa raison qui nous demande. Là, c'est pour bloquer la
4: vie. Cadenas, ça raison là, mon yaou.
1: Ok, capable.
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4: Moi, je vous donne l'information parce qu'il y a un plan qui tu peux venir à ça. Tu veux une pièce, tu veux donner un nom là-dedans.
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3: Oui.
4: 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Oui.
3: Ok.
4: Mais si tu as son nom, on a même son nom, on lui montre son nom. Il parle quoi?
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4: Il parle quoi là? Moi, j'ai une tête du monde qui veut une pièce.
1: 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Est-ce que, bon, ça m'a dit moun là, et là, ça m'a dit moun là, est-ce que vous connaissez tout ça? Ou bien,
4: oui,
1: man étranger? Est-ce qu'il y a une fière
4: zut
1: connaît?
4: Et là, aussi.
3: Et là? Réjanou?
4: Joké. Bien longtemps, hein?
1: D'accord.
3: D'accord.
4: Joké. Et là, tout va nous grand du monde.
1: D'accord, ok.
4: Oui. Mais tu es moi.
3: Eh bien, comme quoi. En tout cas, merci une portance tout ça là avec nous.
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4: 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Moi, je vivrai, moi.
3: Ok. En tout cas, merci au Portaz qui est là. Non, pas dérange nous. Au contraire, nous invitons tout le monde, nous téléphonons pour Portaz de l'expérience et un petit cadenas, un petit. Enfin, beaucoup d'affaires dans le cimetière. En tout cas, merci beaucoup.
4: Et bon, il y a une occasion, j'ai gagné Coco. Coco, nous gagnons plutôt un Coco, cette coup. Cette coup, il y a un Coco avant de casser. Quand j'ai gagné Coco, dans la même pensée médicale.
3: Incroyable.
4: Bien longtemps. Oui. Mais moi, qui m'a connu, moi, je bois du le coco.
3: Aïe. Donc, on a beau ça de le coco là?
4: Mais oui.
3: Ou encore bon. Vivant?
4: Non, oui, moi, 65 ans, moi.
3: Mais terrible ça. En tout cas, merci beaucoup, Kiesley. Merci. Non, pas dérange nous embrassons bien fort. Et merci du partage. Donc, comme quoi, hein, ça continue, ça ne s'arrête pas, ça date des années. Et on va terminer surtout cette deuxième partie de notre entre visible et invisible. Donc, Ayla, peut-être une petite réaction rapidement, 30 secondes,
1: Gabriel,
3: Kevin.
1: Vous voulez me répondre à propos de. Je sais plus.
3: C'est pas grave.
5: Et ben justement, il y a des mots en fait que lorsqu'on prend, on les prononce, ils semblent déjà porter quelque chose, un pouvoir, une attention, peut-être même une menace. I put a spell on you. J'ai jeté un sort. Une phrase qui pourrait être une déclaration d'amour ou toute autre chose. Avant le flash, on reste encore quelques instants dans cette atmosphère un peu mystérieuse avec une voix absolument incroyable. Nina Simone, I put a spell on you.

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2: 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Le point info, c'est tout de suite avec Shazia Topsy. Bonsoir Shazia.
3: Bonsoir Ursula, bonsoir à tous. Une construction destinée à une résidence sur la plage de Melville-Quaco à Grand-Gaube suscite des interrogations parmi les habitants de la région. Ils s'interrogent notamment sur les autorisations qui auraient été accordées pour ces travaux et souhaitent comprendre dans quelles conditions cette construction a pu voir le jour sur un espace accessible au public. Contacté à ce sujet, le ministre des Terres et du Logement, Shakil Mohamed, affirme que son ministère n'a jusqu'à présent reçu aucune plainte formelle concernant une situation de cette nature. Il précise également qu'aucun terrain bail n'a à ce jour été accordé par le gouvernement actuel. La disparition de Mounawara Begum, employée de maison de l'ancien président de la République Hassan Utim, suscite des interrogations. Dans une lettre adressée aujourd'hui au commissaire de police, l'avocat et ancien Attorney General Rama Valaiden affirme avoir reçu des informations préoccupantes concernant la ressortissante bangladaise. Face à cette situation, Rama Valaiden demande à la police de rendre publique la photo de Mounawara Begum afin de rendre les recherches plus faciles et de permettre à toute personne disposant d'informations de contribuer à la retrouver. Et de nombreux détenus sont âgés de plus de 70 ans et souffrent de problèmes de santé. C'est le constat dressé par l'association Kinouété. Pour Saoud Meti, membre exécutif de l'association, la meilleure option pour ces personnes, dont certains ont déjà purgé plus de 20 ans de prison, serait de pouvoir retrouver leur famille. Il accueille favorablement les initiatives de la National Human Rights Commission et d'autres acteurs concernant les solutions envisagées pour ces détenus âgés et malades. Enfin dans le monde, des frappes russes ont fait au moins 4 morts et 7 blessés à Dnipro, dans le centre-est de l'Ukraine. Un site industriel a notamment été touché par un missile balistique, provoquant d'importants dégâts et l'arrêt de la production. Ces attaques interviennent alors que le président ukrainien Volodymyr Zelensky se trouve à New York pour l'Assemblée générale de l'ONU. Il doit notamment rencontrer Donald Trump et plusieurs responsables américains et européens, alors que Washington tente de relancer les efforts diplomatiques pour mettre fin au conflit. C'est tout pour ce point avec l'information. Je vous retrouve à 22h.
2: Merci beaucoup Shazia, à tout à l'heure.
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3: 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Bienvenue pour la dernière heure de votre émission Entre visible et invisible sur Radio 1 avec Jojo Le Cordier, Gabriel Vallot, Kevin Bridgman et moi-même, Ursula, pour vous accompagner jusqu'à 22h. Nous pécos sur la sorcellerie depuis 7h à soir. Nous pour la sorcellerie, longanis, galigali, travail, enfin voilà, tout ça, un thème qui nous bien connaît dans Maurice là. Et on va prendre, avant de continuer, les questions qui m'ont dit mon père venu nous en message WhatsApp. Alors, est-ce qu'on peut parler aussi de magie, de la magie blanche? Alors, la magie blanche, je pense.

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1: Pour tout, il y a un gardien. Right? Et pour, avant de faire quelque chose, les longanistes, comme on dit, ils doivent demander la permission au gardien pour aller faire leur travail. C'est pour cela que dans les cimetières, souvent, on voit une cigarette qui est allumée, du pain sardine, comme on dit. Il y a beaucoup de choses qu'on fait. Avant de faire ça, ils demandent la permission à... Il y a une croix. Dans la plupart des places, il y a une croix. Même dans le cimetière, même dans les autres places que je suis allé pour retirer des choses, il y a toujours une croix. Et c'est là qu'ils demandent la permission à, je ne sais pas, au gardien, comme on dit, pour des virènes étant un. Et c'est là qu'ils demandent la permission pour aller faire ce qu'il doit faire.
2: Eh ben voilà, m'espérer ça répond à vos questions. Après, il y a du Québec, Juno qui crée nous, les gens comme ça. Moi, je ne pas trop croire dans superstition. Mon grand-père paternel est décédé à 39 ans. Mes deux grands frères sont décédés à 39 ans. Et il reste moi, qui est dans 55 ans. Vendredi, mon seul frère qui est vivant, qui pour gagner ses 65 ans. Alors, beaucoup de monde, j'ai moi qui m'en ai docteur sans souliers. Les tu arrives ça va un événement là, mais moi mon fin met tout dans la même bondier. Qui m'a invité penser l'eau là? Donc peut-être ouais, Kevin, vas-y.
1: Bon, superstition élimine, ça dépend de la croyance de la personne. Chaque personne a sa propre croyance. Donc nous comme Mauriciens, comme j'ai dit tout à l'heure là, venant de l'Afrique et de l'Asie, nous avons une croyance assez forte.
2: D'accord.
1: Donc, ça dépend de la personne. Il y a des personnes qui peuvent être affectées par la magie noire. Il y a d'autres personnes qui sont assez faux. Pour moi, c'est une question d'énergie.
2: D'accord.
1: Chaque personne dégage une énergie.
3: Oui. Alors, pour ceux qui ne nous voient pas, parce qu'on a tendance à penser que vous nous suivez sur TikTok, etc. Mais d'abord et avant tout, sur les auditeurs, Gabriel, énergéticien, vient d'ouvrir les bras.
2: Comment est-ce que cette énergie-là, il adore.
1: Chaque personne a en soi une énergie.
2: Oui.
1: Il y a des personnes, dès qu'on les regarde, ils dégagent une énergie négative.
3: Vous allez définitivement bien vous entendre tous les deux.
1: Enaku, allez, pour dire en créole, Enaku, je peux juste trouver un timoun, je peux guetter lui, je peux dire que timoun n'a pas l'homme.
2: Oui. D'ailleurs, une fin de l'émission, l'eau, là, l'eau, l'énergie.
1: Donc, la personne en question dégage déjà une énergie négative. Qui n'attire pas les gens. Mais il y a d'autres gens qui dégagent une énergie positive. Et bon, ça, Lola nous dit d'après les étoiles. C'est dans les affaires qui nous dit d'après les étoiles. Parce que, bon, je ne sais pas dans les autres communautés, religions, mais nous, pour les hindous, notre énergie vient des étoiles.
2: D'accord.
1: Que ça veut dire des étoiles faibles, des étoiles fausses.
2: D'accord.
3: Donc c'est voilà. Pas le filet.
1: Non, c'est pas le filet,
2: le zapper. Alors, une autre réaction, bonsoir à toute l'équipe. Et non, alors, c'est en français. Il y a des pasteurs qui viennent dans les pays d'Afrique qui invoquent de vaudou, mais en même temps, servent le nom de Jésus, par exemple, pour la guérison. Il y a aussi l'esprit faible, justement, comme tu peux dire, qui le suivent. C'est un peu pour ça, Banjin, etc., qu'il faut payer. J'ai bien compris que beaucoup de Mauriciens s'intéressent parce qu'il a trouvé la guérison sans savoir qu'ils ont été envoûtés parce que ces pasteurs peuvent servir le nom, justement, de Jésus ou autre. Ça peut être des pasteurs ou peut-être ben, les autres prêtres ou, voilà, de ben, les autres religions. La personne dit qu'il nous besoin de bondier et on ne peut pas chercher n'importe quoi. Juste pour la guérison, donc mon pensée, ça aussi, il y a une expérience comme ça que Benjamin pensait, je paye route guérison, je ne joue pas un pasteur, alors que ce n'est pas vraiment ça.
1: À Maurice, ce qui est vraiment étonnant, c'est qu'il n'applique pas ça à Benjamin qui fait un sorcier, comme on dit, c'est une personne religieuse de toute communauté. Et pour moi, pour savoir délivrer quelqu'un de la sorcellerie, il faut savoir pratiquer la sorcellerie pour commencer.
2: D'accord.
1: C'est qu'on fait les boucatiali. Je ne sais pas si, Gabriel va être d'accord avec
2: moi. Justement, on a une question pour Gabriel. Gabriel peut nous répondre. Une question, si Gabriel peut nous répondre. Est-ce que quand on détruit une poupée vaudou, par exemple, en la brûlant, est-ce que ça détruit vraiment le sort qui a été jeté sur la personne concernée

0: ou est-ce que ça empire les choses? On dit que là où il pique les aiguilles, la personne sur qui on a fait le sort souffre. Donc si on brûle la poupée, est-ce que la personne ne va pas mourir?
1: Bonne question. Alors sincèrement, ça m'est jamais arrivé. J'ai jamais eu à gérer ce genre de traitement ou de magie noire avec des poupées vaudou. Moi, je pense, je sais pas si Kevin a eu à faire ça. Je pense qu'à partir du moment où on trouve ça, si on enlève les aiguilles, on enlève la douleur qui a été demandée. Attention, je suppute parce que j'ai jamais travaillé dessus. Et si après on brûle la poupée, je sais pas. Je sais dans certains rituels. Africains du Nord, quand on trouve des sachets avec des rituels vaudous, il faut pas les brûler. Faut les mettre dans les rivières, dans l'eau, faut que ça s'en aille, faut que ça se diffuse. Faut pas brûler. D'autres disent qu'il faut brûler. Je pense que c'est une question de religion. À partir du moment où on fait un acte, moi je pars toujours du cœur, de l'énergie, comme disait tout à l'heure Kevin. À partir où on le fait avec le cœur, je pense que c'est positif. Maintenant, il doit certainement y avoir des rituels de construction négative, comme d'ailleurs l'inverse, donc des rituels de destruction positive. Et ça, je sais pas, je suis pas allé dedans, je pourrais pas répondre.
0: Kevin,
2: pour répondre à la question,
0: de ce que moi,
2: j'ai expérimenté, et ça, j'ai demandé à plusieurs personnes. Quand personnellement, moi, je détruis les poupées, ou bien je retire les aiguilles, ou même quand je brûle les photos, le travail, ce que je fais, ça c'est que la racine du travail. Donc le travail a déjà été fait. Le travail est déjà en cours. C'est seulement la racine. Ça peut-être affaiblit le travail un peu, mais ça ne détruit pas le travail.
1: Pourquoi?
2: Parce que ça, c'est à partir de cela, de ça, la personne. Parce que le travail est déjà fait, l'action a déjà été faite.
1: Oui, mais à partir du moment où tu coupes cette action, la personne ne sera plus infectée. Donc peut-être qu'elle l'est sur ce qui a été fait avant, mais après elle ne sera plus. Donc si après tu t'occupes de la personne et tu le nettoies, il y a plus d'action négative.
2: Oui, c'est à la personne, après que moi j'ai détruit la racine, c'est à la personne de faire le nécessaire pour que...
1: Pour se purifier, ça n'a fait
2: qu'affaiblir le travail, mais ne l'a pas détruit.
1: Alors, je vais te proposer un truc. Toi, tu vas détruire et moi, je vais nettoyer.
3: En tout cas, maintenant, justement, qu'on a parlé de l'histoire et de la façon dont les croyances ont voyagé, qu'on a vu de ce qu'on peut détruire et nettoyer, etc., j'ai envie, en fait, qu'on mette un peu les grands livres d'histoire de côté. Parce qu'à Maurice, quand quelqu'un vous dit c'est du Galigali ou c'est à Longanis qui a fait ça, généralement, on ne demande pas forcément un PowerPoint pour comprendre ce dont il parle. Mais si on s'arrête 2 secondes, est-ce qu'on sait vraiment ce que ces mots veulent dire? Parce qu'entre longanis, galigali, travail, désenvoûtement, traiteur, est-ce qu'on parle de choses différentes? Est-ce qu'on parle de personnes différentes? Ou est-ce que, dans la réalité, les frontières sont beaucoup plus floues? Justement, une étude anthropologique récente, on en a parlé tout à l'heure, consacrée à la sorcellerie à Maurice, fait une distinction intéressante. Les longanis sont généralement associés aux pratiques de magie noire, tandis que les traiteurs sont davantage associés à la guérison ou au fait, en tout cas, de retirer une malédiction, un mauvais œil ou ce qui est perçu comme de la magie noire. Donc, on en parlait tout à l'heure, la différence entre longanis et traiteurs, etc. Mais les chercheurs précisent aussi que ces catégories ne sont pas hermétiques. Certains praticiens peuvent être associés à plusieurs types de pratiques. Autrement dit, à Maurice, la personne qui est censée savoir faire quelque chose peut parfois aussi être celle vers qui on va se tourner pour essayer de défaire cette même chose. Donc, les termes peuvent s'entremêler. Et puis, il y a le fameux Galigali. Le terme est utilisé à Maurice pour parler de la sorcellerie, mais il appartient surtout au langage populaire. Ce n'est pas nécessairement le nom d'une pratique unique avec un manuel et une définition précise. C'est justement là que c'est intéressant, parce qu'un même mot peut parfois servir à désigner des pratiques différentes selon la personne qui l'utilise, selon le contexte, ou simplement ce qu'elle considère comme de la sorcellerie. Maintenant, il y a une autre chose qui permet parfois d'identifier ces pratiques, les traces qu'elles laissent. Les recherches menées à Maurice rapportent notamment des pratiques associées au cimetière, on en parlait, de la croisée, aux forêts. Vous aviez débattu tout à l'heure sur forêt d'Aruti, Viès, forêt de pamplemousse, ou même à certains lieux religieux avec des éléments comme des cocos, des limons, des bougies ou encore même des os. Ce qui est intéressant en fait, c'est que ces objets ne sont pas forcément importants pour leur valeur matérielle. C'est la signification qu'on leur attribue dans le rituel qui compte. Un limon, une noix de coco, une bougie peuvent donc devenir dans certaines croyances des éléments auxquels on associe une attention précise. On retrouve aussi dans certaines observations rapportées des citrons traversés de clous ou des objets enveloppés dans des tissus rouges ou noirs. Et là encore, il faut éviter de faire immédiatement le raccourci. J'ai trouvé ça, donc je sais exactement ce qui s'est passé. Parce qu'un objet retrouvé nous permet de constater qu'il y a eu quelque chose, quelqu'un l'a placé quelque part dans un certain contexte, mais il ne nous dit pas automatiquement qui l'a fait, pourquoi, ni si le résultat surnaturel auquel on l'associe s'est réellement produit. Et c'est précisément là que j'ai envie de t'amener, Kevin. Toi qui vas réellement sur le terrain, quand tu arrives devant ce genre de situation, est-ce que tu arrives à identifier ce qui relève du longanisme, du galigali, d'un travail, d'un désenvoûtement? Est-ce que tu fais la différence entre tout ça, ou est-ce que dans la réalité, toutes ces frontières sont beaucoup plus difficiles à tracer parce qu'elles sont floues?
2: C'est bon, la plupart du temps, oui, parce que bon, comme on dit ici, une affaire travaille casse travail. Mais la plupart des cas, quand il y a un nom sur un morceau de papier avec des symboles dessus, ou bien des photos des personnes, ça, c'est ça qu'ils appellent faire travail. Mais casse travail, là, la plupart du temps, ils donnent la toile, puis dans le limon, pas dans la photo de monde, pas dans nom de monde. Donc la différence, c'est ça.
0: Ok. Et où faire ça aussi, quand on va au terrain, etc.
2: Pardon?
0: Ou faire ça aussi quand on va à l'autre terrain? Est-ce qu'il ou
2: si vous trouvez un certain affaire qui me casse travail, moi vous laissez tranquille, moi pas pour brûler, moi pour faire non. Mais dans ce métier, là, tout ça qui m'a guetté trois quarts, c'est faire travail.
0: Alors, ben, question qui me revient souvent, ou live TikTok, ben, je me demande, qu'est-ce que tu guettes, vous êtes la terre dans ce métier? Donc, moi, je m'y connais pas du tout. Capable d'éclairer nous, là, qui ça pratique là?
2: Bon, mon vrai dire, moi, pas expert dans la matière. La plupart, ça va des affaires qui me trouver, c'est, me trouver des affaires, moi, le demande qui qu'en. Moi-même, mon information qui vient de source, demande les autres, du monde qui connaît un peu l'eau là.
0: Ouais.
2: Nous pouvons trouver surtout quand il y a un mariage, il y a un rituel qui fait pour boire la coupe.
0: Ouais.
2: Parce que c'est surtout dans un mariage, je ne connais pas qui fait, mais beaucoup de méchanceté arrive quand il y a un mariage.
0: Ouais.
2: Même, je ne connais pas, il y a quelques années de cela, peut-être 3 ans, 4 ans de cela, dans Triolet, il y a des madames que la police a résolu parce qu'ils se rendent. Tu as une place que tu fais à Moyaz, voilà, tu coquais la tête, tu peux aller. C'est la raison pour laquelle, c'est ça que pour faire méchanceté, l'eau famille là et l'eau dimon pémorie là.
0: Ok.
2: Et même là, dans le cimetière, plusieurs fois, que tu me trouves, ben ça, que tu es dans la terre.
0: Ok. Ok. Donc voilà, j'espère que ça répond à Man Jimin qui peut suivre nous le live TikTok. Après, toujours le live TikTok, on a demandé aussi la clé cimetière. Donc, est-ce que ça évoque quelque chose est-ce que ça vous parle? La clé cimetière, non. Donc voilà. Alors, mon très cher Jojo.
3: J'ai encore une question, mais cette fois-ci pour Gabriel. Est-ce que toi, dans ton accompagnement, les personnes qui parlent de Galigali, à Maurice par exemple, ou de mauvais sort, savent généralement exactement ce qu'elles pensent subir? Ou est-ce que souvent, elles arrivent sur toi avec le sentiment que quelque chose ne va pas? Sans vraiment savoir comment le nommer.
1: Alors, j'aimerais bien répondre à cette question, mais j'ai encore pas rencontré de personnes qui m'ont parlé de ça. Donc, j'ai pas de.
3: En fait, à partir du moment où on te parle de magie noire à Maurice, c'est pas. L'as dit tout à l'heure, on n'a pas les mêmes références, etc. On n'a pas les mêmes rituels et les mêmes traces.
1: Okay.
3: Mais en tout cas, quand une personne à Maurice te parle de magie noire, il n'y a pas de.
1: Non,
3: le rituel. Quoi.
1: Voilà, en fait, celles qui me parlent de ça, c'est des personnes qui pensent avoir. Ils ne m'amènent aucun élément, pas de poupée vaudou, pas de limon, pas de noix de coco, quoi que ce soit. Ils se disent, c'est quelqu'un qui me fait de la magie noire, c'est quelqu'un qui me déteste. On a eu une fois un intervenant qui était venu, qui habitait en haut ou en bas, je ne sais plus, et puis qui disait son frère ou je sais plus.
3: Ah oui, avec son.
1: Oui. C'était
3: son assez... paraclet, non, son. C'est quoi son instrument là qu'il avait trouvé?
1: Ouais, il avait trouvé un artefact.
0: Ouais.
1: Voilà.
0: Un artefact.
1: Donc, oui, des personnes, elles me disent ça. Mais moi, alors, je réponds à la même question que tout à l'heure. Moi, c'est mon ressenti. Moi, je ressens les énergies négatives ou positives. Il y a deux solutions. Quand je rencontre des gens qui ont des cancers ou des maladies graves, mon corps me le dit. J'ai une énergie très négative, une espèce de déséquilibre et en plus de la nausée. Et quand c'est une entité ou de la magie noire, je ressens toujours cette énergie négative et puis un déséquilibre. Mais il y a pas de nausée, donc j'arrive à faire la différence entre les deux. Mais il y a que comme ça que je sais. Et quand les personnes viennent me voir, me disent j'ai ça, si je ressens pas ça, pour moi il y a pas.
2: Je pense qu'il y a une différence entre la magie noire et être possédé par une entité.
1: Exactement, c'est ce que je viens de dire. Ouais. C'est les ressentis que j'ai.
2: C'est pas la même chose.
1: Non.
0: Expliquez-nous, s'il vous plaît.
1: Alors, là. Une entité, c'est ce que je disais tout à l'heure, je ne sais plus si j'ai dit en off ou pas, une entité, c'est une énergie négative, un esprit négatif qui rentre dans la personne parce qu'elle est faible, parce qu'elle peut pas, ou elle n'est pas protégée, ou quoi, on ne sait pas. Et là, c'est une énergie négative qu'on perçoit et que la personne ne contrôle pas. Je l'ai rencontré pas mal, et généralement, quand moi je suis à côté d'eux, si cette entité est bien ancrée, elle va ressortir. Mais la personne ne sera pas consciente. Mmh. Cette entité va me parler, va faire des gros yeux, va grogner, et je vais l'enlever. Ça ne me dérange pas, parce que c'est un peu une hiérarchie dans ce genre de choses. Mmh. Il y a des petites entités, des gros, des gros démons. Ça, heureusement, je ne l'ai encore pas vu, et tant mieux. Mais une magie noire, c'est différent. C'est complètement différent. C'est une action négative sur une personne. Soit on lui a fait boire quelque chose, soit on lui a fait manger quelque chose, soit on a fait des récits, soit on a fait des poupées. Et c'est difficile parce que une entité, elle est dedans, pauvre, je la prends, j'enlève. Une magie noire, je ne sais pas d'où elle vient. D'accord. Je ne sais pas ce qui a été fait. Donc c'est très difficile. Mais ça peut se faire.
0: Très bien, merci beaucoup. Gabriel a marqué la courte pause pub là et on revient tout de suite après.

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6: Pardon, on est sur les deux retours du coup sur Radio One, avec Ursula, Gabriel, comme tous les mardis, et puis moi-même, Jojo. Mais cette semaine, on a un invité spécial qui est Kevin Bridgemohan. Kevin, ça va toujours?
7: Ça va bien, Jojo.
6: Et en fait, tout à l'heure, on a parlé justement de ces objets, de ces symboles qu'on retrouve dans certaines pratiques à Maurice. Mais parfois, ces pratiques, en fait, ne restent pas simplement dans les histoires qu'on se raconte. On retrouve réellement des traces. Et parfois, ces traces sont suffisamment précises pour poser de véritables questions. C'est exactement ce qui s'est passé récemment au cimetière de Bigara, à Curpip. Un homme venu nettoyer la tombe de son frère découvre, sous une partie de la dalle, je parle de ta correction Kevin, un pot caché, et à l'intérieur des clous de girofle, des morceaux de limon et trois papiers attachés avec du fil noir, et sur les papiers, des noms. Kevin, après avoir examiné une photo de la liste, dit y avoir identifié une cinquantaine de noms, parmi lesquels plusieurs personnalités politiques, mais à ce stade, une chose reste inconnue. Qui a placé cette liste là? Surtout, quand et surtout pourquoi? Et là, forcément, on arrive à une question qu'on ne s'était pas encore posée ce soir. Qu'est-ce que la police peut faire avec ça? Parce qu'en droit, on ne va évidemment pas arrêter quelqu'un simplement parce qu'on pense qu'il est sorcier. Ce qui compte, ce sont les actes qu'on peut établir. Et je crois qu'il n'y avait pas de meilleure personne ce soir pour en parler, puisque Kevin, du coup, est avocat de profession. Mm-hmm. À Maurice, il y a justement une disposition assez particulière dans le code pénal. L'article 26 considère comme « evil and disorderly person », notamment quelqu'un qui prétend pratiquer la sorcellerie ou qui utilise un procédé pour tromper ou imposer quelque chose à une autre personne. Cette infraction peut être punie d'une amende allant jusqu'à 50 000 roupies et d'une peine pouvant aller jusqu'à un an de prison. Donc oui, la loi mauricienne prévoit bien quelque chose lorsqu'il y a une personne qui prétend utiliser la sorcellerie pour tromper ou imposer quelque chose à quelqu'un. Mais imaginons maintenant qu'on retrouve la personne qui a déposé le pot du cimetière de Bigara. Est-ce que le simple fait d'avoir préparé et enterré ce rituel suffirait à lui seul à établir une infraction? Pas forcément. Il faudrait regarder précisément ce qu'elle a fait, dans quel contexte et s'il existe un autre acte répréhensible derrière. Par exemple, si quelqu'un utilise la peur d'un mauvais sort pour menacer une personne, lui soutirer de l'argent ou la contraindre à faire quelque chose, là, on entre potentiellement dans des infractions beaucoup plus classiques. Le code pénal prévoit notamment l'infraction d'intimidation criminelle lorsqu'une menace est utilisée pour provoquer la peur ou contraindre quelqu'un à agir ou à s'abstenir d'agir. Et c'est là que je trouve la frontière assez fascinante. La justice n'a pas besoin de déterminer si le sort fonctionne. Elle peut simplement se demander qui a fait quoi, à qui, avec quelle intention, et est-ce que cet acte constitue une infraction. Et finalement, c'est peut-être ça qui rend l'affaire de Bigara aussi intéressante. Parce qu'on a une découverte matérielle, des noms, un contexte, qui renvoie clairement à un rituel, mais il faut encore retrouver celui qui l'a placé là, et comprendre ce qu'il cherchait à faire. Et justement, Kevin, on ne pouvait pas avoir cette discussion, cette émission ce soir, sans parler du côté légal de la chose. Toi, qui nous raconte depuis tout à l'heure les choses que tu as pu retrouver dans les cimetières et les rituels que tu as dit parfois interrompre. Quand tu arrives devant un rituel en cours ou devant quelque chose que tu penses être destiné à nuire à quelqu'un, est-ce que tu as déjà appelé la police? Première des choses.
7: Ah oui, j'avais appelé la police personnellement. Parce que, bon, il y a quelques années de cela, je crois qu'il y a 5 ans maintenant, et ça, c'était vraiment viral, où moi et mon camarade, nous sommes allés faire les tours au cimetière Poste de Flac. Et arrivant là-bas, on a vu, il y avait trois dames et un homme sur la Grande Croix.
6: Donc la croix centrale du cimetière, c'est ça?
7: Exactement. Donc, quand on arrive là-bas, on commence à poser la question, qu'ils ont pu faire? Et je suis paré, tu es un peu choqué, pas tu peux te reconnaître pour répondre. Et nous disons, c'est David Zotzak. Nous guettons. Et quand c'est David Zotzak, tu as un bouteille de rhum, tu as du vin, tu as un petit pain sardine, tu as la bougie. Mais ça qui est contrariant dedans, c'est que tu as une série photos, 2-3 photos, des personnes qui n'étaient pas là. Et nous étions en live et plusieurs disent, ils finissent de contacter. Les personnes en question qui tiennent à cette photo, je ne suis même pas Maurice.
6: Ok.
7: Je suis Canada. Et ça, pour moi, c'est une preuve de sorcellerie parce qu'il y en a fait, comment dire, il y a un dimon qui n'est pas au courant qui est dans cette photo là, je demande une permission qui gagne pour servir cette photo. Là, il y a assez obvious qu'ils ont fait qu'ils se.
6: Oui, tous les éléments concordent, forcément, tu fais le lien.
7: Mais parlons de la loi. Article 26 du Criminal Code supplément, ça date de 1870. Oui, et.
2: Outdated.
7: C'est bien outdated. Et ce n'est pas assez défini. Et dans sa, la loi-là, il dit que même lié à destin, c'est un acte de witchcraft. Okay. Même lié à corps, lié à destin, c'est ça un acte de witchcraft.
6: Et c'est répréhensible, du coup, aussi.
7: C'est répréhensible, mais. Bon, parlons de ces personnes qui. De t'y gagner, qui m'a même fait la déclaration, la police, si tu prends autre, c'est un endopé 500 roupies, la main de Zoti.
6: Ok, donc tu peux en gros vouloir faire du mal volontairement à quelqu'un et tout ce que tu.
2: 500 roupies,
6: tout ce que ça te coûte, ouais, c'est 500 roupies, quoi.
7: Mais, okay. Mais, il y en a beaucoup qui se préfèrent sous swindling maintenant.
6: Sous
7: swindling.
6: C'est quoi?
7: Swindling, c'est quand t'es en arc qui gagne.
6: Ok.
7: C'est un arnaque. Parce que la plupart, ça man. Longanis là, je soutiens beaucoup d'argent des personnes.
6: Oui.
7: Moi-même, j'ai eu plusieurs personnes qui m'ont contacté, qui m'ont dit que bon, ils sont partis voir un sorcier. Je vais utiliser le terme sorcier.
2: Pour Gabriel,
7: bien sûr. Et oui,
6: merci.
7: Et ils m'ont dit que bon, les sorciers ont soutiré tellement d'argent avec eux, et on parle de 100 000, 200 000. Qu'arrivaient à un moment donné, ils n'ont plus d'argent, les sorciers leur ont dit de vendre leurs bijoux ou d'emmener leurs bijoux pour payer. Et il y a eu même des cas à la cour intermédiaire où ces sorciers-là ont soutiré par millions avec des gens.
6: Mais est-ce que du coup la police peut intervenir directement ou est-ce qu'elle peut interrompre, toi tu arrives dans un cimetière, tu vois un rituel ou quelque chose, ou un travail, par contre, moi, pas ça. Mais est-ce que la police quand même intervenir si toi tu téléphones aux autres, est-ce que les autres caves arrêtent ça qu'ils ont fait? Est-ce qu'ils autres caves prennent le bandit moon qui
7: oui, bien sur sûr.
6: Place,
7: oui,
6: allez?
7: Bien sûr.
6: Mais donc, ils grandent toutes les autres. C'est juste
2: pas
7: allez.
6: Ouais, mais c'est de la suspicion, c'est aucune preuve, tu vois.
7: Disons, dans un cimetière, qui s'en a qu'à prier dans un cimetière? C'est pas une place
6: non,
7: de prière.
6: Je suis d'accord avec toi, mais.
2: Moi, crois qu'il y a une vidéo comme ça, Kevin Mokos ou Correction, que tu arrêtes de bander Jimmy Moon, il y a pris un téléphone.
6: C'est ça, c'est la vidéo de.
7: Poste de Flax, voilà. C'était à
2: mais
7: Poste de Flax.
2: Mais la police est venue après.
7: La police est venue, tu prends ça, tu es allé.
2: Voilà, même mais parce qu'il y avait du matériel, en fait.
6: Ouais.
2: C'est comme ça que nous avons arrêté. C'est un matériel, la bousille, pas connu.
7: Mais il y a deux places, une place de prière, que là, actuellement, assez difficile. Parce que la différence entre prière et la sorcellerie, elle est bien fine. Donc, plutôt, la sorcellerie, elle est difficile à prouver. Allez, pour faire comment dire ça, la liste de noms qu'on a eu au cimetière de Bigara, vous pensez que par l'écriture, on peut.
2: Trouver la personne.
7: Il y a un suspect dans l'affaire qu'on okay. n'est pas allé de l'avant, mais il y a un suspect. Okay. Il y a une dame bien sûr, qui.
6: Et parce que pense. Forcément, tous les noms venaient du même parti politique. Donc.
7: Et puis, c'est pas seulement ça, mais il y avait des gens qui étaient directement parentés à la personne.
6: Ok. Et toi, Gabriel, justement, dans ta pratique, tu dis pouvoir repérer si quelqu'un est victime de magie noire, mais à aucun moment ton ressenti peut être considéré comme une preuve. Comment est-ce que tu gères ça?
8: Eh oui, alors là, le problème, il est là. C'est que moi, je ne peux pas apporter de preuve pour une affaire en cours s'il en fallait une. Je peux juste dire ce que je ressens et pourquoi et comment. Mais s'il faut une preuve matérielle, comme vous dites, vous, les avocats, je n'ai pas. Moi, c'est qu'une preuve énergétique. Maintenant, est-ce qu'on peut corroborer des suspicions avec des preuves? Et moi, je confirme par l'énergie, j'en sais rien. Je sais pas ce qui est valable au vu de la justice.
7: C'est pas,
8: voilà. Donc,
7: comme j'ai dit, par écriture, peut-être, on peut prouver. Si l'écriture correspond, s'il y a comme à poste de flac, il y avait, comme je disais, il y avait des éléments avec eux, des photos des autres personnes, bouteilles de rhum, du pain sardine, etc. Ça, oui, c'est la preuve qu'il pratiquait quelque chose.
6: Ok.
7: Et sous le code pénal, c'est assez vague. Donc, je pense qu'on peut essayer de prouver.
2: Et c'est peut-être la raison pour laquelle aussi que ça continue. C'est-à-dire qu'il est tellement flou que...
8: Il y a un vide juridique.
2: C'est assez facile.
7: Ça rapporte beaucoup.
2: Oui, aussi. Ça
6: beaucoup. Aussi. Alors, aussi. Bah justement, on parlait de ça rapporte beaucoup. J'ai vérifié. Donc, la FCC a effectivement démantelé un réseau, enfin, voilà, quelqu'un ici à Maurice, avec 1 million de roupies trouvées en espèces.
2: Il n'y avait qu'aux 1 million quand même.
6: 1 million de roupies. Je vais changer de métier, les gars.
7: Non, mais un longaliste pour Agetliem, il prend un minimum de 20-25 000 roupies. Mmh. Et quand on prend Agetli, là, c'est un laliste, bonnes affaires. Après, il vous dit non, vous avez revenu parce qu'il travaille là-bas pour qu'il casse d'un seul coup, vous avez plusieurs fois. C'est l'arnaque.
2: Business.
7: C'est l'arnaque. Et c'est assez obvious si demain, moi, on peut Agetli un longaliste, c'est qu'il met déjà le problème. Et psychologiquement, me penser qu'il canne une faquitseuse. Donc, ça m'a dit, là, c'est facile à enarquer.
6: Et bien, justement, ça nous fait aussi la nuance avec ce que Gabriel disait, c'est-à-dire que la première réaction qu'il a eue, c'était d'être choqué de savoir et de découvrir que les longanistes, les sorciers, etc., Maurice, prenaient des sous. Et que c'était un véritable business. C'est-à-dire qu'en France, c'est pas le cas.
8: Si, mais c'est pas qu'ils prenaient, c'est que qu'on allait les, enfin, ils ont pignon sur rue, ils sont connus, on va les voir et on les laisse faire. Enfin, nous, en France, si c'est découvert, c'est carrément la prison directe. C'est-à-dire que là, apparemment, vous êtes au courant que ça se passe, qu'il y a beaucoup de gens qui vont et qui gagnent beaucoup d'argent, c'est ce que tu me dis, Kevin, et on les laisse faire. Chez nous, non. En France, c'est directement casse-prison, puis ils ressortent plus, quoi.
6: Mais ça va être intéressant d'avoir un spécialiste du droit français pour savoir, bah, comment est-ce que tu prouves ou pas que quelqu'un a eu recours à la magie noire contre toi.
8: En fait, c'est pas compliqué. Il y en a beaucoup sur les réseaux, des espèces de gourous africains qui extorquent. On voit même beaucoup d'émissions sur les émissions françaises.
6: Oui, mais là, on parle de c'est quoi le mot pour extorquer des
8: sous? Excroquer.
6: Mais justement, c'est prouvé que
8: si c'est prouvé que cette personne a extorqué de l'argent, automatiquement, c'est punissable.
7: Alors, ce qu'il faut à Maurice, c'est comme on fait à l'extérieur, des journalistes comme vous-même, aller consulter ces marabouts avec des caméras cachées et puis faire des...
6: Non, ce sera pas moi, je vais laisser Ursula.
2: Ça va, Kevin, on a déjà Kevin pour ça.
6: Non, oui, bah écoute, j'espère, voilà, ça l'appelle à nos collègues de la rédaction, ou même des rédactions des autres radios, si jamais vous êtes motivés pour...
2: J'ai trouvé un commentaire intéressant, je vais quand même lire. Pour banking et pire. Mr. B qui peut dire l'eau le live et n'a glitch l'eau live là, ben l'esprit peut faire interférence.
8: Traduction.
2: Glitch, c'est-à-dire qu'il y a une interférence en fait dans le live. Pardon, excuse-moi Gabriel, il y a des interférences dans le live TikTok en ce moment.
8: Oui, on m'a dit la même chose tout à l'heure quand il y a eu la pause. On m'a
2: c'est
8: dit,
2: vrai?
8: Oui.
6: Non, je teste pour la caméra.
8: Oh oui, on m'a dit exactement la
2: donc
8: même chose.
2: Je ne sais pas ce que Kevin en pense. Est-ce que c'est vrai? Est-ce qu'il y a quand on fait un live, quand on a une place, etc. Et dans ça, on a fait comment on dit, un glitch, et dans une interférence, etc. Ben, j'ai un trou, ben, qui te fait un live, qui vous fait.
7: Oui, ben, j'ai un trou plus que moi, je t'en plus que moi. Enfin, ben, faire une mauvaise rencontre, de man, bien rare, hein. 24-5 fois par là que il y a comme une ressenti une présence ou bien qui se peut suivre moi trouver une l'ombrase me mettre un lieu blanc passe devant moi donc me faire ben, plusieurs ce qui
2: pas besoin de face en face non
7: enfin bonne des axes comment dire moi tout à l'heure je peux raconter Gabriel que n'arrive me dans un cimetière une fois que me dans tous ces affaires en la c'est un domaine dominant la croix Mm-hmm. Plus elle la croit, mais paraît ça, ça l'esprit a dit qui t'y enterré là-bas, pas dit trop contraint et d'une révolter avec
6: moi. Mm-hmm. Bon, en tout cas, moi je vous propose de quitter l'histoire pour venir au terrain parce que Kevin, lui, il est allé voir concrètement ce qui se passe derrière ces rituels et qu'est-ce qu'il a réellement retrouvé. C'est ce qu'on va essayer au final de trouver nous-mêmes. On a parlé des rituels, on a parlé des objets, on a parlé de ce qu'on retrouve sur le terrain, mais il manque peut-être la question en fait la plus dérangeante de toute cette histoire, et je pense que c'est avec ça qu'on va clore notre émission de ce soir. Quand quelqu'un fait de la magie noire contre une autre personne, qu'est-ce qu'il veut vraiment obtenir? Parce que si on prend la définition la plus simple de la magie noire, on parle bien de pratiques auxquelles on attribue une intention de nuire, et cette idée-là n'est pas nouvelle. Dans certaines sociétés étudiées par les anthropologues, la sorcellerie malveillante est précisément décrite comme une arme dirigée contre quelqu'un que l'on déteste ou contre lequel on estime ne pas pouvoir agir autrement. Donc en gros, nous pénalons notre solution, nous bisons à guette un traité, soit un longanis. Les motivations citées vont de la rancœur et de la jalousie jusqu'à la vengeance et l'intérêt personnel. Et là, ça devient intéressant. Parce qu'on ne parle plus vraiment de la magie, on parle de ce qu'un être humain veut faire subir à un autre. Imaginez quelqu'un qui ne veut pas simplement que son rival échoue, mais qu'il disparaisse de son chemin. Quelqu'un qui ne veut pas simplement quitter une relation, mais qui veut que l'autre souffre. Quelqu'un qui ne veut pas simplement répondre à une humiliation, mais qui veut que l'autre paie. Dans cette logique-là, le rituel devient presque un moyen de transformer une intention en action. C'est d'ailleurs quelque chose qu'on retrouve dans des recherches historiques sur les malédictions. Certaines étaient explicitement formulées pour demander aux puissances surnaturelles de faire du tort à un adversaire ou de lui prendre, enfin de lui faire perdre, pardon, un avantage. Et ça pose une question assez glaçante. Est-ce que la magie noire donne simplement une forme à une violence qui existait déjà dans la tête de celui qui la pratique? Et tout à l'heure, justement, Kevin parlait de problèmes psychologiques ou de faiblesses psychologiques. Parce qu'au départ, avant le limon, avant la photo, avant le rituel, il y a quand même une intention. Je veux qu'il perde. Je veux qu'elle souffre. Je veux qu'il échoue. Je veux qu'elle ait peur. Je veux me venger. Et là, je trouve qu'on arrive à quelque chose de beaucoup plus intéressant que la question de savoir si le sort fonctionne. D'ailleurs, Gabriel.
7: C'est l'autre.
6: Gabriel nous en a parlé tout à l'heure. Il dit que le simple fait de vouloir du mal à une personne s'apparente déjà à une certaine forme de magie noire. Qu'est-ce qui fait qu'une personne préfère chercher un moyen invisible de détruire quelqu'un plutôt que de simplement tourner la page? Est-ce que c'est la haine, l'impossibilité d'accepter une défaite, le besoin de vengeance, le sentiment d'avoir été humilié, ou simplement cette envie très humaine de voir celui qui nous a fait du mal subir lui aussi quelque chose? Kevin, c'est exactement là que j'ai envie de t'emmener, parce que toi, tu as vu les traces laissées derrière ces pratiques, tu as vu des noms, des photos, des objets, des rituels, mais derrière chacun de ces éléments, il y a potentiellement une personne qui a décidé de viser quelqu'un. Dans tout ce que tu as rencontré, qu'est-ce qui pousse le plus souvent quelqu'un, selon toi, à passer à l'acte? Est-ce que tu retrouves surtout de la vengeance, de la haine, des rivalités, des histoires de couple, de famille? Ou est-ce qu'il y a parfois des motivations beaucoup plus difficiles à comprendre, selon toi?
7: Non, ça dépend. Je pense bien que la jalousie, c'est raison, main raison. Et puis, et surtout, la plupart des cas, c'est Ban Jimin qui est bien proche avec la personne qui peut faire ça. C'est peut-être, la plupart du temps, c'est Ban Jimin qui allait venir dans toute la case, mais c'est la jalousie, la vengeance, pour l'amour aussi, pour casser une coupe, pour faire une coupe, venir rester ensemble. Il y en a, enfin, tout raison qui existait, il y en a.
2: D'accord. Et toi, Gabriel, qu'est-ce que t'en penses?
8: Vous pouvez me répéter la question?
7: Ce qui pousse les gens pratiquer de la sorcellerie.
8: Bon, à mon avis, oui, il y a déjà toutes ces choses-là. Et puis, il y a aussi ceux qui osent pas. Enfin, il y a des personnes qui ont peur. Ils se font des magies noires, ils veulent vraiment du mal, mais ils veulent pas aller en prison. Donc,
6: mais justement,
8: donc ils essayent de passer par là.
6: À quel moment une colère, une rancœur ou une envie de vengeance cesse d'être une émotion et devient une volonté réelle de faire du mal à autrui?
8: Ouais, à quel moment? À partir du moment où ces personnes se sont laissées envahir par la magie noire, par le noir, ou une rancœur, une colère. Je parle d'énergie et d'esprit. Kevin l'a dit tout à l'heure, ce sont des esprits ou faibles ou très noirs, donc ou qui ont un passé ou qui ont des souffrances et puis qui sont tristes et qui sont jaloux. Donc ben ils vont trouver un réconfort là-dedans, ils vont trouver peut-être une puissance ou une reconnaissance et ils vont s'adonner à ça. Et le problème c'est qu'ils enlèvent la lumière de leur âme et puis ils amènent que le noir, quoi. Et là après ils sont pris dans un tourbillon négatif.
2: Après, c'est peut-être aussi une question de choix, hein. Enfin, à mon avis. Question de choix. Des fois, nous choisir pour, avec le mal plus que la lumière. Donc,
7: Et puis, pour aussi, en parlant qu'une cause de la loi du code pénal, la personne qui alguait un longaniste est aussi coupable que le longaniste lui-même.
8: Faut prouver qu'il y a un lien. Faut prouver le lien. Maître, il faut prouver le lien. Donc, tant que le lien n'est pas prouvé. On peut pas, mais c'est vrai que
6: bah, le longaniste, il a tout. Enfin, si, puisque tu sais, il a le nom de la personne.
8: Oui, mais s'il veut pas le donner, il le donne pas. Quoi, je veux dire.
6: Mais les deux sont arrêtés.
2: En pleine action. La main dans le sac.
8: Moi, je veux pas de vidéo.
2: Alors, on a quelqu'un qui réagit aussi, qui nous raconte. C'est Sailesh d'ailleurs, qui fait un petit coucou à Gabriel. Il y a une maison pour un cousin, pour lui, dans le centre.
8: Oui.
2: Les gens disent qu'il y a beaucoup d'esprits qui habitent la maison. Toutes les personnes qui viennent pour l'acheter, personne n'a pu l'acheter. J'ai moi-même voulu l'acheter, j'étais tombée malade, mais pas trop grave, alors je n'ai pas cru à propos des esprits. Alors j'ai cherché un client pour l'acheter, le client s'est mis d'accord. Avec une commission pour moi, bien sûr, depuis le proprio, ben, je suis tombée très très malade avec des tests médicaux qui montrent que je n'ai rien. Jusqu'à ma télé s'est mise à s'allumer toute seule le soir. Ben j'ai dit au client que les personnes disent que je sors de ce deal. Ben la maison est toujours là, le client est parti et moi je suis en pleine forme. Qu'est-ce que tu penses, Lola?
8: Ah Sailesh, je te fais un gros bisou. Ça fait longtemps qu'on s'est pas vu. On se connaît, on s'est vu il y a 2 ans. On expliquera en off plus tard. Mais pourquoi tu m'as pas appelé? Voilà, moi je vais te disputer. Appelle-moi quand c'est comme ça. Tu sais que je suis capable, je peux t'aider et je peux aller voir la présence et t'expliquer pourquoi. Éventuellement, peut-être même nettoyer le lieu.
2: Mais
8: c'était juste pour qu'il appelle et qu'il nous le dise. Enfin,
7: ouais. Il y a des entités qui sont attachées émotionnellement
8: exactement
7: à la maison.
8: Exactement.
2: Ouais.
7: C'est pour qu'il repousse des gens.
8: Exactement. Alors des fois, pour répondre à ça, à Sailesh, en France, il y a un département qui s'appelle la Haute Saône qui est pétri de magie noire et de sorcellerie. Et j'ai eu à aller à, il y a 4 grosses maisons dans un village qui s'appelle Melizé, où il y a beaucoup beaucoup de sorcellerie, des maisons extrêmement intégrées d'entités très puissantes. J'ai réussi à en réduire et à limiter, on va dire à 90% enlever ces entités, mais comme disait Kevin, on peut pas tout enlever. Celui qui dit qu'il peut tout faire, c'est pas vrai. On peut nettoyer, on peut enlever, on peut enlever ce qu'il y a dedans, mais on peut pas empêcher de rentrer. Les protections que l'on met, elles sont invisibles. Et ça empêche de rentrer de l'extérieur, mais vous-même, vous allez à l'extérieur, vous touchez du monde et vous rentrez avec. Donc, un nettoyage complet et définitif n'existe pas, de mon point de vue. S'il y a des gens qui arrivent à faire ça, qui m'appellent, je serais très heureux de les conseiller.
6: C'est un peu triste, je trouve.
8: Pourquoi ? Qu'est triste ?
6: Bah, de nettoyage, un nettoyage définitif n'existe pas.
8: Mais bien sûr, un nettoyage définitif... Alors, je m'explique. Une maison que je suis allé voir, on va prendre l'exemple, en Haute-Saône, en France, avait des mains qui apparaissaient sur les murs, des enfants qui couraient dans les pièces du haut, alors qu'il y avait personne. Il y avait dans une dépendance un peu plus loin, c'était une grande ferme qui avait quand même 350 ans. Il y avait apparaissait du sang, enfin bref. Donc j'ai réussi à contrôler certaines choses parce que là, je m'adresse moi à ce qui est bloqué dans cette maison. Il y a pas que du négatif. C'était des enfants qui avaient souffert, il y avait des tortures pendant les guerres ancestrales, ce qui fait que j'ai réussi à faire monter certaines entités, certaines âmes, mais certaines entités sont restées, mais pas toutes. En fait, on va dire les plus grosses sont parties, mais même dans l'absolu, si j'arrive à tout enlever, à partir du moment où vous sortez de votre maison, vous côtoyez des gens, vous les touchez, vous revenez, vous ramenez avec vous. On peut pas enlever tout définitivement. On peut minimiser beaucoup, énormément, mais pas tout enlever. C'est impossible.
2: D'accord.
8: Il faut nettoyer en permanence. C'est comme une maison, il faut nettoyer en permanence.
2: Il y a quelqu'un qui envoie un message anonyme. Hein. Moi, mon grand frère, une touille, petit frère avec la sorcellerie, et Zou l'amour, petit frère, mon grand frère, il dit avec cela, bouse dans l'enterrement, mon récit, tu lis à cause jalousie.
6: Ah ouais.
8: Non, moi, j'ai pas compris.
2: Alors, c'est quelqu'un qui nous envoie un message pour nous dire que son grand frère a tué son petit frère à travers la sorcellerie. Et le jour de l'enterrement, le grand frère en question a dit de sa bouche, j'ai pu le tuer, enfin.
8: Mais
2: et
8: non.
2: Tout ça, c'était à cause de la jalousie.
8: Mais il s'est pas fait arrêter?
6: Sur quelle base?
2: Comment tu peux prouver?
8: Il le dit.
7: Quelqu'un m'a demandé sur mon live tout à l'heure, est-ce qu'on peut tuer quelqu'un en se servant de la machine? Oui, bien sûr, on peut le faire.
8: T'as des preuves?
7: Preuves, non, mais si on va d'après l'histoire.
6: Oui, bah, en même temps, si tu te lèves au milieu de l'enterrement de ton frère et que tu dis, oh, j'ai réussi à le buter parce que j'ai recours à la magie noire.
8: Ouais, mais là, il doit se faire arrêter. Il l'avoue. C'est l'avoué.
7: Ouais, mais il n'y aura pas de preuves.
8: Ah, il faut des preuves, d'accord. Non, mais je suis d'accord avec toi. Il y a des grands sorciers. On en a vu un il n'y a pas longtemps sur un site qu'on ne citera pas, mais on le suit les deux.
6: Bon, on peut en parler. Ouais. C'est Guillaume Play, justement, qui fait des interviews à
8: un journaliste. Un très, très grand sorcier français qui a expliqué comment faire et ce qu'il était capable de faire. Il y a vraiment des... Alors lui, il côtoie le négatif. Il dit que les démons, on en a besoin. Et lui, il les côtoie tous les jours. Et c'est grâce à ça qu'il arrive à faire des choses. Mmh. Moi, je crois que c'est possible à partir du moment... Je m'y risquerai pas parce qu'après ton âme elle est plus pure. Mais ouais, je pense qu'on est possible, c'est possible d'atteindre physiquement les gens, ouais.
2: Ben voilà.
6: En tout cas, ça glace un peu le sang, tout ça.
2: Anti-wrap-up, peut-être qu'on va terminer sur une belle note, une note positive.
6: Oui,
2: parce que.
6: Il faut, je pense.
2: Bon, voilà. Je pense que la prochaine émission sera probablement autour de la magie blanche. Un peu de positivité.
8: Des fées.
2: Ouais, c'est la brillée. Un peu de comment. Donc voilà. Alors, Gabriel, un petit retour sur cette émission. Découverte aussi pour vous autour de la culture à Maurice, comment ça se passe?
8: Oui, enfin, même si j'avais déjà perçu tout ça quand je suis revenu il y a 2 ans, parce que pour les gens qui me connaissent pas, je suis venu il y a 30 ans et j'ai découvert un paradis, et quand je suis revenu il y a 2 ans, j'ai vu cette superbe île se transformer, et en ressentant tout le négatif qui était venu ici. Et je suis content d'avoir rencontré Kevin, et d'ailleurs en off on va se parler, on va certainement faire des choses ensemble.
6: Bon, ben, chers auditeurs et messieurs, dames, les TikTokers, vous pouvez être sûr que vous allez voir une vidéo featuring Gabriel.
2: Gabriel, et un petit mot. Kevin, comment nous capables? Quelle est la suite pour vous? Vous continuez à faire libre, continuez à faire une vidéo, continuez à casser pas de travail, etc.
7: Moi, comment me dire, l'idée c'est d'exposer, pour moi, 90%, ça m'a longané ça, c'est ma charlatan.
6: Et dénoncer aussi.
7: Et dénoncer, et n'arrive pas à le Mauricien, arrête. D'empiège, ça m'a dit, là, parce qu'ils se paient dépenses, de fortune, se paient, ça m'a dit, là, et franchement, la plupart des cas,
6: c'est que du vent,
7: ouais, exactement, c'est m'a dit, puis en bête, là.
2: Et ben voilà, en tout cas, nous continuons, suivez-vous, l'Urban Life TikTok, pas oublier, check Kev Bridge, et puis nous, on va se donner rendez-vous la semaine prochaine,
6: Oui, la semaine prochaine, je ne suis pas là, enfin, n'oubliez pas, oui.
2: Ben, on se donne rendez-vous très prochainement, en tout cas, sur Radio One. Merci, messieurs. Merci, Kevin. Faites les déplacements.
6: Et puis, ouais.
2: Nous, Gabriel, merci beaucoup. Vas-y.
6: On va peut-être pas sortir ces 3 heures avec toutes les réponses, mais peut-être qu'on repart, en tout cas, avec quelque chose d'encore plus important. L'envie de continuer à questionner, l'envie de continuer à comprendre et puis à rester curieux. Merci à vous tous, Gabriel, Ursula, et merci à Kevin, et puis surtout à ceux qui nous ont accompagnés ce soir, les auditeurs, et puis les TikTokers.
2: Tous à Wendy Bunlo Live, là.
6: Et finalement, après toutes ces questions, sur ce qu'on ne voit pas, sur ce qu'on ne comprend pas toujours, peut-être que la plus belle des choses à retenir ce soir, c'est simplement de savoir regarder ce qui est là, devant nous. Les gens qu'on aime, les petits bonheurs, les moments qui comptent. Parce qu'au milieu de tout ce mystère, il y a quand même un monde qui mérite qu'on s'y arrête 2 minutes. C'est exactement avec ça qu'on va vous laisser ce soir. What a Wonderful World.
2: Allez.
6: Louis Armstrong.
8: Et bonne nuit.
2: Allez, à bientôt.

0: 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Le dernier point info de cette soirée avec vous, Shazia Topsy, bonsoir.
1: Bonsoir Ursula, bonsoir à tous. La réunion du Petroleum Pricing Committee prévue ce vendredi a été reportée à la semaine prochaine. Cette décision fait suite à l'arrivée d'une cargaison de carburant d'Indian Oil à Port-Louis demain. Le navire transporte notamment 9 000 tonnes d'essence et 10 200 tonnes de diesel, soit environ 3 semaines de consommation. Selon la State Trading Corporation, cette cargaison devrait coûter plus cher que celle d'OQ Trading, notamment en raison de la hausse des prix sur le marché mondial. Le coût exact sera toutefois connu après le déchargement prévu sur 4 jours. L'importation parallèle de médicaments pourrait bientôt devenir une réalité, une mesure réclamée par plusieurs pharmaciens qui y voient un moyen de renforcer la concurrence et potentiellement de faire baisser le prix de certains médicaments. Mais avant toute mise en œuvre, le ministère de la Santé entend renforcer le dispositif de contrôle, notamment avec la création prochaine de National Drug Committee. Le ministère rappelle par ailleurs que la qualité des médicaments est déjà soumise à un cadre de contrôle strict. À noter également que le Pharmacy Board effectue des contrôles toutes les 2 semaines. Et la Cour suprême s'est penchée aujourd'hui sur une des contestations constitutionnelles de la réforme de la pension. L'avocate représentant Namir Angoulam, Paul Béranger et Ashok Soubron estiment que cette plainte n'a plus lieu d'être puisque la loi contestée a depuis été modifiée. Elle demande donc son rejet. Une opposition également soutenue par l'État, tandis que Maître Sanjeev Tilakdari s'y oppose. Les juges Iqbal Magwa et Aruna Narain ont réservé leur décision. Ces dossiers seront appelés le 26 octobre. Enfin, dans le monde, le président américain Donald Trump s'est adressé à l'Assemblée générale de l'ONU à New York devant près de 130 dirigeants mondiaux. Après avoir évoqué plusieurs sujets intérieurs, il s'est concentré sur les questions internationales, notamment l'Iran, affirmant que le pays ne devait pas posséder l'arme nucléaire. Concernant l'Ukraine, Donald Trump a de nouveau déclaré que la fin de la guerre avec la Russie serait proche. Il a également annoncé vouloir utiliser l'expression « super intelligence » pour parler de l'intelligence artificielle. C'est tout pour ce dernier point avec l'actualité. Merci de l'avoir suivi. Le prochain rendez-vous avec l'info, c'est demain matin à partir de 5h.
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